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1: Merci à la chère maman Paul qui nous édifie au cœur de cette émission. Je vois Lance Bakayoko avec un live sourire parce que lui-même là, il s'est bien remué derrière la baie vitrée à cause du chant glorieux, n'est-ce pas, Lance? Voilà, donne-moi amen bien. Alors, bien-aimés frères, bien-aimés sœurs, pour vous qui nous prenez en marche, le rappel est simple, c'est la 102.5 FM, la voix de l'Évangile. Vous êtes sur la Radio Nationale Catholique. Catholique, yeah! 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Oh, j'aime bien ce cri-là quand dans le village, les mamans la font ça. Catholique, yeah! Yeah. Yeah. Alors, sans plus tarder, nous allons céder le micro pour la présentation des membres qui sont là encore cette nuit et penser à ces personnes que nous portons en nos cœurs et puis dédicace. Oui, juste à ma droite.
2: Bonjour, Pèlerin Pèlerine. Watson Tuke est là. Je salue tous les paroissiens de Saint-Bernard, tous les membres du renouveau de Saint-Bernard, à la tête le berger Kwasi Arnaud. Et soyez
3: salués. Coucou, salut les pèlerins et les pèlerines. Vous allez bien, j'espère. Je suis Lydie Modeste Opéry et je salue mon fils Joël Dja Conan qui est à Benjerville. Je salue mes filles Gladys Kwame et Amikao, Anne Bérénice Diplo et Marie-Angela Autois Rouge. Je

0: Salut Fabrice Tayoro Opéry, le président du groupe des lecteurs de la cathédrale Saint-André. Je fais un coucou à tout le secteur Saint-Jean-Baptiste de Saint-André et je salue tous les auditeurs à l'écoute. Soyez salués.
1: Salut. Moi, c'est Paul Kwame.
2: Tu as bloqué là.
1: Vraiment. Salut. Voilà, moi, c'est Paul Kwame. Voilà, vous avez compris maintenant. Je voudrais saluer toute la cathédrale Saint-André de Yopougon. Saluer la catéchèse de Saint-André, le responsable, le berger Augustin Kwasi. Je voudrais aussi saluer KKP, sans oublier, je dirais, le couturier, voilà, le couturier Kwasi. Et aussi, salut Charles aussi, voilà, le couturier du père, voilà, je te salue, sois salué là où tu es. Je voudrais aussi faire un coucou vraiment au secteur Saint-Charles-Louanga. Et dire aussi mes félicitations à une sœur qui vient d'accoucher, Go Daniel. Voilà, sois salué là où tu es. Je voudrais aussi faire un coucou à tous ceux qui vraiment qui nous écoutent et qui entendent nos voix. Voilà, là où vous êtes, soyez tous salués.
3: Paix et joie. Moi, c'est Jean-Paul Gado. Je voudrais penser à mon papa, Nyako Clément, le président du secteur Saint-Kizito, et toutes les dynamiques femmes de Saint-Kizito. Je veux citer maman Monique, que j'ai vue la dernière fois. Maman, sois saluée. Nous sommes encore ce matin en union de prière pour ta famille, surtout pour Stéphane, ton fils. Je veux saluer maman Méléi, maman Ange, toutes les mamans de Saint-Kizito. Voilà, vraiment, elles sont très nombreuses. Et saluer la famille Bassan et la sœur Sonia Kwasi, sans oublier Clémence depuis Bingerville. Je vais saluer la famille de maman Zimako. Maman Zimako, sois saluée. Je vais saluer également ma filleule Marie Elia, que le Seigneur te redonne des forces. Je vais profiter pour saluer tous mes filleuls, Prince, Bonnie et puis Kevin. Voilà, soyez salués. Je vais saluer toutes les personnes de la grande famille du village Nyamadies. Notre manon, vous voulez nous avoir été mauvais, wagé et huyé mon. D'agona gugleti. Et quoi ouais, j'ai pas manion. Mais les clamants wa d'agona gugleta, vous ne voyez pas. Soyez salués, je vais saluer mon pasteur Beken, le président, pour ne pas dire que le chef du village, et saluer toutes les familles à l'écoute. Je vais saluer ma famille Zunobo, saluer une famille qui m'est très chère à cœur, toute la famille Kwaku. Et profiter pour saluer la Sissi Kwaku Marina et toute sa famille. Je vais saluer quelqu'un depuis Bingerville, le frère Serge, c'est depuis Bonnois s'il vous plaît, voilà, le frère Serge et toute la famille Téné depuis Bingerville et toutes les personnes à l'écoute, soyez salués.
2: On enregistre un grand retour. Wow. On aura les nouvelles du village.
4: Je vais taper à la porte.
2: Entrez
0: dans les mots.
4: Que ça y est, aïe aïe, amen. Il a vu au Yénan visite mon Bragania.
3: Au Yénan. C'est un grand nom.
4: La voiture est sortie. Allez, bon, les petits. I'm going to go to the hospital. Génération mon bro, eh génération.
5: Aïe aïe aïe. Aïe aïe aïe. Aïe aïe aïe.
2: Aïe aïe aïe.
5: Directeur Gaïa, il y a un paillasse qui ah oui, secteur Saint-Clément. Eh, Lili, t'attendais, c'est que tu m'attends, mais pour m'attaquer, je ne vais pas t'oublier aujourd'hui. Là. Parce que tu ne vas pas me rater demain matin. Ma chérie, sois saluée depuis ta position. Oui, maman cool. La présidente, très très forte. Bisous, bisous, bisous, bisous, bisous, bisous. Tous les jeunes du secteur Saint-Clément, avec à sa tête le président O'Neill. Soyez saliés. Papa Nyawa, oh pas, ayo Golomé, maman Hello, je vous salue. Ah, sans oublier notre Léo Léo qui a fait, qui a eu un petit fils. Maman Léo, sois salué. Que Dieu bénisse notre petit enfant. Sans oublier le président. Qui produit toujours du vin. Quand tu passes chez lui, il y a toujours des bouteilles de vin. Avec le petit-fils qui nous a donné, on l'appelle Adonija. Moi, je l'appelle Ado, Ado, Ado et Salma. Soyez salués. Je salue tous les membres du secteur Saint-Clément et les femmes dynamiques. Sans oublier Madame Adou, Maman Blé. Vraiment, je ne vais pas citer votre nom, sinon on ne pourra pas quitter ici. Je vous salue et je vous souhaite bonne fête de l'ascension. Et sans oublier notre papa Yannick Amos, ses cheveux ont poussé deux jours, vous avez vu même. Bientôt à tresser ça. Papa, sois salué. Les auditeurs, les auditrices, soyez salués. Bisous, bisous à vous.
2: Merci, c'est un grand retour. On a senti l'esprit de Maman Boka qui n'est pas nous. La liste ressuscitée. Alors une pensée pour Maman Anne qui voilà que le Seigneur te restaure, restaure les yeux, Papa Nahan, voilà, famille à vie, en particulier Maman Mélanie, famille Ta du côté de Mikao, famille Kona, voilà Ta Caroline, la très chère mère de la famille avec le père. Une pensée vraiment à ma famille du côté de ci. La famille qui prie Vénance, Maman Soulange, soyez saluée. Une pensée à mon bébé Nyawa Guaménon, Marie-Grâce, qui vraiment n'est pas au mieux de sa forme. Soyez saluée là où vous êtes, que la main du Seigneur s'étende sur vous et que le sang de Jésus te restaure à cet instant au nom de Jésus. Une pensée à tous nos frères et sœurs, à nos ceux qui n'ont pu être là. Nous voulons penser à Maman Boka Alphonsine, soit saluée, aux sœurs Boué, Henriette et Sylvie, soyez saluées. À notre sœur Trois Chantal, soit saluée. À notre frère Prudence Atta et famille, soit saluée. Et puis encore... Le vieux père Sako depuis le Banco 2, voilà, soit salué. J'ai failli oublier, hein, notre frère ministre d'accueil, César Zougouri, soit salué. Et ta collègue Clarisse et toutes les personnes à qui elle pense habituellement à cette émission, soyez
6: salués.
2: Alors que nous sommes en plein dans cette émission, nous basculons directement à la rubrique « Partage avec moi ton expérience ». Nous savons que aujourd'hui est le 14 mai, n'est-ce pas ? Et l'événement, aujourd'hui c'est un événement n'est raté sous aucun prétexte, c'est la fête de la...
3: L'ascension.
2: L'ascension. Pas de l'assomption, hein.
5: L'ascension. De l'ascension. L'ascension.
2: Alors, rapidement, je vais pouvoir tirer votre bouche. Quelqu'un me dise ce que cela évoque pour lui, l'ascension.
3: L'ascension, tout simplement, c'est la montée de notre Seigneur Jésus-Christ auprès du Père.
2: Donc, la montée de Jésus auprès du Père céleste. Amen.
7: Amen.
2: Donc, il me semble que Lydie voudrait, voilà, en consultation avec ses écrits, veut donner un sens. Hein? Allons-y.
0: Oui, c'est ça. L'ascension, c'est la montée de Jésus vers Dieu, 40 jours après sa résurrection.
2: Donc, après Pâques, on est au 40e jour. Il va sans dire qu'on marche allègrement vers la Pentecôte. Donc, c'est une grande fête. Est-ce qu'on peut avoir la vie d'un esprit? Je ne dirais pas les catéchistes.
1: Oh, vraiment.
2: Les catéchistes.
1: Oui, les catéchistes.
2: Qu'est-ce que vous enseignez à la catéchiste?
1: Oui, c'est effectivement, c'est la réponse que nous donnons tous aux catéchumènes. Voilà, c'est le retour du Christ vers son Père, okay. La montée de Jésus voilà, au ciel. D'accord. C'est un peu ça la définition.
2: À monter voilà. Jésus au ciel.
1: C'est ça.
2: Et au village là-bas, là, comment on appelle ça, l'ascension? Est-ce qu'il y a une dénomination particulière? Bah, vous avez fini à déformer les choses, vous.
5: Ascension.
2: Ascension. D'accord, donc ça, c'est déjà très bien. Mais à quoi est-ce que l'ascension nous prépare?
3: L'ascension nous prépare déjà à un grand événement aussi qui est la promesse de Christ pour dire qu'il ne nous laisse pas orphelins. Mm-hmm. Il monte auprès du Père afin de nous envoyer un autre défenseur.
2: La promesse, il y a beaucoup, hein, voilà. Peut-être qu'il a promis de donner au moins 10 000.
3: Non. La promesse, c'est l'envoi de l'Esprit de Dieu, le Saint-Esprit.
2: Donc, on va dire la descente
3: du Saint-Esprit. Voilà, le jour de la Pentecôte.
2: Voilà, dans cette grande effusion. C'est ça, M. Paul Kwame.
1: Oui, effectivement.
2: Oui, effectivement. Donc, est-ce qu'il y a des ajouts qu'on pourrait faire?
1: Non, pas.
2: Au niveau de la catéchèse, c'est avec ces quelques mots-là seulement que vous
1: oui,
2: avez.
1: Oui, effectivement, c'est un peu ça. On...
2: Ah, le gros français dit, effectivement. On parle un peu, effectivement. D'accord? Effectivement. Allons-y.
1: Non, oui, c'est ce que je suis en train de dire. Et nous préparons à cette fête de la Pentecôte. Voilà.
2: D'accord, on m'a dit que à la Pentecôte, c'est quel temps qui connaît sa clôture?
3: Le temps pascal,
2: donc ça marque la fermeture du voilà, temps pascal. Et on va s'ouvrir à quel temps à partir de là? À partir de la Pentecôte, on s'ouvre, on revient à quel temps?
5: Au temps ordinaire.
2: Donc c'est vraiment très important. Alors, l'ascension. Qu'est-ce qui marque, ou bien on va dire, qu'est-ce qui fait le caractère de cette fête à partir de là, puisque ça nous prépare à la Pentecôte. Hein? Quoi de particulier à partir de la fête de l'Ascension?
3: Ce qui est particulier pour moi, cette grande fête de l'Ascension, c'est la présence physique de Jésus. Mm-hmm. Voilà, Jésus sera absent de manière physique. Mm-hmm. Et il a tellement préparé ses disciples par des apparitions. Mm-hmm. Et donc, ils ont eu les rudiments. Okay. Et maintenant, il promet de retourner auprès du Père. Sinon, oui, le Saint-Esprit ne vient pas.
2: D'accord, il ne vient pas en même temps, c'est ça. Il y a Lydie qui veut dire quelque chose là. Après, Franck, tu as remis ta tête là. J'ai cru qu'il y a des informations. Oui, mais elle était très, très attentive. Hein. Oui, mais à partir de l'Ascension. Qu'est-ce qui va être fait? Oui, et là, qui revient.
5: À partir de l'Ascension, les disciples restent au cénacle.
2: Voilà, on peut faire un banc pour elle. Je n'ai pas voulu dire. Elle était tirée de son sommeil, et puis en même temps, tu vois, le Saint-Esprit va l'instruire. Ce n'est ni la chair, ni le sang, mais c'est l'Esprit du Seigneur qui arrive. Donc, ça inaugure le temps du cénacle. Hein? Donc, comment est-ce qu'on peut, en français de Yopougon, parler de ce temps? C'est quoi le cénacle?
3: Le cénacle, c'est le temps de se préparer à recevoir le Saint-Esprit.
2: Oui, c'est pour ça que c'est
3: voilà,
2: hein.
3: Donc,
2: et
3: ce temps est, dans, sur toutes les paroisses, c'est un temps qui est donné afin que tous les paroissiens de partout où se trouvent puissent.
2: Je suis d'accord, mais le cénacle, là, oui, on va revenir à notre très cher qui a parlé du cénacle.
5: Pas les neuvaines.
2: Comment?
5: Pas les neuvaines, la prière.
2: Voilà, mais c'est une neuvaine d'abord. Uh-huh. Le cénacle, c'est une neuvaine. Puisque le dixième jour, c'est l'apothéose. Uh-huh. avec l'effusion du Saint-Esprit. Donc, c'est ce que je voulais entendre. Donc,
4: un banc.
2: Un banc. Ah, non, on construit un autre banc pour elle. Elle sera bien assise. Donc, voilà. À partir d'aujourd'hui, s'ouvre le temps du Cénacle. C'est-à-dire, pendant 9 jours, on se prépare comme... Cela a été avec les apôtres et le 10e jour, ce fut l'apothéose, l'effusion, où Pierre va prêcher plus de 3000 personnes, sans compter les femmes et les enfants vont être touchés. Là, on va basculer dans notre temps, le temps du Saint-Esprit. Ah, je sens l'onction qui se répand déjà dans l'esprit.
3: Alléluia.
2: Le feu. Bientôt le feu va descendre et ça fait énormément plaisir. Donc, est-ce que quelqu'un, depuis toutes ces années de foi, marche avec le Seigneur, a un témoignage à partager avec nous dans le sens de l'ascension jusqu'à ce que soit bouclé ce temps de neuvaine qui s'ouvre à partir d'aujourd'hui? La rubrique, c'est partage avec moi ton expérience. Quelle expérience de l'ascension? Voilà, quelqu'un veut partager avec nous jusqu'à la Pentecôte. Il n'y a pas eu d'expérience en ce sens. Voilà, on ne participe pas au Cénacle. Je vous comprends pas, les gars. Vous êtes sérieux, et puis qu'on vous éclate des rires, et puis c'est pas n'importe quel rire. Hein. Les rires benguis, de toute façon, on dirait dans les films de choses. Hein? Oui, au village, comment on vit le Cénacle là-bas?
5: Vous connaissez au village, nous on connaît le Cénacle.
2: Vous ne connaissez pas, hein? Comment on appelle Pentecôte au village?
5: Pentecôte. Non, Jésus-Christ l'a mis en Dieu du Wéwé. On l'a mis en Dieu du Wéwé.
2: C'est ça.
5: Maintenant, ascension là. Jésus a un nouveau coup pour la dire.
2: Ok. Ça, c'est intéressant ça. Hein? Et là, comment on dit ascension à Yagouba? Il a été tué. Jamais, hein, ça va. D'accord, c'est pas grave, on va pas essayer, on risque d'avoir mal aux oreilles parce qu'il ne faut pas déformer les choses. Et à Nyama, comment ascension? Est-ce qu'on peut traduire ascension?
3: Ascension, ça se dit en dièse, beaucoup de temps, les manawote, il est allé.
2: J'ai compris manawote.
3: Ouais, beaucoup de temps, les manawote, il est allé. Le Christ monte vers le Père.
2: Ok, ça c'est intéressant ça. Oh, j'ai aimé voir mon bocard qui a promis être là, mais malheureusement, elle a pu effectuer le déplacement. D'accord, donc on va dire merci au Seigneur parce que aujourd'hui c'est un grand jour. Il faut rappeler que c'est une solennité. Hein. Voilà, cela donne droit à un jour férié, si je ne m'abuse. Donc, il faut qu'on prenne d'assaut les paroisses pour ne pas manquer à cette grande fête, voilà, de l'Ascension, à cette grande célébration, encourager les uns les autres à fuir la paresse, mais faire un effort pour qu'en cette journée-là, on puisse vivre la messe de l'Ascension, parce que c'est la préparation proche maintenant en vue de la Pentecôte qui commence aujourd'hui et sur les paroisses, un peu partout. Nous voudrions dire merci aux uns aux autres, déjà pour ces quelques mots que vous avez apportés. On va inviter déjà le spécialiste du chapelet à prendre possession du micro et inviter notre chantre Ella à nous aider. Voilà, déjà, en honorant Marie, notre mère, d'un cantique vraiment merveilleux avec cette voix qui nous vient du ciel.

0: Pélérin, soyez toujours la bienvenue. Si vous êtes nous prenant en marche, sachez que vous êtes sur la 102.5 FM, la voix de l'Évangile. Et aujourd'hui encore, nous passons à une autre étape de notre émission qui est la méditation du chapelet. Et aujourd'hui, de manière spéciale, nous ferons le mystère glorieux parce que le Christ monte vers son Père. Alors, frères et sœurs, bien-aimés, nous disons que c'est avec un cœur humble et rempli d'amour que nous sommes réunis, nous sommes rassemblés dans la foi, dans l'espérance pour nous tourner vers Dieu par l'intercession de notre Mère, oui, notre Mère Céleste, la Vierge Marie, à travers la prière du chapelet. Celle qui a su accompagner Jésus, son fils, tout au long de sa mission et qui était présente avec les apôtres dans la prière. Chers pèlerins de nos jours, le monde crie. Oui, le monde crie. Les réseaux sociaux saturent nos esprits. Nos journaux débordent de mauvaises nouvelles. Où trouver la paix aujourd'hui? La réponse tient en 50 grains, le chapelet. Et le chapelet n'est pas une routine. Il n'est pas non plus une récitation monotone, mais une arme de précision spirituelle, une arme de construction massive. Oui, elle détruit l'angoisse et construit l'espoir. Marie nous attend pour apaiser nos cœurs. Elle est le chemin le plus court vers Jésus. Et ce jeudi de l'Ascension, comme le cœur du parcours, oui, glorieux qui monte vers le Père et promet l'Esprit Saint, mais également qui marque la fin de la vie terrestre de Jésus et son élévation dans la gloire divine. Et où nous nous associons et célébrons pleinement la victoire de Jésus-Christ, orientant la prière vers l'espérance du ciel, la foi en la résurrection et l'intimité avec l'Esprit Saint au milieu des tempêtes de nos vies. Bien-aimés chers pèlerins, nous courons partout, épuisés par les soucis, alors que la paix nous attend dans le silence. Je vous salue Marie, brise un maillon de nos chaînes quotidiennes. Alors prenons et prenez vos chapelets et méditons ensemble en ce jour spécial les mystères glorieux de la vie de son Fils, notre Seigneur Jésus-Christ. Car Marie nous prend par la main pour nous conduire au cœur de Jésus. Par son intercession et à travers chaque grain et son regard maternel confiant, et déposons à ses pieds nos fardeaux, nos joies, nos familles, nos maladies, nos projets, notre pays, les intentions de la RNC et aussi toutes les intentions déposées dans nos cœurs. Que ce moment nous rapproche du Seigneur ressuscité, fasse grandir en nous la confiance. Bien-aimés, chers frères et sœurs, chers pèlerins, chères pèlerines, en méditant le mystère glorieux, que notre foi soit renouvelée et nos vies transformées par la présence de Dieu. Commençons ce chemin de foi et de contemplation en égrenant notre chapelet et en élevant nos voix pour affirmer notre foi commune. Je crois en Dieu.
1: Le Père Tout-Puissant, Créateur du ciel et de la terre, et en Jésus-Christ, son Fils unique, notre Seigneur, qui a été conçu du Saint-Esprit, est né de la Vierge Marie, a souffert sous Ponce Pilate, a été crucifié, est mort, a été enseveli, est descendu aux enfers, le troisième jour, est ressuscité des morts, est monté aux cieux, est assis à la droite de Dieu le Père Tout-Puissant, lui viendra juger les vivants et les morts. Je crois en l'Esprit Saint, à la Sainte Église catholique, à la communion des saints, à la rémission des péchés, à la résurrection de la chair, à la vie éternelle. Amen.
0: Notre Père qui es aux cieux, que ton nom soit sanctifié, que ton règne vienne, que ta volonté soit faite sur la terre comme au ciel.
1: Donne-nous aujourd'hui notre pain de ce jour. Pardonne-nous nos offenses, comme nous pardonnons aussi à ceux qui nous ont offensés. Et ne nous laisse pas entrer en tentation, mais délivre-nous du mal.
0: Car c'est à toi qu'appartiennent
1: le règne, la puissance et la gloire pour les siècles des siècles. Amen.
0: Je vous salue Marie, pleine de grâce. Le Seigneur est avec vous. Vous êtes bénie entre toutes les femmes, et Jésus, le fruit de vos entrailles, est béni.
1: Sainte Marie, Mère de Dieu, priez pour nous pauvres pécheurs, maintenant et à l'heure de notre mort. Amen.
0: Je vous salue Marie, pleine de grâce. Le Seigneur est avec vous. Vous êtes bénie entre toutes les femmes, et Jésus, le fruit de vos entrailles, est béni.
1: Sainte Marie, Mère de Dieu, priez pour nous pauvres pécheurs, maintenant et à l'heure de notre mort. Amen.
0: Je vous salue Marie, pleine de grâce. Le Seigneur est avec vous. Vous êtes bénie entre toutes les femmes, et Jésus, le fruit de vos entrailles, est béni.
1: Sainte Marie, Mère de Dieu, priez pour nous pauvres pécheurs, maintenant et à l'heure de notre mort. Amen.
0: Gloire soit rendue au Père, au Fils et au Saint-Esprit,
1: comme il était au commencement, maintenant et toujours, dans les siècles des siècles. Amen.
2: Premier mystère glorieux, la résurrection de notre Seigneur. Fruit du mystère, l'esprit de foi. Cette première dizaine, nous prierons pour toutes les personnes qui peinent sur le chemin de la foi. Notre Père qui es aux cieux, que ton nom soit sanctifié, que ton règne vienne, que ta volonté soit faite sur la terre comme au ciel.
1: Donne-nous aujourd'hui notre pain de ce jour. Pardonne nos offenses, comme nous pardonnons aussi à ceux qui nous ont offensés. Et ne nous laisse pas entrer en tentation, mais délivre-nous du mal.
2: Car c'est à toi qu'appartient
1: le règne, la puissance et la gloire pour les siècles des siècles. Amen.
2: Je vous salue Marie, pleine de grâce. Le Seigneur est avec vous. Vous êtes bénie entre toutes les femmes, et Jésus, qui sort glorieux du tombeau, est béni.
1: Sainte Marie, Mère de Dieu, priez pour nous pauvres pécheurs, maintenant et à l'heure de notre mort. Amen.
2: Je vous salue Marie, pleine de grâce. Le Seigneur est avec vous. Vous êtes bénie entre toutes les femmes, et Jésus, dont les anges annoncent la résurrection, est béni.
1: Sainte Marie, Mère de Dieu, priez pour nous pauvres pécheurs, maintenant et à l'heure de notre mort. Amen.
2: Je vous salue Marie, pleine de grâce. Le Seigneur est avec vous. Vous êtes bénie entre toutes les femmes, et Jésus, dont Pierre et Jean trouvent le tombeau vide, est béni.
1: Sainte Marie, Mère de Dieu, priez pour nous pauvres pécheurs, maintenant et à l'heure de notre mort. Amen.
2: Je vous salue Marie, pleine de grâce, le Seigneur est avec vous. Vous êtes bénie entre toutes les femmes, et Jésus, qui vous apparaît après la résurrection, est béni.
1: Sainte Marie, Mère de Dieu, priez pour nous pauvres pécheurs, maintenant et à l'heure de notre mort. Amen.
2: Je vous salue Marie, pleine de grâce. Le Seigneur est avec vous. Vous êtes bénie entre toutes les femmes, et Jésus, qui apparaît à Marie-Madeleine, est béni.
1: Sainte Marie, Mère de Dieu, priez pour nous pauvres pécheurs, maintenant et à l'heure de notre mort. Amen.
2: Je vous salue Marie, pleine de grâce. Le Seigneur est avec vous. Vous êtes bénie entre toutes les femmes, et Jésus, qui chemine avec les disciples d'Emmaüs, est béni.
1: Sainte Marie, Mère de Dieu, priez pour nous pauvres pécheurs, maintenant et à l'heure de notre mort. Amen.
2: Je vous salue Marie, pleine de grâce, le Seigneur est avec vous. Vous êtes bénie entre toutes les femmes, et Jésus, qui apparaît aux apôtres, est béni.
1: Sainte Marie, Mère de Dieu, priez pour nous pauvres pécheurs, maintenant et à l'heure de notre mort. Amen.
2: Je vous salue Marie, pleine de grâce. Le Seigneur est avec vous. Vous êtes bénie entre toutes les femmes, et Jésus qui montre ses plaies à Thomas est béni.
1: Sainte Marie, Mère de Dieu, priez pour nous pauvres pécheurs, maintenant et à l'heure de notre mort. Amen.
2: Je vous salue Marie, pleine de grâce. Le Seigneur est avec vous. Vous êtes bénie entre toutes les femmes, et Jésus qui confie son Église à Pierre est béni.
1: Sainte Marie, Mère de Dieu, priez pour nous pauvres pécheurs, maintenant et à l'heure de notre mort. Amen.
2: Je vous salue Marie, pleine de grâce, le Seigneur est avec vous. Vous êtes bénie entre toutes les femmes, et Jésus, dont la résurrection confirme notre foi, est béni.
1: Sainte Marie, Mère de Dieu, priez pour nous pauvres pécheurs, maintenant et à l'heure de notre mort. Amen.
2: Gloire soit au Père et au Fils et au Saint-Esprit.
1: Comme il était au commencement, maintenant et toujours, dans les siècles des siècles.

0: Deuxième mystère glorieux, l'ascension de notre Seigneur. Fruit du mystère, l'espérance et les désirs du ciel. Prions pour tous les élèves et étudiants, toutes ces personnes qui cette année affrontent un examen. Que Marie puisse intercéder pour eux.
1: Pour cette deuxième dizaine, nous prierons aux intentions de Mening Jim MJ et Loulou Roxane, Komora Mariam et enfant Daou, Assia Marie Béatrice Aka Léon.
0: Notre Père qui es aux cieux, que ton nom soit sanctifié, que ton règne vienne, que ta volonté soit faite sur la terre comme au ciel.
2: Donne-nous aujourd'hui notre pain de ce jour.

0: nous du mal.
1: Je vous salue Marie, pleine de grâce. Le Seigneur est avec vous. Vous êtes bénie entre toutes les femmes. Et Jésus, votre enfant, qui monte au glorieux au ciel, est béni.
0: Sainte Marie, Mère de Dieu, priez pour nous pauvres pécheurs, maintenant et à l'heure de notre mort. Amen.
1: Je vous salue Marie, pleine de grâce. Le Seigneur est avec vous. Vous êtes bénie entre toutes les femmes. Et Jésus, votre enfant, qui règne,

0: Marie, pleine de grâce, le Seigneur est avec vous. Vous êtes bénie entre toutes les femmes, et Jésus, votre enfant, qui nous prépare une place auprès de lui, est béni.
1: Sainte Marie, Mère de Dieu, priez pour nous pauvres pécheurs, maintenant et à l'heure de notre mort. Amen.
0: Je vous salue Marie, pleine de grâce, le Seigneur est avec vous. Vous êtes bénie entre toutes les femmes, et Jésus, votre enfant, qui est notre intercesseur auprès du Père, est béni.
1: Sainte Marie, Mère de Dieu, priez pour nous pauvres pécheurs, maintenant et à l'heure de notre mort. Amen.
0: Je vous salue Marie, pleine de grâce, le Seigneur est avec vous. Vous êtes bénie entre toutes les femmes, et Jésus, votre enfant, qui demeure toujours avec nous,

0: pleine de grâce. Le Seigneur est avec vous. Vous êtes bénie entre toutes les femmes, et Jésus, votre enfant, qui nous parle dans les Écritures, est béni.
1: Sainte Marie, Mère de Dieu, priez pour nous pauvres pécheurs, maintenant et à l'heure de notre mort. Amen.
0: Je vous salue Marie, pleine de grâce. Le Seigneur est avec vous. Vous êtes bénie entre toutes les femmes, et Jésus, votre enfant, qui vient en nous par l'Eucharistie, est béni.

pleine de grâce. Le Seigneur est avec vous. Vous êtes bénie entre toutes les femmes, et Jésus, votre enfant, qui est au milieu des fidèles, réunis en son nom.

0: Marie, pleine de grâce, le Seigneur est avec vous. Vous êtes bénie entre toutes les femmes, et Jésus, votre enfant, qui nous attire vers le ciel, est béni.
1: Sainte Marie, Mère de Dieu, priez pour nous pauvres pécheurs, maintenant et à l'heure de notre mort. Amen.
0: Je vous salue Marie, pleine de grâce, le Seigneur est avec vous. Vous êtes bénie entre toutes les femmes, et Jésus, votre enfant, qui reviendra dans la gloire pour juger tous les hommes, est béni.

0: gloire soit rendue au Père, au Fils et au Saint-Esprit.
1: Comme il était au commencement, maintenant et toujours, dans les siècles des siècles. Amen.
0: Esprit Saint,
1: éclairez-nous.
0: Esprit Saint,

0: Troisième mystère glorieux, la Pentecôte. Fruit du mystère, les dons du Saint-Esprit. En cette troisième dizaine de chapelets et par l'intercession de la Bienheureuse Vierge Marie, nous prions pour les sans domicile fixe. Notre Père,
1: qui es aux cieux,
2: que ton nom soit sanctifié, que ton règne vienne, que ta volonté soit faite sur la terre comme au ciel. Donne-nous

0: offensés, et ne nous laisse pas entrer en tentation, mais délivre-nous du mal.
1: Car c'est à toi qu'appartiennent
2: le règne, la puissance et la gloire,
0: pour les siècles des siècles. Amen.
3: Pour cette troisième dizaine de chapelets, nous prierons aux intentions de Eliakim Raphaël, M. Kwasi Jacob, Kadjane Antoinette.
1: Je vous salue Marie, pleine de grâce. Le Seigneur est avec vous. Vous êtes bénie entre toutes les femmes. Et Jésus qui envoie le Saint-Esprit aux apôtres est béni.
4: Sainte Marie, Mère de Dieu, priez pour nous pauvres pécheurs, maintenant et à l'heure de notre mort. Amen.
1: Je vous salue Marie, pleine de grâce. Le Seigneur est avec vous. Vous êtes bénie entre toutes les femmes, et Jésus, dont l'Esprit anime l'Église, est béni.
4: Sainte Marie, Mère de Dieu, priez pour nous pauvres pécheurs, maintenant et à l'heure de notre mort. Amen.
1: Je vous salue Marie, pleine de grâce. Le Seigneur est avec vous. Vous êtes bénie entre toutes les femmes, et Jésus, dont l'Esprit éclaire les apôtres, est béni.

0: Marie, pleine de grâce, le Seigneur est avec vous. Vous êtes bénie entre toutes les femmes, et Jésus, dont l'Esprit soutient le courage des apôtres, est béni.
1: Sainte Marie, Mère de Dieu, priez pour nous pauvres pécheurs, maintenant et à l'heure de notre mort. Amen.
0: Je vous salue Marie, pleine de grâce. Le Seigneur est avec vous. Vous êtes bénie entre toutes les femmes, et Jésus, dont l'Esprit comble de joie, les apôtres persécutés à cause de son nom, est béni.

0: Marie, pleine de grâce, le Seigneur est avec vous. Vous êtes bénie entre toutes les femmes et Jésus, qui nous donne l'esprit de lumière, de force et d'amour, est béni.
1: Sainte Marie, Mère de Dieu, priez pour nous pauvres pécheurs, maintenant et à l'heure de notre mort. Amen.
0: Je vous salue Marie, pleine de grâce. Le Seigneur est avec vous. Vous êtes bénie entre toutes les femmes et Jésus, qui nous veut assidus comme vous à la prière, est béni.

0: Marie, pleine de grâce, le Seigneur est avec vous. Vous êtes bénie entre toutes les femmes, et Jésus, dont l'Esprit brise toute barrière entre les hommes, est béni.
1: Sainte Marie, Mère de Dieu, priez pour nous pauvres pécheurs, maintenant et à l'heure de notre mort. Amen.
0: Je vous salue, Marie, pleine de grâce. Le Seigneur est avec vous. Vous êtes bénie entre toutes les femmes, et Jésus, qui nous envoie porter l'Évangile à nos frères, est béni.

0: vous salue Marie, pleine de grâce. Le Seigneur est avec vous. Vous êtes bénie entre toutes les femmes et Jésus, qui nous demande d'être ses témoins devant les hommes, est béni.
1: Sainte Marie, Mère de Dieu, priez pour nous pauvres pécheurs, maintenant et à l'heure de notre mort. Amen.
0: Gloire au Père, au Fils et au Saint-Esprit.
2: Comme il était au commencement, maintenant et toujours, dans les siècles des siècles.
0: Amen.

0: Quatrième mystère.
1: Quatrième mystère, la mort et l'assomption de la Vierge Marie. Fruit du mystère, la bonne mort, la dévotion à Marie. Notre Père qui es aux cieux, que ton nom soit sanctifié, que ton règne vienne, que ta volonté soit faite sur la terre comme

0: ceux qui nous sont offensés, et ne nous laisse pas entrer en tentation, mais délivre-nous du mal.
1: Pour cette quatrième dizaine de chapelet, nous prierons aux intentions de Bankole Aou, Anna Maria Cécile et Madame Mobio.
2: Je vous salue Marie, pleine de grâce. Le Seigneur est avec vous. Vous êtes bénie entre toutes les femmes. Et Jésus, qui vous ressuscite d'entre les morts, est béni.
3: Sainte Marie, Mère de Dieu, priez pour nous pauvres pécheurs, maintenant et à l'heure de notre mort. Amen.
2: Je vous salue Marie, pleine de grâce. Le Seigneur est avec vous. Vous êtes bénie entre toutes les femmes. Et Jésus, qui vous préserve de la corruption du tombeau, est béni.
3: Sainte Marie, Mère de Dieu, priez pour nous pauvres pécheurs, maintenant et à l'heure de notre mort. Amen.
2: Je vous salue, Marie, pleine de grâce. Le Seigneur est avec vous. Vous êtes bénie entre toutes les femmes. Et Jésus,

salue Marie, pleine de grâce. Le Seigneur est avec vous. Vous êtes bénie entre toutes les femmes. Et Jésus, qui vous élève corps et âme dans sa gloire, est

0: Jésus.
1: Je vous salue, Marie, pleine de grâce. Le Seigneur est avec vous. Vous êtes bénie entre toutes les femmes. Et Jésus, qui vous élève au-dessus des anges et des saints, est béni.
2: Sainte Marie, Mère de Dieu, priez pour nous pauvres pécheurs, maintenant et à l'heure de notre mort. Amen.
1: Je vous salue, Marie, pleine de grâce. Le Seigneur est avec vous. Vous êtes bénie entre toutes les femmes. Et Jésus, qui fait de votre assomption un signe d'espérance pour tous les hommes, est béni.
2: Sainte Marie, Mère de Dieu, priez pour nous pauvres pécheurs, maintenant et à l'heure de notre mort. Amen.
1: Je vous salue, Marie, pleine de grâce. Le Seigneur est avec vous. Vous êtes bénie entre toutes les femmes. Et Jésus, qui tourne nos désirs vers

0: grâce, le Seigneur est avec vous. Vous êtes bénie entre toutes les femmes, et Jésus, qui donne la vie éternelle à ceux qu'il aime, est béni.
1: Sainte Marie, Mère de Dieu,
2: priez pour nous pauvres pécheurs, maintenant et à l'heure de notre mort. Amen.
0: Gloire au Père et au Fils et au Saint-Esprit.

0: Cinquième dizaine de chapelet, le couronnement de la Vierge au ciel. Fruit du mystère, la confiance en Marie. Et nous prions par ce mystère pour la paix dans le monde entier et en particulier dans notre pays, la Côte d'Ivoire.
1: À cette cinquième dizaine, nous prierons aux intentions de Ekien Fulgence et tous les auditeurs à l'écoute.
0: Je vous salue Marie, pleine de grâce. Le Seigneur est avec vous. Vous êtes bénie entre toutes les femmes. Et Jésus, votre Fils, qui vous couronne reine du ciel, est béni.

0: Je vous salue Marie, pleine de grâce. Le Seigneur est avec vous. Vous êtes bénie entre toutes les femmes. Et Jésus, votre Fils, qui fait de vous la reine des apôtres, est béni.
1: Sainte Marie, Mère de Dieu, priez pour nous pauvres pécheurs, maintenant et à l'heure de notre mort.

0: Je vous salue Marie, pleine de grâce. Le Seigneur est avec vous. Vous êtes bénie en toutes les femmes. Et Jésus, votre Fils, qui fait de vous la reine de tous les saints, est béni.
1: Sainte Marie, Mère de Dieu, priez pour nous pauvres pécheurs, maintenant et à l'heure de notre mort. Amen.
0: Je vous salue Marie, pleine de grâce. Le Seigneur est avec vous. Vous êtes bénie en toutes les femmes. Et Jésus, votre Fils, qui fait de vous la reine de l'Église, est béni.
1: Sainte Marie, Mère de Dieu, priez pour nous pauvres pécheurs, maintenant et à l'heure de notre mort. Amen.
0: Je vous salue Marie, pleine de grâce. Le Seigneur est avec vous. Vous êtes bénie en toutes les femmes. Et Jésus, votre Fils, qui fait de vous le secours des chrétiens, est béni.
1: Sainte Marie, Mère de Dieu, priez pour nous pauvres pécheurs, maintenant et à l'heure de notre mort. Amen.
0: Je vous salue Marie, pleine de grâce. Le Seigneur est avec vous. Vous êtes bénie en toutes les femmes. Et Jésus, votre Fils, qui fait de vous la consolatrice des affligés, est béni.
1: Sainte Marie, Mère de Dieu, priez pour nous pauvres pécheurs, maintenant et à l'heure de notre mort. Amen.
0: Je vous salue Marie, pleine de grâce. Le Seigneur est avec vous. Vous êtes bénie en toutes les femmes. Et Jésus, votre Fils, qui fait de vous le refuge des pécheurs, est béni.
1: Sainte Marie, Mère de Dieu, priez pour nous pauvres pécheurs, maintenant et à l'heure de notre mort. Amen.
0: Je vous salue Marie, pleine de grâce. Le Seigneur est avec vous. Vous êtes bénie en toutes les femmes. Et Jésus, votre Fils, qui fait de vous la médiatrice de toute grâce, est béni.
1: Sainte Marie, Mère de Dieu, priez pour nous pauvres pécheurs, maintenant et à l'heure de notre mort. Amen.
0: Gloire soit rendue au Père, au Fils et au Saint-Esprit,
1: comme il était au commencement, maintenant et toujours, dans les siècles des siècles. Amen.
0: Saint Jean-Paul II,
1: priez pour nous.
0: Saint Jean-Paul II,
1: priez pour nous.
0: Saint Joseph,
1: priez pour nous.
0: Notre-Dame de l'Ascension,

0: la litanie. Seigneur, ayez pitié de nous.
1: Seigneur, ayez pitié de nous.
0: Jésus-Christ, ayez pitié de nous.
1: Jésus-Christ, ayez pitié de nous.
0: Seigneur, ayez pitié de nous.
1: Seigneur, ayez pitié de nous.
0: Jésus-Christ, écoutez-nous.
1: Jésus-Christ, écoutez-nous.
0: Jésus-Christ, exaucez-nous.
1: Jésus-Christ, exaucez-nous.
0: Père céleste qui êtes Dieu,
2: ayez pitié de nous.
0: Fils rédempteur du monde qui êtes Dieu,
1: ayez pitié de nous.
0: Esprit Saint qui êtes Dieu,
1: ayez pitié de nous.
0: Trinité Sainte qui êtes un seul Dieu,
1: ayez pitié de nous.

0: Marie, priez pour nous. Sainte Mère de Dieu,
1: priez pour nous.
0: Sainte Vierge la Vierge,
1: priez pour nous.
0: Mère du Christ,
1: priez pour nous.
0: Mère de la Divine Grâce,
1: priez pour nous.
0: Mère de l'Église,
1: priez pour nous.
0: Mère très pure,
1: priez pour nous.
0: Mère très chaste,
1: priez pour nous.
0: Mère toujours vierge,
1: priez pour nous.
0: Mère sans tache,
1: priez pour nous.
0: Mère aimable,
1: priez pour nous.
0: Mère admirable,
1: priez pour nous.
0: Mère du bon conseil,
1: priez pour nous.
0: Mère de créateur,
1: priez pour nous.
0: Mère du sauveur,
1: priez pour nous.
0: Vierge très prudente,
1: priez pour nous.
0: Vierge vénérable,
1: priez pour nous.
0: Vierge digne de louange,
1: priez pour nous.
0: Vierge puissante,
1: priez pour nous.
0: Vierge clémente,
1: priez pour nous.
0: Vierge fidèle,
1: priez pour nous.
0: Miroir de justice,
1: priez pour nous.
0: Trône de la sagesse,
1: priez pour nous.
0: Cause de notre joie,
1: priez pour nous.
0: Vase spirituel,
1: priez pour nous.
0: Vase d'honneur,
1: priez pour nous.
0: Vase insigne de la dévotion,
1: priez pour nous.
0: Rose mystique,
1: priez pour nous.
0: Tour de David,
1: priez pour nous.
0: Tour d'ivoire,
1: priez pour nous.
0: Maison d'or,
1: priez pour nous.
0: Arche d'alliance,
1: priez pour nous.
0: Porte du ciel,
1: priez pour nous.
0: Étoile du matin,
1: priez pour nous.
0: Salut des infirmes,
1: priez pour nous.
0: Refuge des pécheurs,
1: priez pour nous.
0: Consolatrice des affligés,
1: priez pour nous.
0: Secours des chrétiens,
1: priez pour nous.
0: Reine des anges,
1: priez pour nous.
0: Reine des patriarches,
1: priez pour nous.
0: Reine des prophètes,
1: priez pour nous.
0: Reine des apôtres,
1: priez pour nous.
0: Reine des martyrs,
1: priez pour nous.
0: Reine des confesseurs,
1: priez pour nous.
0: Reine des vierges,
1: priez pour nous.
0: Reine de tous les saints,
1: priez pour nous.
0: Reine conçue sans le péché originel,
1: priez pour nous.
0: Reine élevée levez aux cieux,
1: priez pour nous.
0: Reine du très saint rosaire,
1: priez pour nous.
0: Reine de la paix,
1: priez pour nous.
2: Ah, agneau de Dieu qui enlevait les péchés du monde,
3: pardonnez-nous, Seigneur.
2: Agneau de Dieu qui enlevait les péchés du monde,
3: exaucez-nous, Seigneur.
2: Agneau de Dieu qui enlevait les péchés du monde,
3: ayez pitié de nous, Seigneur.
4: Priez pour nous, Sainte Mère de Dieu,
5: afin que nous devenions dignes des promesses du Christ.
4: Prions. Seigneur, daignez nous accorder à nous, vos serviteurs, de jouir toujours de la santé, de l'âme et du corps, et par la glorieuse intercession de la bienheureuse Marie, toujours vierge, délivrez-nous des tristesses de la vie présente. Et donnez-nous d'avoir part aux joies éternelles par Jésus-Christ, notre Seigneur.

nous basculons avec notre chant dans des cantiques pour honorer notre Mère, notre Seigneur, pour la gloire de Dieu. J'espère que tu es avec nous. Et toi qui nous prends en marche, je rappelle que nous sommes sur la 102.5 FM. La voix de l'Évangile, votre émission est dénommée Sur les pas du Christ, avec notre chant.

0: sœurs, pèlerins, pèlerines, pour tous ceux qui nous prennent maintenant en marche, vous êtes sur la meilleure des FM, la Radio Nationale Catholique, la Voix de l'Évangile, les Voix de l'Évangile. Vous avez bien entendu, alléluia, Jésus nous a sauvés, c'est le chant d'allégresse qui nous réunissait tout à l'heure à la cour céleste pour chanter les merveilles de notre Dieu. Oui, ce moment que nous vivons ici sur au cours de cette émission sur les pas de Christ, nous vous appelons affectueusement pèlerins, pèlerines, pour toutes les personnes qui nous prenaient en marche maintenant. Et nous allons continuer après avoir déposé nos mouchoirs et célébré notre Dieu. Et je voudrais m'unir à toi avec cette parole du psalmiste au chapitre 150, le tout dernier verset, qui dit ceci: que tout ce qui respire loue l'Éternel, louez l'Éternel. Oui, bien-aimés frères et sœurs, cet instant est dédié à la louange au Seigneur. Nous avons chanté, c'est vrai, mais nous allons nous adresser maintenant à notre Seigneur. Nous allons faire l'éloge de notre Sauveur. Nous allons faire l'éloge de celui-là même qui nous maintient encore en ce matin en vie au cœur de l'humanité. Il nous fait compter au nombre des vivants. Et je sais que de là où tu es, pèlerin, pèlerine, tu ne peux pas tarir de louanges, de remerciements au Seigneur pour célébrer le Dieu, pour chanter les merveilles de notre Dieu, pour lui dire combien de fois nous sommes tous heureux en ce matin d'être dans sa présence. Oui, c'est un instant merveilleux et je voudrais avec toi célébrer ce Seigneur-là qui est au cœur de notre vie, qui nous ouvre toujours ses grâces et ses faveurs. Seigneur, nous voulons te bénir en ce matin. Nous voulons te dire merci pour toute la vie de toutes ces personnes, ces frères et sœurs, pèlerins, pèlerines, de partout où ils se trouvent, qui restent à l'écoute, qui veillent avec nous, qui nous prennent en marche maintenant, qui nous découvrent maintenant. Nous voulons te bénir, Seigneur, pour leur vie. Nous voulons te magnifier pour leur vie. Nous voulons te célébrer pour leur vie. Nous voulons te rendre toute la gloire pour leur vie. Oui, nous voulons magnifier celui-là qui est le souffle divin. Nous voulons magnifier le souffle de Dieu. Nous voulons élever nos louanges vers celui-là qui est la roue pour le magnifier, car il est présent au milieu de nous. C'est lui qui nous permet l'être et le mouvement. Oui, de là où tu es, pèlerin, pèlerine, magnifie le Saint-Esprit dans toute sa gloire et dans toute sa puissance. Bénissons le nom du Saint-Esprit.
1: Béni sois-tu, Saint-Esprit du Dieu vivant, divin paraclet. Toi qui es venu pour nous enseigner, toi notre force, toi l'Esprit du Dieu vivant, toi l'agir de Dieu. Mon âme te loue, mon âme t'adore, ô Saint-Esprit du Dieu vivant. Béni sois-tu, Saint-Esprit du Dieu vivant, toi notre consolateur, toi notre défenseur. Ô Saint-Esprit du Dieu vivant, comment ne pas te louer? Comment ne pas t'adorer, toi l'Esprit du Dieu vivant? Toi l'agir de Dieu, mon âme t'adore, mon âme te loue, mon âme te bénit en cette heure de la nuit. Ô toi qui te manifestes puissamment dans nos vies, comment ne pas te louer? Comment ne pas t'adorer, toi qui nous visites? Tu es celui-là même en qui nous avons mis notre confiance. Ô Saint-Esprit du Dieu vivant, toi, notre consolateur, oh, mon âme t'adore, mon âme te dit merci pour tous les bienfaits reçus. Merci, toi qui descends comme une colombe au-dessus de nous, apportant des langues de feu sur nos têtes, oh Saint-Esprit du Dieu vivant. Mon âme t'adore, mon âme te bénit. Mon âme te dit merci pour tout ce que tu fais. Merci, toi qui disposes nos cœurs maintenant. Merci, toi qui nous apprends la parole de Dieu. Merci, toi, notre Sauveur.
2: Oui, merci, Saint-Esprit. En ce matin, Saint-Esprit de Dieu, je veux chanter tes merveilles. Oh, Saint-Esprit de Dieu, parce que tu es bon, Saint-Esprit. Tu n'as jamais abandonné tes enfants que nous sommes. Cet Esprit de Dieu, lorsque nous sommes perdus, tu nous retrouves. Lorsque nous sommes égarés, Saint-Esprit de Dieu, tu nous ramènes. Saint-Esprit, je veux te louer en ce matin. Je veux te louer pour la vie, oh, des auditeurs et des auditrices. Saint-Esprit, oui, Saint-Esprit de Dieu en ce matin. Oh, Saint-Esprit de Dieu, ce matin, je veux chanter tes merveilles au travers de ce cantique. Oui, Saint-Esprit de Dieu, je veux t'adorer. Pour ce pèlerin qui souffrait, mais tu as donné la vie. Saint-Esprit, pour ce pèlerin. Oh, Saint-Esprit de Dieu qui n'avait plus d'espoir. Oh, Saint-Esprit de Dieu qui était désespéré. Mais en toi, il a trouvé l'espérance, Saint-Esprit de Dieu. C'est pourquoi ce matin, je te bénis, Saint-Esprit de Dieu. Je te loue, Saint-Esprit de Dieu, notre ami de tous les jours. Saint-Esprit, oh, notre don. Oui, Saint-Esprit de Dieu, je veux chanter tes merveilles. Saint-Esprit de Dieu, je ne sais comment me taire. Oh, à ta présence, Saint-Esprit de Dieu. Parce que Saint-Esprit de Dieu, c'est toi encore qui guide nos pas. Saint-Esprit de Dieu, tu ouvres nos yeux, Saint-Esprit. Saint-Esprit, tu délies nos langues. Et je veux chanter tes merveilles. Merci, Saint-Esprit, pour tous tes bienfaits. Oh, ta présence nous fait du bien, Saint-Esprit de Dieu. Merci, Seigneur, Esprit Saint. Sois adoré, Esprit de Dieu. Sois loué, Saint-Esprit de Dieu. Sois magnifié, Saint-Esprit de Dieu. Sois béni, Esprit de Dieu.
0: Sois béni, Saint-Esprit de Dieu. Saint-Esprit de Dieu, nous voulons accueillir ta présence. Nous avons besoin de toi, Saint-Esprit de Dieu, en ce grand matin. Et tous les pèlerins, pèlerines à l'écoute ont besoin de te recevoir maintenant, Saint-Esprit de Dieu. Nous voulons, ô Saint-Esprit de Dieu, que tu descends dans la vie de tous ces frères et sœurs, que tu manifestes toute ta puissance et toute ta gloire, que là où un desséchement a été fait dans la vie d'un frère et d'une sœur, ô, que ta présence vienne pour faire du bien en ce matin. Oui, nous t'appelons souffle divin, nous t'appelons doigt de Dieu, nous t'appelons agir du Seigneur, nous t'appelons esprit de notre Seigneur Jésus-Christ, nous t'attendons au milieu de nous, Saint-Esprit de Dieu. Viens manifester en ce matin ta puissante autorité, viens descendre au milieu de nous pour faire tomber les écailles de nos yeux. Viens déboucher nos oreilles en ce matin, Saint-Esprit de Dieu. Viens déchirer le voile qui obscurcit toute intelligence de tous les enfants de Dieu. Viens, Saint-Esprit de Dieu, car c'est l'heure. L'heure que tu as choisi pour te manifester. L'heure que tu as choisi pour te glorifier. L'heure que tu as choisi pour faire du bien à tous les enfants de Dieu. Viens, Saint-Esprit de Dieu. Viens manifester ta puissante autorité en ce matin. Nous avons besoin de toi. Viens, Saint-Esprit de Dieu. Oui, viens, Paraclet. Viens, c'est l'heure, Saint-Esprit de Dieu.
2: En réalité, c'est l'heure, Saint-Esprit. Oui, viens manifester ta puissance et ta gloire au milieu de nous, Saint-Esprit de Dieu. C'est l'heure de faire du bien, oh Saint-Esprit de Dieu. Oh, à cette pèlerine qui nous écoute maintenant. Oh, viens, c'est l'heure, Saint-Esprit de Dieu. Viens faire du bien à ce pèlerin. Oh, qui se confie en toi. Oh, viens, Saint-Esprit de Dieu, c'est l'heure de répandre ton onction, Saint-Esprit, dans nos vies. Dans la maison, oh, Saint-Esprit de Dieu. Saint-Esprit, c'est l'heure. C'est l'heure de nous faire du bien, Saint-Esprit de Dieu. C'est l'heure de te répandre maintenant dans chacune de nos vies. Dans ce studio maintenant, Saint-Esprit, c'est l'heure, Saint-Esprit, de bénir tes enfants que nous sommes. C'est l'heure, Saint-Esprit, de disposer tes enfants, oh, à ta parole. C'est l'heure, Saint-Esprit de Dieu, de faire du bien à tes enfants. Oh, Saint-Esprit, agis maintenant. Agis, Saint-Esprit, manifeste. C'est l'heure, Saint-Esprit de Dieu, de faire du bien à tes enfants. Oh, Saint-Esprit, agis maintenant. Agis, Saint-Esprit. Manifeste ton agir maintenant, Saint-Esprit. Puissant Esprit de Dieu. Esprit de vérité. Esprit de lumière. Esprit de la Pentecôte. Oh, c'est toi que nous appelons. Oh, viens dire un mot, Saint-Esprit, c'est l'heure. Oui, c'est l'heure. Nous avons besoin de toi maintenant. Viens nous éclairer, Saint-Esprit de Dieu, sur le chemin. Viens éclairer les pèlerins, Saint-Esprit de Dieu. Viens dire un mot, Saint-Esprit de Dieu. Oh, Saint-Esprit, nous avons besoin de toi dans le chemin. Viens éclairer les pèlerins, Saint-Esprit de Dieu. Viens dire un mot, Saint-Esprit de Dieu. Oh, Saint-Esprit, nous avons besoin de toi dans beaucoup de choses. Viens, Saint-Esprit.

Bien-aimés frères et sœurs, nous bénissons la présence de l'Esprit de Dieu au cœur de ce studio Saint-Jean-Paul II et dans vos maisons partout où vous trouvez. Nous bénissons le nom du Saint-Esprit, le Paraclet au milieu de nous qui nous fait du bien. Oui, pèlerins, pèlerines, vous êtes sur la meilleure des FM, la Radio Nationale Catholique, la Voix de l'Évangile. Et l'émission en cours est dénommée « Sur les pas du Christ », cette heure, déclarée l'heure de la parole, la méditation de la parole. Oui, bien-aimés frères et sœurs, tu es au bon endroit, au bon moment, et je vais te dire, ne quitte pas. Oui, garde la position, et que l'Esprit de Dieu, qui est descendu, s'est répandu, véritablement, garde ton cœur, ton âme et ton esprit, toute ta personne, dispose tous les enfants de Dieu à accueillir cette parole, à demeurer à l'écoute de cette parole. Oui, bien-aimés frères et sœurs, en ce matin, il nous est donné de méditer un test. Et à la suite de ce test, nous allons entrer dans un temps de méditation. Souvenons-nous que notre mère Église nous donne ce mois de mai pour honorer notre mère du ciel, la reine du ciel, notre mère, la Sainte Vierge Marie.

0: Donc, nous parlerons en ce matin de notre mère, la Sainte Vierge Marie. Oui, bien-aimés frères et sœurs, et le fragment de texte est tiré de l'évangile de Jésus-Christ selon Saint Jean, au chapitre 2, les versets 1 au verset 11. Je fais lecture de la parole de Dieu. Le troisième jour, il y eut un mariage à Cana de Galilée. La mère de Jésus était là. Jésus aussi avait été invité au mariage avec ses disciples. Or, en manquant de vin, la mère de Jésus lui dit, « Ils n'ont pas de vin. » Jésus lui répondit, « Femme, que me veux-tu? Mon heure n'est pas encore venue. » Sa mère dit à ceux qui servaient, « Tout ce qu'il vous dira, faites-le. » Or, il y avait là 6 jarres de pierre pour les purifications rituelles des Juifs. Chacune contenait 2 à 3 mesures, c'est-à-dire environ 100 litres. Jésus dit à ceux qui servaient, « Remplissez d'eau les jarres. » Et ils les remplirent jusqu'au bord. Il leur dit, « Maintenant, puisez et portez-en au maître du repas. » Ils lui emportèrent. Et celui-ci goûta l'eau changée en vin. Il ne savait pas d'où venait ce vin, mais ceux qui servaient le savaient bien, eux qui avaient puisé l'eau. Alors le maître du repas appelle le marié et lui dit, « Tout le monde sert le bon vin en premier, et lorsque les gens ont bien bu, on apporte le moins bon. Mais toi, tu as gardé le bon vin jusqu'à maintenant. » Tel fut le commencement des signes que Jésus accomplit. C'était à Cana de Galilée. Il manifesta sa gloire et ses disciples crurent en lui. Parole du Seigneur.
1: Nous rendons grâce à Dieu.
0: Parole du Seigneur.
1: Nous rendons grâce à Dieu.
0: Oui, bien-aimés frères et sœurs, pèlerins, pèlerines, nous voici au cœur de ce temps favorable que le Seigneur nous donne. Il nous donne de pouvoir méditer sa parole. Oui, le Seigneur est présent au cœur de sa parole. Il se manifeste dans sa parole. Il se révèle dans sa parole et il se glorifie de manière puissante dans sa parole. C'est pourquoi, bien-aimés frères et sœurs, en ce matin, tu es un ambassadeur de la bonne nouvelle du Seigneur. En ce matin, tu es témoin d'une bonne nouvelle. Je voudrais qu'un enfant de Dieu me donne un amen puissant.
2: Amen.
0: Alléluia. Oui, bien-aimés frères et sœurs, ce fragment de texte nous rapporte ce qui s'est passé un jour de fête où notre mère est invitée à un mariage. Son fils Jésus et ses disciples sont aussi invités. Pendant que la fête bat son plein, notre mère, la Sainte Vierge Marie, remarque, elle voit, elle constate que le vin manque. Alors, elle se rapproche de son fils et lui dit, « Ils n'ont pas de vin. » Et son fils se tourne vers sa maman et lui dit, « Mais que me veux-tu? Mon heure n'est pas encore venue. » La maman continue et elle va voir les serviteurs et leur dit, « Tout ce qu'il vous dira, faites-le. » Comme si c'était préparé d'avance. Le fils se met en mouvement, il s'envoie les serviteurs et leur dit, « Remplissez d'eau ces jarres. » Et quand ils ont tout rempli, et d'épuiser et allez-y donner au maître du repas. Dans la marche, l'eau est changée en vin. Et le maître du repas goûte le vin. Il est étonné de la qualité du vin. Il est étonné de ce vin doux, de ce don, de ce vin glorieux. Alors, il se rapproche du marié et lui dit, « Mais qu'est-ce que tu nous fais là ? Tout le monde sait d'abord le bon vin. Et quand on est fatigué, on sait le moins bon. » mais toi, tu as gardé le bon vin jusqu'à maintenant. Bien-aimés frères et sœurs, le verset 11 de ce texte-là nous dit que ce fut le commencement des signes que Jésus accomplit. C'était à Cana de Galilée. Il manifesta sa gloire et ses disciples crurent en lui. Oui, bien-aimés frères et sœurs, j'ai tiré comme thème de mon exhortation le verset 3 de cette page que nous venons de lire, la partie B. Il est écrit ceci. La mère de Jésus lui dit, ils n'ont pas de vin. Oui, bien-aimé, j'ai tiré de cette phrase l'intercession de Marie. Nous parlerons en ce matin de l'intercession de notre mère, la Sainte Vierge Marie. Et je suis tenté d'aller chercher un peu dans le dictionnaire pour m'informer ce que cela signifie l'intercession. Et voici ce que le dictionnaire me dit. L'intercession, c'est l'action d'intervenir en faveur de quelqu'un auprès d'une autorité, d'une personne influente ou de Dieu, afin d'obtenir une faveur, une grâce ou un pardon. Bien-aimés frères et sœurs, voici ce que nous dit le dictionnaire. Quand je porte mon regard dans les Saintes Écritures, je me rends compte que il y a des personnes qui sont loin dans la présence de Dieu, bénies par le Seigneur, choisies par le Seigneur, mises à part par le Seigneur, qui ont une grâce particulière dans la prière du Seigneur, qui ont mené ce genre d'action. Et je voudrais citer en premier lieu notre patriarche dans la foi, Abraham. Oui, bien-aimés frères et sœurs, notre patriarche Abraham a mené une telle action, oui, tirée dans le livre de la Genèse, au chapitre 18, les versets 23 à 33. Dans l'épisode où notre patriarche a reçu trois visiteurs, et il a reçu ces trois visiteurs, et l'Écriture nous dit que pendant que ces visiteurs lui faisaient ses adieux pour partir, le Seigneur il dit qu'il n'est pas bien que je cache à mon fils, à mon bien-aimé, à mon choisi, de lui cacher ce que je veux faire. Oui, parce que le Seigneur était décidé d'aller vers Sodome et Gomorre. Et il dit ceci, j'ai entendu des plaintes qui montent vers moi. Et je vais aller vérifier si tout ce qu'on dit de mal de Sodome et de Gomorre est vérifié, alors je me rendrai compte. Alors le cœur de notre patriarche Abraham a été touché. Et il se rapproche du Seigneur et il entre dans une phase d'intercession. Il demande au Seigneur, Seigneur, tu es grand, tu es bon. Tiens, Dieu juste. Mais dans cette ville de Sodome, peut-être qu'il se trouve 50 personnes qui sont justes. Peut-être que tout le monde n'est pas aussi mauvais que ça, mais peut-être qu'on peut trouver 50 personnes. Seigneur, est-ce que tu as fait périr toute la ville avec ces 50 justes? Le Seigneur lui dit non. Je vais épargner la ville à cause des 50 justes. Abraham dit, Seigneur, aie pitié de moi si je parle encore. Peut-être il en manquera 5 sur les 50. Mais si on trouve 45 personnes qui sont justes dans cette ville, tu vas les faire périr avec toute la ville, toute la population. Le Seigneur dit, si je trouve 45 personnes qui sont justes à Sodome, je vais épargner la ville. Et notre patriarche est entré dans cette phase d'intercession. Et il a continué à parler au Seigneur jusqu'à atteindre le nombre de 10 personnes. Oui, de 50 à 10. Et notre patriarche dit ceci au Seigneur. Que j'ose parler pour la dernière fois. Si on trouve 10 personnes dans la ville, Seigneur, est-ce que tu vas faire périr ces 10 justes avec toute la population? Le Seigneur dit, si je trouve 10 personnes dans cette ville, je vais l'épargner. Bien-aimés frères et sœurs, oui, nous connaissons le cours et la fin de cette histoire malheureuse parce que il ne s'est trouvé, je veux dire malheureusement, 10 personnes. Il n'a même pas eu 5 personnes. Sinon, Lot, ses 2 filles et sa femme. Et malheureusement, sa femme qui était sortie par l'interdit, elle a regardé en arrière, elle a été transformée en une statue de sel. Bien-aimés frères et sœurs, toute la ville a été détruite. Oui, voici l'action qu'a menée notre patriarche. Voici une phase d'intervention que notre patriarche a menée auprès du Seigneur. Et je voudrais te citer encore un autre, notre patriarche, un autre qui s'appelle Moïse. En Nombre chapitre 21, le verset 7. Bien-aimés frères et sœurs, lorsqu'Israël est sorti de la captivité de la maison de servitude pour aller vers la terre promise, alors qu'il était éprouvé dans le désert par la chaleur, la soif et la faim, Israël a oublié ce que le Seigneur a fait pour lui. Et Israël a commencé à récriminer vers le Seigneur. Les filles d'Israël ont commencé à se plaindre à Moïse et au Seigneur. Le Seigneur est entré dans une grande colère et il a décidé de faire périr le peuple d'Israël dans le désert. Il envoya vers eux les serpents à morsures brûlantes. Et voilà que beaucoup d'Israélites sont tombés morts. Quand les anciens d'Israël ont vu ce signal fort, ils se sont constitués en délégation pour aller voir Moïse, pour lui dire, intercède pour nous auprès du Seigneur. Oui, c'est écrit noir sur blanc, intercède pour nous auprès du Seigneur. Bien-aimés frères et sœurs, il y a donc eu des personnes qui ont mené de l'intercession dans la présence du Seigneur, parce qu'ils étaient des choisis. Je vais te citer encore Jérémie. Lui aussi, à un moment trouble de la vie du peuple d'Israël, lorsque la population a été déportée, une moitié a été déportée à Babylone, le peu qui restait a été apeuré. Ils étaient inquiets parce que l'adversaire menaçait encore de sévir. Alors le roi d'alors envoie une délégation auprès de Jérémie, qui était le prophète du Seigneur, le bien-aimé du Seigneur. Et il lui dit, intercède pour nous auprès du Seigneur. Consulte le Seigneur afin qu'il nous dévoile sa volonté. Bien-aimés frères et sœurs, ces personnes que je viens de citer ont mené cette intercession. Et à présent, je voudrais te parler de notre mère, la Sainte Vierge Marie. Alléluia. Assois-toi très bien, bien-aimé du Seigneur. Oui, l'action qu'a menée notre mère, la Sainte Vierge Maman Marie, au cœur de cette page de l'Évangile que nous avons lue tout à l'heure, Jean chapitre 2, le verset 1 à 11, l'action qu'a menée notre mère est une action d'intercession. Alléluia. Oui, notre mère, pendant que la fête bat son plein, elle est la seule qui se rend compte que le vin manque. Elle est la seule qui s'est rendue compte que le vin manque. Elle est bien celle-là qui a remarqué que le vin manque. Elle est celle-là qui a constaté que le vin manque. Et qu'à un moment donné, la fête va prendre un coup. Elle ne reste pas seulement sur le fait de constater ce qui est en train de se produire, mais elle entre en action. Oui, elle va vers son fils et elle lui dit, ils n'ont pas de vin. Elle intercède auprès de son fils en faveur des mariés, afin que cette belle fête-là ne prenne pas un coup amer, que les invités ne retiennent pas ce qui est de ce que cette fête-là ne s'est pas bien achevée parce qu'ils n'ont pas bien bu. Alléluia. Oui, bien-aimés frères et sœurs. Et donc, notre mère, la Sainte Vierge Marie, s'approche de son fils et lui fait cette démarche, cette demande. Cette action s'appelle de l'intercession. L'intercession de notre mère, la Sainte Vierge Marie. Et je voudrais, en ce matin, dire à un enfant de Dieu, je voudrais parler à toi, pèlerin, pèlerine, parce que ce jour est un jour solennel où notre Seigneur va monter vers son Dieu et notre Dieu, où le Christ Jésus va monter vers notre Seigneur, notre Dieu. Un moment propice, un moment, une occasion de pouvoir véritablement transmettre à notre Seigneur tous nos désirs, tout ce que nous attendons du Seigneur, tout ce que nous voulons voir dans notre vie. Oui, bien-aimés frères et sœurs. Alors déjà, je vais t'inviter à demander l'intercession de Marie, c'est-à-dire adresser ton attention à notre mère, la Sainte Vierge Marie, afin qu'elle puisse les traduire à son fils. Parce que parfois, quand nous sommes dans l'épreuve, parfois, quand nous vivons une situation difficile, nous ne savons pas parfois prier, oui. Et nous arrive de récriminer, que de prier, et nous arrive de récriminer, oui. Israël a vécu cela. Israël a vu cela après avoir remarqué, après avoir vécu des situations exceptionnelles dans leur vie, à traverser la mer Rouge à pied sec, à voir l'eau sortie du rocher. À un moment donné, Israël a oublié. Et que de se mettre en prière pendant qu'ils sont en marche vers la terre promise, ils ont commencé à se plaindre. Cela a tiré sur eux la colère du Seigneur. Et nous arrivons, nous aussi, parfois, dans notre marche, où nous éprouvons des difficultés dans notre marche avec le Seigneur, de récriminer vers le Seigneur. Et notre prière est parfois des récriminations. Alors, nous pouvons nous adresser à notre mère, afin qu'elle puisse transmettre notre intention, nos désirs à son fils Jésus, notre Seigneur, afin de trouver grâce à ses yeux. Bien-aimés frères et sœurs, cette action de l'intercession a pour retomber, comme le dit, attirer sur soi la faveur de Dieu. Oui, pour qu'on reçoive en retour la faveur de Dieu, pour qu'on retrouve en retour une grâce, pour qu'on retrouve en retour la miséricorde du Seigneur. Bien-aimés, l'action que notre mère pose, ce n'est pas pour attirer sur elle le regard. Non, non, non. Ce n'est pas à elle de recevoir la gloire. La preuve, lorsqu'elle finit de demander à son fils, elle se met dans le silence. Et l'Écriture le dit, il manifesta sa gloire et ses disciples crurent en lui. Oui, bien-aimés frères et sœurs, la vie du mariage, la joie du mariage, l'allégresse du mariage est l'image de la vie en Dieu. Ce que Dieu veut pour nous, pour tous ses enfants, c'est le bonheur, c'est l'allégresse. Et c'est pourquoi un sacré auteur va dire, demeurez toujours dans la joie. C'est la volonté du Seigneur. Et donc, l'action, la demande de notre mère à son fils Jésus, se découle dans la volonté de Dieu. C'est pourquoi le Christ, lorsqu'il agit, lorsqu'il se lève pour répondre à la demande de notre mère, la Sainte Vierge Marie, elle découvre dans cette demande la volonté de Dieu. Oui, bien-aimés frères et sœurs, elle s'est demandée à la dimension de la volonté de Dieu. C'est pourquoi il a été fait grâce au cours de ce mariage et la joie a débordé. La joie

bien-aimés frères et sœurs, je voudrais prier le Saint-Esprit en ce matin de te rejoindre là où tu es pour enlever ce que tu pensais, ce que tu croyais être un péché, ce que tu croyais être une idolâtrie, se transformer en un temps de grâce pour toi. Parce que l'intercession de Marie, la finalité, c'est pour que tous les enfants de Dieu bénéficient de la faveur de Dieu, de la grâce de Dieu. Oui, bien-aimés frères et sœurs. Je vais insister en ce matin. Oui, pour que toi, pèlerin, pèlerine, tu n'aies pas à craindre. Tu n'aies pas à avoir peur. Avoir peur de te tromper en demandant l'intercession de Marie. Que tu n'aies pas crainte de pécher en demandant l'intercession de Marie. Que tu n'aies pas de doute dans ton cœur en demandant l'intercession de Marie. Bien-aimés frères et sœurs, je voudrais le crier en demandant l'intercession de Marie. Que tu n'aies pas de doute dans ton cœur en demandant l'intercession de Marie. Bien-aimés frères et sœurs, je voudrais le crier encore plus fort. Que notre mère, la Sainte Vierge Marie, tout comme ceux que je viens de te citer, Abraham, Jérémie et Moïse, qui ont intervenu en faveur du peuple de Dieu, elle intervient pour toi, pour que dans ta situation de travail, pour que dans ta situation de santé, pour que dans ta situation de famille, la grâce de Dieu descende sur ta vie. Oui, bien-aimés frères et sœurs. Elle a reçu cette grâce de se présenter devant Dieu. Elle a aussi cette grâce de se présenter devant Dieu. Comme Moïse avait cette grâce de se présenter devant Dieu, d'entrer dans le secret du Seigneur, d'entrer dans le sein du Seigneur. Notre mère, la Sainte Vierge Marie, oui, qui a été mise à part par une grâce exceptionnelle en vue de la mission de son Fils, l'Église nous parle de l'Immaculée Conception. Elle est sans tache. Elle est donc celle-là qui peut présenter ton intention dans la présence de Dieu. Parce qu'elle entre dans l'intimité du Seigneur. Elle entre dans les lieux saints. Oui, bien-aimés frères et sœurs. Et je voudrais te lire cette parole d'un des saints, le saint curé d'As. Le saint curé d'As dit ceci. Que tout ce que le Fils demande au Père, lui est accordé. Et tout ce que la mère demande au Fils, lui est également accordé. Oui, bien-aimés frères et sœurs. Je voudrais en ce matin, avec l'aide de l'Esprit de Dieu, que nous attendons l'Esprit de Dieu qui va venir. Je vais supplier le Seigneur en ce matin pour que l'Esprit de Dieu te rejoigne afin que tu commences déjà à préparer ton intention. Tu commences déjà à présenter ton intention. Ce qui fait mal à ton cœur, ce qui est caché dans ta vie, la souffrance que tu vis, ce que tu veux voir dans la vie de ta famille, dans la vie de tes enfants, dans la vie de ton époux, de ton épouse, ce que tu veux voir dans tes projets, dans tes activités. Je voudrais que ce matin, que tu commences à présenter cela à notre mère, la Sainte Vierge Marie, afin qu'elle les confie à son Fils et que lui qui monte vers le Père en ce jour solennel, que tes prières descendent vers toi dans la grâce de notre Seigneur. Oui, bien-aimés frères et sœurs, nous voulons bénir le nom du Seigneur. Nous voulons magnifier et célébrer Dieu. Nous voulons chanter les merveilles de notre Sauveur. Nous voulons lui dire combien de fois il est bon, combien de fois il est grand. Oui, bien-aimés frères et sœurs, je l'ai dit, et déjà maintenant, tu peux commencer à te préparer. Tu peux entrer déjà dans ce temps de prière. Tu peux déjà préparer ton intention. Tu peux déjà présenter cela à la Vierge Marie. Tu peux lui dire, « Maman, voici mon intention. Je voudrais que tu parles à ton fils en ma faveur. Je voudrais que tu parles de ma famille. Je voudrais que tu parles de mon voyage. Je voudrais que tu parles de ma santé. » Ne t'arrive pas, n'aie pas honte, n'aie pas peur. Elle t'a été donnée comme une mère pour intercéder pour toi, pour parler de toi auprès de son fils. N'aie pas honte de t'approcher de ta mère. Oui, bien-aimés frères et sœurs, que le Seigneur, par la force,

force et la puissance de son esprit rejoignent maintenant tous les enfants de Dieu, de partout où ils se tiennent, de partout où ils se trouvent, afin que la faveur, l'amour, la grandeur du Sauveur puisse véritablement les visiter. Bien-aimés frères et sœurs, cet instant est donné pour que tu entres maintenant dans la douce prière pour préparer ton intention, parce que le moment est favorable. Notre mère, la reine du ciel, oui, notre maman qui est attentive, qui est celle-là qui observe, qui remarque les moindres détails de nos vies, elle est en ce matin à l'écoute. Qu'est-ce que tu vas lui dire en ce matin? Qu'est-ce que tu voudrais que Jésus fasse pour toi? Est-ce que tu peux préparer déjà ton intention pour que nous puissions, d'ici dans les studios, avec toi, nous rapprocher de notre Seigneur par notre mère, la Sainte Vierge Maman Marie. Depuis là où tu es, que l'Esprit de Dieu te rejoigne et que la force, la puissance, la gloire revienne à notre Seigneur, lui qui est vivant maintenant toujours, pour les siècles des siècles. Amen.

0: Bien aimé, pour vous qui nous prenez en marche, je rappelle que vous êtes à l'émission Sur le pas de Christ et que vous avez été nourri de cette parole-là qu'a nous livré notre frère Jean-Paul Gadeau sur l'intercession de Marie, notre mère. Alors, à cette heure, nous allons ouvrir le téléphone à travers ce numéro que je vais vous donner. Et déjà, merci pour tous les efforts que vous faites parce que durant ces dernières semaines, il y a une vraie discipline au niveau du téléphone. Alors, j'explique le principe, il est simple. Quand vous appelez, vous vous présentez et vous partagez le sujet avec nous, pas de commentaires. J'appelle pour solliciter la prière par rapport à telle situation, soit pour moi ou bien pour quelqu'un, vous donnez son nom. Nous, ça nous donne le temps de pouvoir écrire ici. Et puis bon, s'ensuit l'intercession ciblée. Aujourd'hui, on a parlé de l'intercession de Marie, qui croit que par son intercession, elle nous obtient les faveurs du Christ. C'est ce que nous allons expérimenter maintenant. 07 59 55 54 24. 07 59 55 54 24 05 55 03 46 60 05 55 03 46 60 et le 01 42 85 87 06. Auditeur en ligne, bonjour.
1: Bonjour frère.
0: Comment est-ce que vous allez?
1: Je vais bien par la grâce de Dieu.
0: Oui, madame Ta Caroline. On vous écoute.
1: J'appelle mon petit frère Dieu Roland.
0: D'accord.
1: Qui est encore cacheté.
0: Ok.
1: Et moi, je crois à l'intercession de mon maman Marie.
0: Super.
1: En fait, qu'elle puisse intérieurement faire ce qu'elle a toujours commencé.
0: D'accord.
1: Et sa Amen. Et on m'a appelé qu'on devait l'envoyer à la clinique.
0: D'accord.
1: J'ai dit que bon, je vais intercéder, que la vieille va intercéder ce matin.
0: Amen.
1: Pour que vraiment, elle me dise où je dois l'amener.
0: Bien noté, madame Ta Caroline. Merci pour votre foi. C'est à partir d'elle que les montagnes se déplacent. Donc, pour votre frère, pour tout à l'heure, nous allons encore continuer de prier, puisque dans le registre de nos prières, vous l'avez constaté, même dans le chapelet, mais Dieu n'est pas méchant. Jésus est gentil. Le Saint-Esprit va actualiser la guérison en lui au nom de Jésus.
2: Amen.
0: C'est bien noté. 07 59 55 54 24. 05 59 55 54 24 ou le 05 55 03 46 60 05 55 03 46 60 ou le 01 42 85 87 06. Nous parlons de l'intercession de Marie, notre mère. Oui, à la suite de madame Ta Caroline, nous vous invitons à partager avec nous vos sujets de prière. Quoi qu'il advienne, soyez sûr d'une chose, que Dieu n'est pas méchant et il est capable de pouvoir agir. Elle qui agit sur le cœur de Jésus, même quand l'heure n'est pas encore arrivée, elle intercède comme à Cana, le vin nouveau dont tu as besoin. Le vin de la guérison, le vin de la restauration te sera servi au nom de Jésus. Alors, vraiment, que Dieu bénisse ce moment. 07 59 55 54 24 hein? 05 55 03 46 60 07 59 55 54 24 ou le 05 55 03 46 60 ou encore le 01 42 85 87 06 01 42 85 87 06. À ce numéro, vous pouvez nous appeler maintenant, vous présenter et puis partager avec nous votre sujet de prière. Nous parlons durant ce mois de Marie, notre mère. Ce mois qui lui est dédié, ce mois qui lui est consacré. Et hier 13, nous avons célébré Notre-Dame de Fatima, les apparitions de Fatima, et bien avant, le 12 encore. Alors, un mois essentiellement, nous parlons de Marie. Nous avons confiance en son intercession. Confiance au fait qu'elle est en la brèche. Marie, notre mère, intercède pour nous. 07 59 55 54 24. Hein? 07 59 55 54 24. Ou le 05 55 03 46 60. 05 55 03 46 60. Enfin, le 01 42 85 87. 06. Alors, sur ces numéros, vous pourrez partager avec nous vos sujets de prière. Et déjà, nous voulons dire bonne fête de l'Ascension aux uns et aux autres, parce qu'aujourd'hui, c'est une grande fête, c'est une grande solennité, que nul ne se prive d'aller à l'église pour vivre la messe, participer à la messe. Et nous, le devoir nous appelle à être là, voilà, même si le matin on va rejoindre les frères. Donc, lancez, accorde-nous une oxygénation musicale si c'est possible, en attendant que réagissent les auditeurs pour partager avec nous les sujets de prière.

0: Jésus, pour le don de ta mère à l'humanité.
1: Allô? Allô?
2: Oui, allô?
1: Bonjour.
2: Bonjour, berger.
1: Comment vous allez?
2: Bah, par la grâce de Dieu.
1: Amen. On se présente?
2: On se présente, c'est Maman Abbé.
1: Maman Abri.
2: Maman Abbé.
1: Maman Abbé. D'accord, ça c'est du côté d'Aferi, ça.
2: Aferi, oui.
1: Ah, c'est que tu es mon parent. mon grand-père vient, mon arrière-grand-père vient d'Aferi.
2: Amen.
1: Abbé Léon.
2: Ah bon?
1: Oui, elle dit ah bon, elle est étonnée. Oui, oui.
2: Merci.
1: Alors, on vous écoute.
2: Oui, moi, je demande l'intercession de la maman. Mm-hmm. Maman Marie, dans ce mois-là, pour ma santé d'abord.
1: D'accord.
2: Et puis, confier tout mes filles au mariage.
1: D'accord.
2: Au Matana.
1: C'est bien noté, maman Abbé.
2: Il n'y a pas de besoin.
1: D'accord. Marie parlera en faveur de vos filles au nom de Jésus. D'accord. Merci. 0559 55 54 24 Allô? Allô, d'accord. 0555 03 46 60 0555 03 46 60 ou le 01 42 85 87 06. À ces numéros, vous pouvez nous joindre maintenant pour partager avec nous les sujets de prière que Dieu, par l'intercession de Marie, agisse en notre faveur, parce que nous croyons en son intercession. Et allô, bonjour. Allô?
3: Allô?
1: Bonjour.
3: Bonjour, monsieur. Moi, c'est Cano Alphonse.
1: Reprenez quoi, Alphonse?
3: Je me nomme Cano Alphonse.
1: Cano Alphonse.
3: Oui, je ne fais que suivre vraiment l'émission chaque jour que Dieu fait.
1: Amen. Ça nous va droit au cœur.
3: L'émission m'a fait du bien.
1: Ah bon? Super.
3: Seulement, c'est que je demande à maman Marie. C'est de prier Dieu pour que vraiment tous mes enfants me reconnaissent, puisque j'ai mené une vie difficile.
1: D'accord.
3: Mais aujourd'hui, je me suis fait une petite place à la zone industrielle.
1: Ok.
3: Alors, donc, c'est ce que je voudrais dire à ma mari. Il y en a qu'à prier pour que mes enfants aussi elles soient en bonne santé et longue vie.
1: D'accord. Vous pouvez nous rappeler le nom?
3: Cano Ndori Alphonse.
1: Cano Ndori Alphonse.
3: Oui.
1: C'est bien noté.
3: Nicao.
1: D'accord, c'est compris. Dieu est fidèle. Ok.
3: Que Dieu vous garde, que Dieu vous donne longue vie.
1: Amen, amen, amen. 07 59 55 54 24, hein? Et une pensée pour maman Tamo Véronique. Allô? Allô?
4: Oui, allô?
1: Bonjour.
4: Bonjour.
1: Comment vous allez?
4: Je vais bien. Et vous?
1: Grâce à vos prières, ça va.
4: Ah, Dieu merci.
1: D'accord.
4: Dieu merci.
1: On se présente?
4: Oui. Oui, j'appelle pour ma belle.
1: Votre nom?
4: Ezoaka.
1: Oh, monsieur Ezoaka. Oui.
4: Ouais. J'appelle pour ma belle.
1: D'accord.
4: Elle s'appelle Adé. Mm-hmm. Ate Philomène.
1: Ate Philomène.
4: Oui, elle est tombée, elle a cassé le pied.
1: Waouh.
4: Donc, nous voulons confier ça à Dieu.
1: C'est compris.
4: Compris pour qu'elle se rétablisse.
1: C'est compris.
4: Facilement. Voilà.
1: D'accord. C'est bien noté. Merci de penser avec elle, à elle et puis d'être charitable.
4: Ouais.
1: C'est bien noté.
4: C'est ma belle.
1: Ok. Mm. 05 55 03 46 60 ou le 01 42 85 87 06 0142 85 87 06 ou le 0555 03 46 60, enfin le 0759 55 54 24. Alors, sur ce contact-là, vous pourrez nous joindre et partager avec nous vos sujets de prière. Oui, Marie, notre mère intercède. Auditeur en ligne, bonjour.
5: Bonjour, Berger.
1: Comment est-ce que vous allez?
5: Je vais bien par la grâce de Dieu.
1: D'accord, nous vous écoutons.
5: Je vous remercie déjà à Maman Marie. Pour
1: votre nom, s'il vous plaît.
5: Madame
1: Mano. Madame Mano, d'accord. Donc, on dit merci à Maman Marie.
5: Déjà pour ce qu'elle a fait, de son nombreuses intercessions dans ma vie.
1: D'accord.
5: Et demander la restauration financière de ma famille.
1: D'accord. C'est bien noté, Madame Mano.
5: Merci.
1: Dieu n'est pas méchant. Ok. 07 59 55 54 24 ou le 05 55. Allô?
6: Oui, allô, bonjour, monsieur.
1: Bonjour, comment vous allez?
6: Oui, je vais bien par la grâce de Dieu.
1: On se présente?
6: Oui, c'est Déa Yves.
1: Déa Yves, sujet de prière.
6: Oui, le sujet de prière, je prie pour dire merci à Dieu. Pour la promotion que j'ai eue aujourd'hui au boulot.
1: Gloire à Jésus! Félicitations!
6: Je vous écoute chaque jour.
1: Amen.
6: Je fais la nuit cette semaine.
1: D'accord.
6: Et quand je suis de nuit, je suis toujours à l'écoute.
1: Ok, ça nous fait plaisir d'entendre ça.
6: Et ma deuxième préoccupation, c'est de restaurer parce que je veux devenir papa.
1: D'accord.
6: Madame a un souci.
1: D'accord.
6: Donc là, je voulais que vous priez pour moi.
1: C'est bien noté. On va mettre ça. C'est possible de donner le prénom de madame. Comme ça, on va inscrire ça
6: Eliane,
1: dans.
6: Eliane Sabine.
1: On va inscrire ça au catalogue de nos temps de prière. C'est bien noté.
6: Ok.
1: Ok, Dieu vous bénisse et vous fortifie.
6: Vraiment, merci beaucoup à vous. Merci pour l'émission.
1: Ok, on rend grâce à Dieu. Merci, ça nous fait plaisir. 0759. Allô, bonjour. Allô?
7: Allô?
1: Oui, bonjour, maman.
7: Bonjour.
1: Comment vous...
7: C'est maman Anastasie.
1: Hey, maman Anastasie.
7: Oui.
1: On dirait de la cellule, là. C'est comment?
7: Je souffre des yeux.
1: D'accord.
7: Mes yeux, il y a le glaucome, il y a cataracte, tout ça là. Vraiment, maintenant, je vois flou. Pour marcher, mais c'est difficile. Même quand je marche, je tombe. L'attention, la dernière fois, c'est pas dur. L'attention est montée. On dit, quand la cataracte, c'est attendu.
1: D'accord.
7: Donc, vraiment, c'est plus quoi. Pour moi.
1: C'est compris, maman Anastasie. Tout à l'heure, on va vous plonger dans le sang de Jésus.
7: Merci.
1: 05 55 03 46 60. Allô, bonjour.
8: Bonjour, Bézé.
1: Comment vous allez?
8: Ça va, Bézé.
1: On se présente?
8: C'est Madame Yoboué.
1: Madame Yoboué.
8: Yoboué.
1: Ok, Madame Yoboué, on dit quoi? Sujet de prière?
8: J'ai appelé le vendredi, la mercredi passé.
1: Oh, oui.
8: Pour le problème de mon mari, pour son licenciement, là. Maintenant, j'avais un souci, là, je n'ai pas dit adieu. J'avais coupé mes règles pendant 2 ans. C'est dans la troisième année, on est rentré. Maintenant, le mercredi, quand on a fait la prière, tu as dit de poser la main sur la tête.
1: Oui.
8: On a fini la prière le dimanche, j'ai vu mes mensonges.
1: Alléluia! On peut acclamer le Seigneur.
8: Amen.
1: Gloire à Jésus.
8: Non, je sais que...
1: Après combien d'années?
8: Ça fait pratiquement 3 ans. Là.
1: Après la troisième année, vraiment, lanceur, il faut enregistrer ce témoignage-là. Ok, Dieu vous bénisse. On continue de prier pour votre mari.
8: Ok, merci beaucoup.
1: On dit merci à Jésus. Dieu n'est pas méchant. Allô?
8: Merci beaucoup à vous. Que Dieu vous bénisse aussi.
1: Amen. Allô?
9: Allô?
1: Bonjour.
9: Bonjour.
1: Comment ça va, maman?
9: Ça va un peu.
1: D'accord, on se présente.
9: C'est maman Ndri Hélène.
1: Maman Ndri Hélène.
9: Ouais.
1: On dit quoi, maman, à sujet?
9: Je demande à maman
1: mm-hmm.
9: de confier tous mes enfants,
1: mm-hmm.
9: mes petits-enfants.
1: Mm-hmm.
9: Et nous tous, nous sommes malades.
1: Hey.
9: On se lève, on a mal partout.
1: Jésus
9: on va
1: vous guérir.
9: On dit c'est pas lui. Mm-hmm. On dit c'est ceci. On ne sait même plus que faire.
1: D'accord, Jésus
9: je
1: est là.
9: Je demande à maman de m'aider, de sauver mes enfants et mes petits-enfants.
1: C'est compris, maman Hélène. D'accord, c'est bien noté, maman. Tout à l'heure, on va prier pour tout ça.
9: Amen.
1: Dieu vous bénisse. Allô?
10: Allô?
1: Allô?
10: Allô?
1: Éloignez un peu vous du poste récepteur. Allô?
10: Bonjour.
1: Bonjour,
10: Berger.
1: Bonjour, comment ça va, maman?
10: Bien, bien.
1: On se présente?
10: Maman Loès.
1: Maman Loès. On dit quoi, Dabou?
10: Dabou, ça va bien.
1: D'accord. On vous écoute.
10: Je veux que vous priez pour moi.
1: Mm-hmm.
10: Pour que la lumière intercède auprès de Jésus. Uh-huh. Que je puisse marcher normalement.
1: D'accord.
10: Je suis handicapé, je marche, mais c'est pas trop ça.
1: C'est pas trop ça. Le Seigneur va fortifier vos pieds. C'est compris, maman. Vous avez entendu le témoignage tout à l'heure. Donc, Dieu n'est pas méchant. C'est possible. C'est compris, maman Loès.
10: Le problème des yeux.
1: C'est compris, maman Loès. Allô, bonjour.
11: Bonjour.
1: Comment vous allez?
11: Bien encore.
1: D'accord, c'est...
11: Papa... Ezoaka.
1: Ezoaka, oui.
11: Ouais. Là, ma petite sœur, ça fait près de un an.
1: Uh-huh.
11: Elle ne peut plus marcher.
1: Waouh.
11: Elle est toujours assise. Elle roule sur les fesses.
1: Waouh.
11: Elle s'appelle Ewi Adjeki.
1: Ewi Adjeki.
11: Ouais, Ewi.
1: Ewi. Adjeki. D'accord.
11: Donc, je voulais que vous priez pour elle. Elle oh. Parce qu'elle est très, très, très chrétienne.
1: Il n'y a
11: elle
1: pas de problème. On va briser la paralysie aujourd'hui. C'est la lumière que j'ai. Il n'y a pas de problème. C'est bien noté.
11: D'accord.
1: À merci. Tout à l'heure. Mm-hmm. 07 59 55 54. Oh, du mon cœur dans la joie parce que tous ces témoignages que j'entends me vont droit au cœur. Et je sais que Dieu... Allô?
12: Allô, oui. Bonjour, Bégé.
1: Comment ça va, maman?
12: Oui, ça va très bien.
1: On se présente?
12: Moi, c'est Akosi Emily.
1: Akosi Emily, oui, maman. Maman oui. Akosi Emily.
12: J'aimerais que vous priez pour ma fille qui passe le bac cette année. Ça fait sa quatrième fois.
1: D'accord. Elle s'appelle comment?
12: Elle s'appelle Akoso Francisca.
1: Akoso Francisca, hein?
12: Akoso Francisca.
1: Akoso Francisca. C'est bien noté, maman.
12: Et puis vous priez aussi pour mon foyer aussi, pour qu'il y ait la paix dans mon foyer, avec mon mari et moi, et puis aussi avec ma belle famille.
1: Il n'y a pas de problème. C'est bien noté, maman.
12: D'accord,
1: okay.
12: Merci beaucoup. Bonne journée
1: à vous. À vous pareillement. Bonne fête de l'Ascension. Allô?
13: Allô?
1: Bonjour.
13: Bonjour, monsieur.
1: Comment vous allez?
13: Je vais bien, par la grâce de Dieu.
1: Amen. On se présente?
13: Maman Yao.
1: Maman Yao, sujet de prière.
13: Je remercie le Seigneur par l'intercession de la Vierge Marie de m'avoir accordé un an de plus.
1: Wow.
13: Et la prospérité des affaires de mes enfants.
1: D'accord, maman. C'est bien noté. Ok, à tout à l'heure.
13: Ouais.
1: 07 59 55 54 24. 07 59 55 54 24 ou encore le 05 55 03 46 60 05 55 03 46 60 et le 01 42 85 87 06. Allô, bonjour.
13: Bonjour, mon fils.
1: Comment ça va, maman?
13: Je fais grâce.
1: Dieu merci. On se présente.
14: Maman Christiane.
1: Maman Christiane. Sujet de prière, maman.
14: Je veux que vous priez pour mes enfants, pour le mariage et l'emploi.
1: D'accord. C'est bien noté. Maman Marie va intercéder. Jésus va monter ses intentions vers son Père aujourd'hui, au nom de Jésus. Ok, à tout à l'heure.
14: D'accord.
1: 01 42 85 87 06. 01 42
15: 85.
1: Allô?
15: Oui, allô?
1: Bonjour.
15: Bonjour, monsieur.
1: Comment vous allez?
15: Ça va bien.
1: D'accord, on se présente?
15: Ouais, je suis étranger. Moi, je m'appelle Adam Kidi Olivier.
1: Adam?
15: Adam Kidi Olivier.
1: Ah, Aka Kidi?
15: Olivier.
1: Olivier, d'accord. Aka Kidi Olivier, votre sujet de prière?
15: Bon, c'est pour prier pour moi. Mon travail est gâté.
1: Mm-hmm. C'était quel travail?
15: Bon, et comment on appelle? Il fait les médicaments avant. Et maintenant, je cherche job. Bon, on m'a embauché à quelque part. Mais ça ne marche pas.
1: D'accord, c'est bien compris.
15: Ouais, ma maman est malade, je vais rentrer.
1: Elle s'appelle comment?
15: Elle s'appelle Alice.
1: Alice, non?
15: Oui.
1: C'est compris, on va la mettre dans le catalogue de nos prières d'intercession.
15: Merci, que Dieu vous protège.
1: Amen, à vous pareillement, qu'il vous fortifie, et Dieu va ouvrir une porte pour vous au nom de Jésus.
15: Amen. Voilà.
1: La prochaine fois, quand vous allez appeler, vous allez rendre témoignage au nom de Jésus.
15: Amen.
1: Soyez fortifié. 07 59 55 54 24. 07 59 55 54 24. Ou le 05 55 03 46 60. 05 55 03 46 60. Ou encore le 01 42 85 87 06. À ce numéro-là, allô?
16: Allô, berger.
1: Bonjour.
16: Bonjour, berger.
1: Comment vous allez?
16: Ça va, c'est Papa Niaba.
1: Papa Niaba, bizarrement, j'étais en train de penser à vous. Je voulais, oui, après l'appel, là, et puis vous appeler. Hé, hey, maman.
16: Ok. Comme c'est très difficile de vous avoir, là. Oui. Bon, c'est dit, merci. Pour qu'il fasse de bien et de beau pour moi.
1: D'accord.
16: Donc je lui confie toute ma famille.
1: D'accord.
16: Et tous nos projets.
1: Merci, Papa Niaba. Ça me fait tellement rire.
16: Okay. Les enfants sont en train de courir partout pour chercher quelque chose à faire.
1: Maman Marie va intercéder.
16: Je leur recherche.
1: Il n'y a pas de problème.
16: Merci.
1: Et salut, maman. Dieu n'est pas méchant.
16: Merci beaucoup.
1: Ok.
17: Allô, bonjour, papa.
1: Allô, bonjour.
17: Papa, moi, c'est Alou Yves.
1: Alou Yves, hein?
17: Et, papa, j'aimerais que vous priez pour moi et pour ma famille.
1: D'accord, à quel sujet?
17: Et, au niveau du travail aussi. Que je puisse aller de l'avant.
1: D'accord.
17: Priez pour moi et ma femme, celle que j'aime, et tout mon cœur.
1: D'accord.
17: Pour qu'il y ait de la paix.
1: Ça dit entre bien.
17: Nous. Et qu'il n'est pas du bon Dieu, pas qu'il puisse avoir un mariage un jour entre elle et moi.
1: Non, pas un jour, ça dépend. Faut dire que Dieu me bénisse d'avoir les moyens de la marier. Puis mariage, c'est pas, ça dépend. Hein?
17: Tu vois, c'est pas, voilà, qu'il n'est pas que je puisse avoir les moyens pour la marier.
1: Voilà, c'est la femme que tu aimes. Donc, on va prier pour que le Seigneur, tu puisses honorer vraiment cet engagement-là au nom de Jésus. C'est bien noté, Aloïve.
17: Merci, papa.
1: On est ensemble.
17: Bonne
1: hein?
17: Okay.
1: Amen. 05 55 03 46. Au-delà, j'ai la joie. Je sens que il y a beaucoup de prières qui ont monté au ciel, quoi. Parce que là, quand tu entends un témoignage depuis 3 ans où les menstrues sont arrêtées, le Seigneur, dans sa miséricorde, fait grâce d'une restauration. Vraiment, que Dieu te bénisse, sœur, pour ce témoignage-là qui moi-même me fortifie. Voilà, on s'y attendait à tout sauf à un grand témoignage comme ça. Mais Dieu va faire la réplique dans la vie de plusieurs femmes qui sont à l'écoute à cet instant au nom de Jésus. Et je sais que vous serez nombreuses à nous appeler pour rendre ce même témoignage-là, parce que la gloire de Dieu est en train d'exploser sur vos vies en ce moment et visite vos entrailles au nom de Jésus-Christ. 01 42 85 87 06 01 42 85 87 06 ou le 05 55 03 46 60 05 55 03 46 60 enfin le 07 59 55 54 24 par l'intercession de Marie notre mère. Dieu est capable d'agir par le divin mérite de Jésus. Aujourd'hui, fête de l'ascension, le Seigneur monte vers son Père. Alors que ta commission doit quitter la terre pour le ciel, tu nous appelles à ce numéro et que par le partage de tes intentions, nous croyons que le Seigneur fera miséricorde. Allô, bonjour.
18: Bonjour, monsieur.
1: Comment vous allez? D'accord. Vous avez quoi?
18: Je suis vraiment malade.
1: Votre nom?
18: Monsieur Conan Kwadio.
1: Monsieur Conan Kwadio. Kwasi Kwadio.
18: Conan Kwadio.
1: Monsieur Conan Kwadio. Ok. Sujet de prière.
18: J'aimerais que maman Marie intercède pour moi. Que le Seigneur me.
1: Vous souffrez de quoi exactement? Vous souffrez de quoi?
18: Je souffre de l'insuffisance rénale.
1: D'accord. Est-ce que vous croyez que Jésus est capable d'opérer un miracle réparateur, restaurateur de vos reins?
18: Oui, je crois.
1: Donc dis avec moi que Dieu n'est pas méchant.
18: Dieu n'est pas méchant.
1: Je prophétise que vous allez appeler pour rendre témoignage à la gloire de Dieu. Donc, raccrochez, puis tout à l'heure, on va prier. On est ensemble. Soyez fortifiés, soyez confiants dans la personne de Jésus-Christ. 07 59 55 54 24. 07 59 55 54 24. Ou le 05 55 03 46 60. 05 55 03. 46-60 05-55-03-46-60 ou le 01-42-85-87-06. Allô? C'est pas bien grave. Essayez à nouveau, c'est pas facile. 05-55-03-46-60 ou le 01 42 85 87 06. Dans 5 minutes, nous allons arrêter pour le téléphone et nous donner à la prière ciblée tout à l'heure. Allô, bonjour.
19: Allô, bonjour.
1: Comment vous allez?
19: Je vais bien, je vous.
1: Grâce à vos prières, on tient.
19: Amen.
1: On se présente?
19: C'est Monsieur Kwame Kwaku.
1: Monsieur Kwame Kwaku, sujet de prière.
19: Je voudrais vous prier pour moi. Mes enfants, ma famille.
1: D'accord.
19: Je suis avec une femme. Bon, je sais pas. On fait pas parler. Un petit discours et puis bon.
1: Tout est gâté.
19: Tout est gâté.
1: Il y a pas de problème. Enfermez les fissures. Par le sang de Jésus et puis aussi en tout cas on va vous recommander la grâce de Dieu pour qu'il y ait de la paix. C'est bien noté, monsieur Kwame Kwaku. À tout à l'heure. 01 42 85 87 06 ou le 05 55. Allô, bonjour.
20: Bonjour, paix de joie, bénis.
1: Amen. Comment est-ce que ça va?
20: À la grâce de Dieu. Par vous prier, ça va.
1: D'accord, on se présente.
20: Je voulais, bonne fête de l'Ascension, que Jésus vraiment fasse que mes enfants puissent leur ouvrir toutes les portes à mes enfants.
1: D'accord.
20: Par l'Esprit Saint qui sort loin de tout ce qu'il faut.
1: Ok, votre nom?
20: Maman Anne-Marie.
1: Maman Anne-Marie, c'est bien noté, oui. Maman. Dieu n'est pas méchant. C'est compris tout à l'heure. 07-59-55-54-24. Hein. 07-59-55-54-24. Ou le 05-55-03-46-60. Encore le 01-42-85-87-06. Donc je reprends les contacts. 07-59-55-54-24. Allô, bonjour.
0: Oui, bonjour, monsieur.
1: Comment vous allez?
0: Oui, je vais bien.
1: D'accord, on se présente?
0: Non, je m'appelle Kwadio Eric.
1: Kwadio Eric, votre sujet de prière?
0: Bon, je voulais demander une prière, je ne me sens pas trop bien.
1: Vous souffrez de quoi?
0: Bon, je souffre de palu.
1: D'accord, tu es allé à l'hôpital au moins?
0: Oui, oui.
1: D'accord, c'est bien noté. Tout à l'heure. On okay. va vous imposer à distance la main. La gloire de D'accord. Dieu va se manifester.
0: Amen.
1: Allô, bonjour.
21: Bonjour, monsieur.
1: Bonjour, maman. Comment vous allez?
21: Je vais bien.
1: D'accord, on se présente.
21: Mon prénom, c'est Ndri Marie-Thérèse. Kwadio Ndri Marie-Thérèse.
1: Kwadio Ndri Marie-Thérèse, votre sujet de prière.
21: Mon sujet de prière, il y a mon petit-fils qui passe le bac.
1: D'accord.
21: Je veux que vous priez pour lui.
1: C'est compris.
21: Et j'ai ma nièce aussi qui a fait un enfant depuis son jeune âge. Mm-hmm. Jusqu'à présent, elle ne fait plus enfant.
1: Ah bon? Mm-hmm. C'est compris.
21: Tandis qu'elle a mal au bas-ventre, elle ne fait plus enfant.
1: C'est bien noté, maman. Dieu va la restaurer. Allô, bonjour. Allô. Allô. D'accord, c'est pas bien grave, essayez. Alors, on va prendre les deux dernières personnes et puis on va arrêter pour le téléphone parce que le temps imparti est arrivé à sa fin. 07-59-55-54-24. 0... Allô?
22: Allô?
1: Bonjour.
22: Bonjour. Bonjour.
1: Comment vous allez?
22: Bien, ça va.
1: D'accord. On se présente?
22: Je m'appelle Madame Kwame.
1: Madame Kwame, votre sujet de prière.
22: Ma fille qui passe des concours depuis 2019, ça ne marche pas.
1: Elle passe quoi?
22: Des concours.
1: Concours, non? D'accord.
22: Partout, elle dépose ses dossiers.
1: Il n'y a pas de problème. Dieu va ouvrir une porte cette année au nom de Jésus.
22: Amen. Amen.
1: Elle s'appelle comment?
22: Kwame Raissa.
1: Kwame Raissa, c'est bien noté. Madame Kwame, ça est fortifié. On prend la dernière personne et puis ça va aller. La chantre va rentrer en scène tout à l'heure. On prend la dernière personne pour les choristes. Allô? Ok, d'accord. On prend la dernière personne. 0555-03-46-60. 05-55-03-46-60. Hein? Allô, bonjour. Allô?
23: Allô? Oui, allô?
1: Bonjour, mon frère.
23: Bonjour, monsieur.
1: Comment vous allez?
23: Oui, je vais très bien.
1: On se présente?
23: Oui, c'est monsieur Nguessan Ngoran.
1: Monsieur Nguessan Ngoran. Ok, votre sujet de prière.
23: Voilà, j'aimerais prier pour ma fille qui a eu le BT en électrotechnique. Là.
1: D'accord.
23: Jusqu'à présent, elle n'a pas encore eu de stage ni de travail. J'aimerais que vous priez pour elle.
1: C'est dans quel domaine?
23: Électromécanique.
1: Électromécanique. Elle s'appelle comment?
23: Technique.
1: Électrotechnique.
23: Nguessan Aou, Ange-Marie.
1: Nguessan Aou, Ange-Marie. C'est bien noté. D'accord. Merci d'avoir appelé. On va arrêter pour le téléphone aujourd'hui et nous allons souhaiter déjà la bonne fête de l'Ascension à tous les auditeurs et auditrices qui sont à l'écoute, qui sont encore éveillés. Une pensée donc voilà à Maman Tamon Véronique. Hein. Allô?
24: Allô?
1: Bonjour.
2: Oui, bonjour, monsieur.
1: Comment vous allez?
2: Oui, je vais bien.
1: Bon, bon, présentez-vous.
2: Je me nomme Sylvain.
1: Reprenez.
2: Le frère Sylvain.
1: Ah, Sylvain, ok. Votre sujet de prière.
2: Bon, moi, depuis au village, elle ne se porte pas bien. Chaque jour, son corps est chaud.
1: Votre maman?
2: Oui.
1: D'accord, elle se prénomme comment?
2: Non, il n'y a pas de mes enfants.
1: Ah, tes enfants, quoi, depuis le village. C'est bien noté.
2: Okay.
1: On va prier tout à l'heure, puis Dieu va les restaurer. Amen.
2: Amen.
1: D'accord, soyez confiants.
2: Amen.
1: D'accord.

0: que de Jacob, Père de notre Seigneur Jésus-Christ. Je prie maintenant, Seigneur, que le ciel s'ouvre sur ce moment d'intercession, afin que tous les auditeurs à l'écoute, les auditrices, oui, j'ai souvenir de ton serviteur Kwasi Jacob, afin que par le sang de Jésus-Christ, toutes ces intentions, Seigneur, que nous allons lever vers ton trône céleste, que la gloire de notre Dieu se manifeste. Béni sois-tu pour ce témoignage que tu nous as donné d'entendre de ta servante qui, depuis 3 ans, vient de voir la restauration de ses menstrues. Seigneur, que l'instant soit un instant de miracle dans la vie de tous tes enfants pour qui nous allons lever la voix maintenant. Père, par les mérites de Jésus, reçois nos intentions.
1: Oh oui, Seigneur Jésus, je viens te confier Déa Yves qui te rend grâce pour la promotion de sa femme, Seigneur. Ta fille, ton fils est reconnaissant pour tous ses bienfaits reçus. Nous nous joignons à lui pour te dire merci, Seigneur, que toute la gloire te revienne.

0: ce matin, qui fléchit les genoux pour la réussite de sa fille au bac. Je vais plonger la vie de Francisca maintenant dans le sang de l'agneau. Je vais imbiber sa personne en ce matin pour écarter de sa vie tout ce qui est adversité contre sa réussite, afin qu'elle vienne maintenant dans la vie de maman et qu'ici, la restauration dans son foyer. Béni sois-tu, Seigneur, pour l'honneur de ton Saint-Nom.
1: Béni sois-tu pour l'honneur de ton Saint-Nom, pour M. Nguessan Ngoran. Oui, Seigneur, qui vient te présenter son stage maintenant, le stage de sa fille, afin que toi-même tu puisses intervenir, papa. Car c'est toi, Seigneur, qui appelle à l'existence ce qui n'existe pas, papa. C'est par ta force que, Seigneur, sa fille doit réussir. Car c'est toi qui fais réussir, papa. Je te dis merci maintenant pour Ange Marie, pour tous tes bienfaits. Que l'honneur et la gloire te reviennent. Merci, Seigneur, pour tout ce que tu commences déjà dans sa vie. Au nom de Jésus.
2: Amen. Oh oui, Seigneur, je viens te recommander tous les membres de la famille de Maman Idri Hélène. Oh Seigneur, tu as dit par tes maîtres sûrs, vous serez guéris. C'est pourquoi, Seigneur, je viens maintenant te recommander ces petits-enfants et enfants, Seigneur. Je les plonge maintenant dans ton sang précieux parce qu'il y a la vie dans ton sang précieux maintenant. Recevez la guérison, petits-enfants et enfants de Maman Hélène, au nom puissant de Jésus.
0: Au nom puissant de Jésus, par l'intercession de Marie, je voudrais plonger toute la famille de M. Kwame dans le sang de l'agneau, afin que la restauration de la paix dans ce foyer soit totale au nom puissant de Jésus-Christ. Je prie en ce matin, Seigneur, que tout ce qui est ennemi à la restauration, tout ce qui est ennemi à la paix dans ce foyer, tous les zones d'ombre soient détruites en ce matin, et que la grâce de Jésus-Christ pénètre maintenant dans la famille, dans le foyer de M. Kwame, au nom puissant de Jésus-Christ de Nazareth.
1: Oui, au nom puissant de Jésus de Nazareth, nous recommandons la guérison de M. Ezoua Aka maintenant, Seigneur. Car la Bible déclare qu'il y a puissance et guérison dans ton sang, Seigneur. C'est pourquoi je plonge cette main maintenant sa vie, dans ton sang précieux, afin que, Seigneur, il puisse retrouver la guérison et puisse avoir, Seigneur, cette chance de marcher, parce que, Seigneur, tu es un Dieu de miracles, parce que tu es capable, Seigneur. Seigneur, j'appelle ta guérison dans ses pieds maintenant, dans ses membres supérieurs et dans ses membres inférieurs, Seigneur. Seigneur Jésus-Christ, ton nom fait guérir, ton nom fait marcher, Seigneur. Ton nom appelle le miracle, Seigneur. C'est pourquoi Ezoua a eu, Seigneur, foi en toi. Et ce matin, recommande sa fille entre tes mains, Seigneur. Au nom de Jésus, que cette fille reçoive maintenant la guérison. Merci, Seigneur.
2: Oh oui, Seigneur, je te dis merci pour Maman Anastasie. Seigneur, si tu l'as fait pour Bartimée, tu peux le faire pour Maman Anastasie. Je prie maintenant de toucher ses yeux, Seigneur. Je te prie maintenant, Seigneur Jésus, de faire descendre tout ce qui est écaille de ses yeux, Seigneur. Je prie maintenant que ton sang précieux purifie ses yeux. Donne-lui, Seigneur, une vision pure, nette et claire pour la gloire de ton nom. Amen.
0: Amen, amen, amen, Seigneur, pour la gloire de ton nom. Oui, viens faire voir ta gloire dans la vie de ton serviteur, Alouive. Seigneur, ton serviteur te recommande en ce matin son travail et son foyer pour le mariage. Père, je vais prier en ce matin pour que le vin du travail, le vin nouveau coule dans la vie de Alouive. Pour que la grâce et le vin nouveau du mariage coulent maintenant dans la vie de Yves. Et je vais prier au nom de Jésus-Christ, afin que tout ce qui est ennemi à son mariage, à son travail, à sa restauration, soit détruit en ce matin dans le sang précieux de Jésus. Et que la gloire de Jésus-Christ brille dans sa vie, et qu'il soit un témoin de la bonté de Dieu, de la faveur de Dieu, au nom puissant de Jésus-Christ de Nazareth.
1: Au nom puissant de Jésus de Nazareth, Seigneur, je te recommande, Seigneur. Seigneur, la vie de Conan Kwadio, qui souffre d'une guérison, d'une insuffisance rénale, Seigneur. Seigneur, les médecins ne peuvent pas, mais la Bible déclare que là où la main des hommes s'arrête, Seigneur, là où les hommes sont limités, toi, tu surpasses ces limites, Seigneur. Et Seigneur, tu appelles la guérison. C'est pourquoi je viens te recommander Conan Kwadio, Seigneur, afin que, Seigneur, tu puisses repousser, Seigneur, cette maladie, Seigneur, au nom puissant de Jésus. Je plonge M. Conan Kwadio dans ton sang précieux, Seigneur. Oh, Seigneur Jésus, et j'appelle maintenant la guérison dans sa vie, au nom de Jésus-Christ de Nazareth.
2: Amen. Oh oui, Seigneur Jésus, c'est toi qui redonnes vie à tous ces ossements desséchés. C'est pourquoi, Seigneur, je te recommande les pieds de Maman Loesh maintenant. Je brise tout esprit de paralysie dans sa vie. Je prie maintenant, Seigneur Jésus, que tu fasses marcher Maman Loesh bien. Que ses pieds maintenant retrouvent leur mobilité totale au nom de Jésus. Je plonge ses pieds dans ton sang précieux. Pieds de Maman Loesh, recevez maintenant la guérison au nom de Jésus.
0: Au nom puissant de Jésus-Christ de Nazareth, Seigneur, nous te prions ce matin avec Papa Niamba, oh, qui te rend mille actions de grâce pour tout ce que tu as accompli dans sa vie. Et par la même occasion, Seigneur, te présente sa famille afin qu'il y ait une restauration au sein de sa famille. Seigneur, viens étendre ta sainte main en ce matin. Viens plonger toute cette famille dans le sang de l'agneau. Viens procurer à cette famille une stabilité, Seigneur, une restauration, Seigneur, dans toutes ces entreprises. Viens manifester ta gloire en ce matin. Que Papa Niamba soit un témoin vivant, un témoin oculaire de ta miséricorde, de ta faveur, de ta puissance, de ton autorité. Et que Seigneur Père éternel, il rend témoignage à la gloire de ton nom. Béni sois-tu, Seigneur.
1: Béni sois-tu, Seigneur. Seigneur, tu as dit de laisser venir à toi les enfants. Voici les enfants, tous les enfants de M. Sylvain qui sont malades. Ces enfants que tu appelles, Seigneur. Oh, papa. Je te recommande la vie de ces enfants, Seigneur. Je plonge la vie de tes enfants dans ton sang précieux, Seigneur. Seigneur, j'appelle la guérison dans la vie, oh, des enfants de Monsieur Sylvain. Seigneur Jésus-Christ, rien n'était impossible, papa. Oh, Père, c'est pourquoi, Seigneur, nous te recommandons tous ces enfants, toutes ces personnes malades, Seigneur. Oh, Seigneur, j'appelle aussi la guérison de Monsieur Kwadio Eric, Seigneur. Oh, Seigneur, qui souffre de palud depuis fort longtemps, papa. Mais Seigneur Jésus-Christ, oh papa, je vais te dire merci parce qu'il a fait qu'on t'a fait confiance. Et maintenant, Seigneur, tu appelles la guérison, oui, de Monsieur Kwadio Eric dans ta vie au nom de Jésus. Sans oublier la belle-mère, oui, Seigneur, de Ezoua Aka, sa belle-mère qui souffre, Seigneur, qui n'arrive plus à marcher, papa. Seigneur, j'appelle la restauration dans ses pieds au nom de Jésus-Christ de Nazareth. Je plonge sa vie dans le sang de Jésus-Christ de Nazareth, Seigneur. Seigneur, je vais te dire merci parce que, Seigneur, tes enfants reçoivent maintenant la guérison au nom puissant de Jésus-Christ de Nazareth.
2: Amen. Oh oui, Seigneur Jésus, je te bénis pour la foi de Maman Abbé. Je prie maintenant parce que, Seigneur, tu as dit par tes maîtres, si nous serons guéris. Je te recommande maintenant la santé de Maman Abbé. J'appelle la guérison dans la vie de Maman Abbé. Maman Abbé reçoit la guérison au nom de Jésus. Je prie par la même occasion pour ses filles. Seigneur, tu as dit, il n'est pas bon que l'homme soit seul. Tu as dit, l'homme quittera son père et sa mère pour s'attacher à sa femme. Je prie maintenant que les filles de Maman Abbé trouvent maintenant leurs différentes âmes sœurs, Seigneur, afin qu'elles puissent goûter à la joie de se marier. Oh oui, Maman Abbé, je prie maintenant que tes filles reçoivent le mariage au nom de Jésus.
0: Au nom de Jésus-Christ, ah, le vin nouveau de Cana en train de couler maintenant dans la vie de Maman Christiane. Oui, Maman, regarde maintenant ce que le Seigneur fait, ce qu'il réalise. Tes enfants contactent maintenant la joie du mariage. Tes enfants seront heureuses et ton cœur sera dans la joie. Tu chanteras les merveilles du Seigneur, maman Christiane. Tu proclameras les merveilles du Seigneur. Parce que le vin nouveau est servi maintenant pour la vie, pour le mariage, pour tes enfants. Et toute adversité qui se met, oh, une sécheresse dans le mariage, dans la vie de tes enfants, est détruite maintenant au nom puissant de Jésus de Nazareth. Amen.
1: Seigneur, je te rends grâce maintenant pour maman Anne. Je te dis merci pour tous tes bienfaits dans sa vie. Seigneur, je te dis merci, toi qui l'as restauré, papa. Tu l'as restauré financièrement, père. Et elle ne peut pas contenir cette joie elle seule. C'est pourquoi, Seigneur, elle vient te dire merci. Elle et sa famille, Seigneur, pour tout le bien que tu as fait dans leur vie et que tu ne cesses jamais de continuer de faire, papa. Oh, Seigneur, que la gloire te revienne, que la louange te revienne, que la magnificence te revienne. Toi qui es un Dieu bon et que tu n'as pas jeté tes enfants. Maman Anno et sa famille, nous voulons te dire merci, Seigneur, pour tout ce que tu as fait dans leur vie au nom de Jésus.
2: Amen. Oh oui, Seigneur.

0: que les enfants de Maman Yao et toute sa famille maintenant est plongée dans le sang de l'agneau pour fermer maintenant où il y avait les fissures, là où il y avait l'adversité, là où la semence maléfique a été semée. Je prie en ce matin que par la main de mon Jésus, j'arrache toute semence jusqu'à la racine et je proclame en ce matin que la restauration est le partage de Maman Yao et que toute sa famille est restaurée. La vie des enfants sont restaurées au nom puissant de Jésus-Christ de Nazareth.
1: Seigneur, tu as dit, venez à moi, vous qui peinez, et déchargez-vous. Oui, M. Kibi, il ne s'est pas tourné vers un féticheur ni un marabout, mais il s'est tourné vers toi. Toi, Jésus, toi qui guéris, il te recommande la guérison de sa mère Alice au nom de Jésus-Christ. Plonge-la dans ton sang précieux, Seigneur. Ton sang qui appelle à la guérison. Ton sang qui appelle, Seigneur, oh, la restauration aussi du travail, Seigneur. Ton sang qui débloque toutes choses, Seigneur. Seigneur, ton sang qui brise toute barrière. Ton sang qui enlève tout jug, Seigneur, ce matin. Monsieur Kibi a confiance en toi, Seigneur. Oh, Seigneur Jésus-Christ, et il est venu vers toi. Voilà pourquoi tu ne peux pas le décevoir. Et que, Seigneur, tu le restaures maintenant, Seigneur. Tu restaures son travail maintenant. Tu apportes la guérison dans sa vie, dans la vie de sa maman Alice, au nom de Jésus-Christ. Et toute sa famille, tous les membres de sa famille, tous ceux qui sont malades. Seigneur, nous te disons merci, Seigneur Jésus. Merci, Seigneur, pour tout ce que tu as fait dans sa vie, au nom de Jésus.
2: Amen. Oh oui, Seigneur Jésus, je viens te recommander la santé de Maman Mobla. Oh oui, Seigneur, il a été écrit en Luc 1, verset 37, car rien n'est impossible à toi. Seigneur, sur la base de ta parole en ce moment, je prie maintenant que tu brises toute cellule cancéreuse dans le corps de Maman Mobla. Je prie qu'elle reçoive la guérison maintenant au nom de Jésus.
0: Au nom de Jésus, Seigneur, nous te recommandons la vie de Maman Kwame, qui incline son cœur et ses genoux en ce matin dans ta présence pour sa fille Raïssa. Oui, Seigneur, nous voulons te présenter cette fille qui est très intelligente, qui a eu tous ses diplômes et qui peine à obtenir un stage et un travail. Nous voulons ce matin, au nom puissant de Jésus-Christ, ouvrir sur la vie de Raïssa toutes les portes qui étaient fermées. Maudit toute semence, oh, de sécheresse, de malchance, et tout ce qui était comme un blocage sur sa vie, tout ce qui était comme échec, Seigneur, j'arrache cela au nom puissant de Jésus, et je proclame en ce matin que Raïssa entre dans la joie d'un travail. Elle est restaurée dans la joie du Fils de Dieu, parce que l'amour de Jésus-Christ se fait resplendir maintenant dans sa vie, au nom puissant du Seigneur. Amen.
2: Amen. Oh oui, Seigneur Jésus, je viens te rendre grâce avec Maman Yoboué. Oh oui, Seigneur, je te rends grâce avec Maman Yoboué pour la restauration de son mari. Oh oui, Seigneur, sois glorifié. Que ton nom soit loué à jamais pour la gloire de ton nom. Amen.
0: Oui, Seigneur, béni sois-tu pour la vie de Maman Anne-Marie, qui incline encore ce matin, oui, ses genoux et son cœur dans ta présence, pour la réussite de ses enfants et leur stabilité. Papa, je prie ce matin que ces enfants, les enfants de Maman Anne-Marie, sont restaurés maintenant dans ta présence, sont plongés dans le sang de l'agneau, afin que la réussite soit leur partage dans leurs études et que la stabilité soit le partage de la famille de Maman Anne-Marie. Je proclame en ce matin et je ferme toutes les portes à l'ennemi, à l'adversaire. Je ferme tous les yeux maléfiques. Je brise maintenant toutes mes maléfiques qui pesaient sur la vie et sur toute la famille de Maman Anne-Marie. Et je proclame en ce matin que le bonheur entre dans leur famille. Le vin nouveau est servi à cette famille au nom puissant de Jésus-Christ de Nazareth.
2: Amen. Oh oui, Seigneur, je te recommande la famille de Canon Alphonse. Oh Seigneur, j'écris à toi, Seigneur, de donner à la famille de Canon une famille semblable à la sainte famille de Jésus. Je prie maintenant que la paix, l'amour, la joie soient dans cette famille. Que la paix, l'amour, la joie soient leur partage. Famille de Canon Alphonse, recevez maintenant la

0: restauration totale de votre famille au nom de Jésus.
1: Au nom de Jésus-Christ de Nazareth, Seigneur, nous voulons te présenter la sœur de maman Kwadio Marie. Oh Seigneur, cette femme qui souffre depuis combien d'années, ses entrailles sont fermées, mais au nom puissant de Jésus-Christ de Nazareth, nous voulons ouvrir en ce matin la grâce de Dieu sur sa vie, afin qu'elle goûte la joie de la fécondité. Et par la même occasion, Seigneur, maman Kwadio Marie te présente, oui, tous ses enfants qui vont passer l'examen du bac en cette année. Nous voulons prier en ce matin que la grâce de la réussite soit le partage de ses enfants et que la stabilité, la joie et le bonheur, le vin nouveau coule dans cette famille au nom puissant de Jésus-Christ de Nazareth. Amen. Béni sois-tu, Seigneur.
2: Béni sois-tu, Seigneur. Bien-aimé, écoute-moi, toi qui depuis la maison, depuis ta position, nous entends. Tu vas commencer à réclamer sur ta vie le sang de Jésus de Nazareth.
1: Précieux sang de Jésus.
2: Réclame le sang de Jésus maintenant.
1: De Jésus-Christ de Nazareth.
2: Là où tu es, tous les
1: sang
2: auditeurs,
1: de
2: tu as peut-être
1: pas pu maintenant dans la vie de
2: réclame le sang. Plonge ton
1: Précieux sang de Jésus-Christ. Déverse-toi maintenant dans la vie de
2: toutes ces personnes. Dans le sang de Jésus maintenant.
1: Précieux sang de Jésus-Christ. Dans leur vie, dans leurs projets, dans leurs activités, dans leurs familles, dans les lieux où ils travaillent maintenant, là où la stérilité, Seigneur, oh là où l'échec s'était levé, là où la difficulté s'était levée, nous invoquons maintenant le sang de l'agneau. Nous proclamons ce matin que le sang de l'agneau coule maintenant dans le sang de l'agneau. Depuis maintenant le cœur sur la place du pied pour toutes les personnes qui ont du mal à marcher, pour toutes les personnes qui souffrent d'une paralysie, pour toutes les personnes qui ont du mal à voir, pour toutes les personnes qui ont du mal à déplacer. Seigneur, nous proclamons ce matin que ton sang est à l'œuvre, que ton précieux sang est à l'œuvre, que le pouvoir de ton sang est à l'œuvre pour manifester, pour débloquer en ce matin. Béni sois-tu, Seigneur.
2: Béni sois-tu. Maintenant, bien-aimé, écoute-moi. La main de Dieu n'est pas courte pour toucher. La Bible déclare que les signes vont accompagner ceux qui auront cru. Oui, il dit qu'ils imposeront la main aux malades. Et ceux-ci seront guéris. Tu as entendu le témoignage de notre sœur que depuis 3 ans, il y avait rupture au niveau de ses menstrues. Mais par cet exercice, la gloire de Dieu s'est manifestée. Le Dieu qui agit hier, agit aujourd'hui, agira demain. Pose la main sur ta tête. Je ne connais pas le mal, mais maintenant, je veux recommander Kwasi Jacob à la miséricorde de Dieu. Je veux recommander mon beau plat à Nick Léa pour détruire toute semence cancéreuse au nom de Jésus. Mon frère qui nous a appelés, qui souffre de l'insuffisance rénale, je ne connais pas ta position, mais la main de mon Dieu n'est pas courte pour toucher. Et par toi, je vais penser à tous ces malades dans la même situation. Je veux maudire toute forme de paralysie maintenant dans la vie de tous les enfants de Dieu. Pendant que ta main est posée sur ta tête, la puissance de guérison se répand de vos têtes jusqu'à la plante de vos pieds. Je déclare maintenant la guérison comme partage de votre vie au nom de Jésus. Je maudis toute semence maladie. Je maudis toute semence maladie. Je maudis toute semence maladie. J'ordonne maintenant un instant de miracle maintenant au nom de Jésus. Pendant que tu m'entends, pendant que tu m'écoutes, la puissance de Dieu est relâchée. Je dis maintenant, la puissance de Dieu, l'onction qui brise le joug de la malédiction, le joug de la maladie, le joug de la paralysie. Pendant que je suis en train de parler, je vois la guérison. Je vois le miracle maintenant toucher des vies, la restauration maintenant. Je vois le ciel s'ouvrir maintenant. Et du haut des cieux, la main de Dieu s'étend. La main de mon Dieu s'étend. Voici le miracle pour toi, frère. Le miracle est pour toi maintenant, sœur. Jésus est à l'œuvre. La Bible dit que les signes accompagneront ceux qui auront cru. Les signes accompagneront ceux qui auront cru. Voici pour toi le signe de guérison. Au nom de Jésus, reçois la guérison. Tu reçois la guérison maintenant. La puissance de guérison est relâchée. Je commande maintenant que toute pesanteur sur ta vie soit brisée. N'enlève pas ta main sur ta tête. Je vois la puissance de guérison se répandre dans tout ton corps. Guérison, corps, âme et esprit au nom de Jésus. Père, je te remercie pour la gloire que tu manifestes par le mérite de Jésus. Toi qui es couché à l'hôpital, qui m'entends en ce moment, parce que tu suis la mission. Lève-toi maintenant de là où tu es. La puissance de guérison se répand dans ton corps au nom de Jésus. Je donne un miracle de restauration pendant que je suis en train de prier. Je vois une personne qui a été opérée, mais qui est en difficulté. La main de Dieu n'est pas courte pour toucher. Elle te touche. Reçois la guérison. Je dis la puissance. Aïe. Le ciel s'ouvre sur la vie de quelqu'un maintenant. Je dis l'onction est relâchée. Ce qui se produit maintenant, ce n'est pas de l'amusement. Je te remercie. Béni sois-tu. Gloire à toi, Seigneur. Louange à toi, Seigneur. Béni sois-tu, Seigneur. Oh, je vois des chaînes qui sont en train de sauter. Comme si quelqu'un était dans un état de captivité. Voici ta libération. Non, puissant de Jésus. Dieu te libère maintenant par le mérite puissant.
3: Seigneur, pour cette libération.
2: Merci Seigneur. Ensemble, disons merci à Dieu pour la gloire.
3: Seigneur, nous te disons merci, Seigneur, pour tes enfants que tu veux te libérer, Seigneur. Pour tes enfants que tu veux te guérir, Seigneur. Merci, Seigneur, pour tous ces pauvres, Seigneur. Pour tous ces malades que tu as guéris, Seigneur. Merci, Seigneur, pour tous ceux qui te rendent à ta action de grâce. Merci, Seigneur, pour tous tes bienfaits, Seigneur. Merci, Seigneur, pour toutes ces personnes qui viennent de recevoir leur guérison, leur libération,
1: de glorifier ton Seigneur dans la vie de tes enfants.
3: Merci Seigneur pour tous les enfants, Seigneur. Tous ceux qui sont en train d'examen, Seigneur. Merci Seigneur pour tous les enfants, Seigneur. Seigneur, de la bénédiction que tu as pour le maintenant.
1: Béni sois tout seul.
3: Merci Seigneur.
2: J'annonce, bien-aimé, écoute-moi, que tu entres maintenant dans une saison de témoignage.
1: Non.
2: Tu appelleras à partir de la semaine prochaine pour un témoignage de Jésus.
1: Amen.
2: Parce que Dieu n'est pas méchant.
3: Alléluia.
2: Jésus est gentil. Et le Saint-Esprit va actualiser la guérison maintenant dans ton corps. Au nom de
3: Jésus-Christ de Nazareth.
2: Seigneur, nous voulons te dire merci.
3: Merci Seigneur.
2: Bien-aimés frères, bien-aimés sœurs, pèlerins, pèlerines, nous allons faire notre pied à terre pour ce qui concerne l'émission de ce jour. Grande a été notre joie de partager ces moments avec vous. Votre serviteur, Berger Yannick Amos, à ce microphone, nous voulons vous souhaiter la bonne fête de l'Ascension. Et on prend rendez-vous pour le mercredi prochain pour les témoignages que vous rendrez à la gloire de Dieu, ces témoignages de guérison, de restauration. Et restez fidèles à la voix de l'Évangile, à la Radio Nationale Catholique. Nous voulons dire merci à notre frère Lance Bakayoko qui nous a assistés en réalisant cette émission et que Dieu te bénisse. Merci et très bonne fête de l'Ascension. Que Jésus qui monte vers le Père monte avec toutes nos intentions les plus intimes.
1: Amen.
2: De là où vous êtes, soyez visités par la grâce de Dieu.
1: Amen.
2: Une journée de gloire, une saison de gloire au nom du Père et du Fils et du Saint-Esprit.
3: Amen. Amen.

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1: Chers amis auditeurs et auditrices de la Radio Nationale Catholique, je vous salue dans le nom très saint de notre Seigneur Jésus-Christ. Je suis le révérend Père Hippolyte Anigori de l'archidiocèse d'Abidjan. Aujourd'hui, il est question de parler des origines de la solennité de l'Ascension du Seigneur Jésus. Vous le savez, chers amis auditeurs, parmi les grandes solennités du cycle pascal, l'Ascension du Seigneur occupe une place singulière. Célébrée 40 jours après Pâques, elle constitue l'un des articles les plus anciens du symbole des apôtres. Il monta aux cieux, il est assis à la droite de Dieu le Père Tout-Puissant. Et l'un des mystères les plus densément théologiques de la foi chrétienne. Et pourtant, aujourd'hui, peu de chrétiens savent que cette fête, dans sa configuration actuelle, est le fruit d'une longue et complexe maturation liturgique qui a couru sur près de 4 siècles. Le mot même « ascension », du latin « ascensio », qui signifie « action de montée », désigne la montée glorieuse de Jésus ressuscité vers le Père. Mais loin d'avoir été, dès les origines, une fête autonome et distincte, l'Ascension a d'abord été célébrée conjointement avec la Pentecôte au 50e jour pascal. Ce n'est qu'au terme d'une lente décantation historique, marquée par des controverses, par des conciles, par des résistances pastorales et un retour vigoureux aux sources scripturaires que la fête a trouvé son lieu propre au 40e jour après Pâques. La présente étude se propose de retracer cette genèse en 4 moments. Nous examinerons d'abord la confusion originelle entre Ascension et Pentecôte dans l'Église des 3 premiers siècles. Nous verrons ensuite comment une fête concurrente du 40e jour, au relan quadragésimo, c'est-à-dire au relan de carême, a pu obscurcir le caractère résurrectionnel de la cinquantaine pascale. Nous analyserons dans un 3e temps le retour aux sources scripturaires qui permit la distinction définitive des 2 solennités entre 381 et 428. Enfin, chers amis auditeurs, nous dégagerons la portée théologique de l'Ascension, non comme un point final du mystère pascal, mais comme son déploiement eschatologique et missionnaire. Alors l'enjeu n'est pas seulement historique. L'enjeu, il est ici doctrinal et même pastoral. Comprendre comment l'Église est parvenue à distinguer Ascension et Pentecôte. C'est mieux saisir l'articulation intime entre la glorification du Christ, le don de l'Esprit et la mission de l'Église dans le monde. Chers amis auditeurs, nous allons maintenant, dans la première partie de cet enseignement, parler de la naissance d'une confusion, Ascension et Pentecôte au 50e jour. Vous le savez, chers amis auditeurs, durant les 3 premiers siècles de l'ère chrétienne, la tradition liturgique naissante présente une particularité remarquable. Le 50e jour, après Pâques, donnait lieu à une double commémoration, celle de l'Ascension du Seigneur et celle de la descente de l'Esprit-Saint. Les 2 mystères, que la théologie postérieure distinguera soigneusement, étaient alors célébrés conjointement dans une seule et même solennité, la Pentecôte. Cette pratique ne résulte pas d'une négligence ou d'une ignorance du donné biblique, mais d'une compréhension particulière du temps pascal comme unité indivisible de 50 jours au cours de laquelle l'Église célèbre globalement le mystère de la glorification du Christ et du don de son Esprit. La cinquantaine pascale était perçue comme un grand dimanche, un unique jour de fête dilatée sur 7 semaines. Et ici, le témoignage le plus explicite de cette configuration primitive nous est transmis par Eusèbe de Césarée, l'historien de Césarée de Palestine, dans sa vie de Constantin, récit hagiographique achevé peu après la mort de l'empereur en 337, il évoque la sainteté du trépas de Constantin en ces termes, et je cite, « Tous ces événements s'accomplissaient au cours de la très grande fête, c'est-à-dire la très vénérable et très sainte Pentecôte, qui est honorée de 7 semaines et scellée d'une unité durant laquelle ont eu lieu au rapport des livres divins, l'ascension aux cieux de notre commun Sauveur et la descente du Saint-Esprit sur les hommes. » L'empereur reçut la faveur d'atteindre ce thème. le dernier jour de toute la série, celui qu'on ne se tromperait point en l'appelant fête des fêtes. Vers l'heure de midi, il faisait son ascension vers Dieu. Mes frères et mes sœurs, ce texte est capital à plusieurs titres. D'abord, il atteste que pour Eusèbe, donc pour l'église orientale du premier tiers du 4e siècle, l'ascension et la Pentecôte constituent les deux pôles d'une même célébration étalée sur 50 jours, scellée d'une unité. Ensuite, la formule fête des fêtes appliquée non à Pâques mais au 50e jour révèle l'ampleur théologique que revêtait alors cette solennité terminale. Enfin, le choix des Hébreux de situer la mort de Constantin à ce moment précis, mort présentée comme une ascensio ad deum, confirme que l'imaginaire ecclésial associait étroitement la montée du Christ et la glorification des élus. On mesure ici combien la liturgie primitive privilégiait la cohérence mystérique sur la distinction chronologique. Elle célébrait d'un seul tenant ce que la théologie ultérieure séparerait. La glorification du ressuscité, son intronisation à la droite du Père et l'effusion de l'Esprit sur la jeune Église. Pour autant, cette synthèse liturgique portait en elle une tension que les siècles suivants allaient révéler. Deuxième partie de notre exposé, chers amis auditeurs, l'existence d'une fête au 40e jour pascal, distincte de l'Ascension. Vous savez, chers amis auditeurs, parallèlement à cette célébration unifiée au 50e jour, un phénomène liturgique singulier prend corps à la fin du 3e siècle. L'émergence, dans certaines communautés, d'une fête célébrée au 40e jour après Pâques. Le témoin le plus explicite de cette pratique et de la résistance ecclésiale qui lui fut opposée est le canon 43 du Concile d'Elvire, tenu en Bétique vers l'an 300. Ce canon, longtemps interprété comme un simple rappel de l'obligation de célébrer la Pentecôte, ce qui aurait suggéré un affaiblissement de cette solennité, a reçu, grâce aux travaux des liturgistes du XXe siècle, une lecture plus nuancée. Il vise en réalité à condamner une pratique déviante qui consistait à clore la période pascale au 40e jour et non au 50e jour comme l'exigeait la tradition apostolique. Cette fête du croix d'Agésime, en grec, Thessarakoste, répondait à une fascination sans doute excessive pour le symbolisme du nombre 40. De la même manière que le carême se construisait comme un quarantain pénitentiel avant Pâques, certains avaient cru bon d'édifier après Pâques un autre quarantain qui semblait contrebalancer le premier. Cette symétrie actimétique séduisante pour l'esprit trahissait en réalité une méprise théologique fondamentale. Elle alignait le temps pascal, tant de joie et de glorification, sur la logique pénitentielle du carême. Il est décisif de noter qu'en 325, au concile de Nicée, l'Ascension et la Pentecôte n'étaient pas encore disjointes. Cette fête primitive du quadragésime pascal n'était donc pas la fête de l'Ascension telle que nous la connaissons, laquelle n'existait pas encore comme solennité autonome, mais une célébration de facture quasi quadragésimale caractérisée par des pratiques pénitentielles qui détonnaient dans la cinquantaine pascale. À ce niveau, voyons maintenant le 20e canon de Nicée et la joie pascale. Le 20e canon du concile de Nicée en 325 prescrit, et je cite, « Pour manifester extérieurement la joie spirituelle, fin de citation, que l'on ne s'agenouille pas pour la prière durant toute la cinquantaine pascale. » Cette discipline de la statio, la prière debout, était déjà attestée par Tertullien à la fin du 2e siècle et reprise par Saint Jérôme et Saint Basile. Eusèbe, dans son opuscule de Solemnitate Pascali, composé vers 332, exprime cette théologie avec une clarté lumineuse. Il dit, et je cite, « Nous ne sommes plus autorisés à nous imposer des privations au cours de cette solennité. Et l'on nous enseigne à porter sur nous l'image du repos, objet de notre espérance dans le ciel. Ainsi, ni nous ne fléchissons le genou dans les prières, ni nous ne nous mortifions par l'abstinence. » Cette prescription, loin d'être un détail pascal, est une profession de foi liturgique. La cinquantaine pascale est l'icône du repos eschatologique, de la vie des ressuscités dans la gloire. S'agenouiller postule pénitentiel par excellence, au jeûner, durant cette période, reviendrait à nier ce caractère festif. Or, c'est précisément ce qu'impliquait la clôture du temps pascal au 40e jour, la réintroduction subrétrice d'une logique ascétique dans un espace consacré à la joie. Le deuxième petit point de cette deuxième partie, c'est le cinquième canon d'initié et l'attestation indirecte. Vous savez, chers amis auditeurs, un autre texte conciliaire mérite ici notre attention. Le cinquième canon de Nicée, qui traite de la discipline des excommunications et de leur contrôle par les synodes provinciaux, emploie sans autre précision l'expression « avant le quadragésime » pour situer l'une des deux sessions annuelles obligatoires. L'usage absolu du terme montre qu'il renvoyait à une réalité liturgique connue de toute l'Église. Mais de quel quadragésime s'agit-il ? De celle qui précède Pâques, notre carême, ou de celle qui la suit, le quadragésime pascal ? Les commentateurs anciens et modernes penchent pour la seconde hypothèse dans plusieurs occurrences liturgiques du 4e siècle. Il y avait donc bien en certains lieux une fête aux 40e jours, une fête aux 40e jours après Pâques, suffisamment importante pour servir de repère calendaire. Et c'est précisément cette fête que le Concile d'Elvis cherchait à extirper. Non parce qu'elle commémorait l'Ascension, elle ne la commémorait pas du tout, mais parce qu'elle imposait à la cinquantaine pascale un rite étranger à son esprit résurrectionnel. Il nous faut donc comprendre ceci. L'enlèvement du quadragésime pascal dans sa forme quasi quadragésimale, c'est-à-dire dans sa forme de carême, dans sa forme pénitentielle, était la condition préalable à l'institution de l'Ascension comme fête distincte. Tant que le 40e jour demeurait marqué par la pénitence et la clôture anticipée de Pâques, il était impossible d'y installer la célébration glorieuse de la montée du Christ vers le Père. L'espace liturgique devait d'abord être purifié avant d'être rempli. Nous voyons maintenant, chers amis auditeurs, dans la troisième partie de notre exposé, le retour aux sources scripturaires et la séparation des deux fêtes. Une question décisive se pose en cette troisième partie. À quel moment et selon quel ressort l'Église est-elle passée de la célébration unifiée du 50e jour à deux fêtes distinctes, l'Ascension au 40e et la Pentecôte au 50e? Vous voyez, chers amis auditeurs, les éléments préparant cette séparation sont déjà en germe dans le développement précédent. On peut les systématiser en trois points. Premièrement, la fête primitive du 40e jour, de facture quasi quadragésimale, ne célébrait pas une festivité proprement pascale. Son extension libérait un espace liturgique disponible. Deuxièmement, cette fête rendait ambiguë la célébration unifiée du 50e jour en introduisant dans la cinquantaine une tonalité partagée entre douleur et joie, mortification et exultation. Troisièmement et surtout, un retour attentif aux sources scripturaires offrait une clarté nouvelle sur la structure des 50 jours de Pâques. Dans cette troisième partie, nous voyons le premier point. La relecture d'Actes chapitre 1er et la distinction des deux mystères. Le texte décisif est celui des Actes des Apôtres, au chapitre 1er. Nous le citons. « C'est à eux qu'il s'est présenté vivant après sa passion. Il leur en a donné bien des preuves, puisque pendant 40 jours, il leur est apparu et leur a parlé du royaume de Dieu. Après ces paroles, tandis que les apôtres le regardaient, il se leva, et une nuée vint le soustraire à leurs yeux. » Nous voyons ici, chers amis auditeurs, le chiffre 40. Ce chiffre ici n'est plus un artifice symbolique, ni une symétrie construite contre le carême. Ce chiffre est donné par l'Écriture elle-même. Luc situe explicitement l'Ascension au terme d'une période de 40 jours, durant laquelle le ressuscité se manifeste à ses disciples. La Pentecôte, quant à elle, s'accomplit 10 jours plus tard, lorsque l'Esprit Saint descend sur les apôtres au 50e jour. Cette redécouverte scripturaire ne s'imposa pas sans résistance. Augustin d'Hippone, dans son épître à Januarius, vers 400, s'efforça encore de concilier la numérologie biblique des 50 jours avec la mystique du 40e jour, qui attirait à elle la fête naissante de l'Ascension. Il y déploie une remarquable arithmétique symbolique. 10, la loi, les commandements, et 40, la plénitude du temps de l'Église militante figurée par le décalogue multiplié par les 4 évangiles ou les 4 points cardinaux, ce qui donne 50, qui établit la plénitude eschatologique, le jubilé messianique. Le deuxième petit point de cette troisième partie nous parle du combat antignostique et la purification du calendrier. Vous le savez, chers amis auditeurs, un facteur souvent sous-estimé dans la séparation des deux fêtes est la lutte contre le gnosticisme et des résurgences du IVe siècle. Désignant un ensemble de courants religieux apparus dès le IIe siècle, le gnosticisme se caractérisait par la prétention à détenir une connaissance salvatrice, la gnosis, réservée à des initiés, par un dualisme radical opposant le monde matériel, œuvre du démiurge, inférieur au royaume spirituel du Dieu véritable, et par une lecture allégorisante des Écritures qui en évacuaient la portée historique au profit d'un sens caché. Bien que combattu dès Irénée de Lyon vers 180, ce courant connut au IVe siècle des résurgences notables, notamment à travers le manichéisme et certaines spéculations originistes radicalisées. Les pères de l'Église, volontiers partagés à l'exégèse allégorique, voyaient cette tendance se radicaliser sur les gnostiques qui dissolvaient la lettre du titre au profit d'un sens ésotérique. En réaction, la Grande Église accentua la lecture littérale et historique des récits évangéliques et apostoliques. Or, cette lecture littérale imposait la reconnaissance effective des deux événements distincts attestés par le livre des Actes. L'ascension au 40e jour, la Pentecôte au 50e jour. Le troisième point maintenant de cette troisième partie, les bornes chronologiques 381-428. Chers amis auditeurs de la Radio Nationale Catholique, il faut le savoir. La séparation des deux fêtes et le rejet de la fête primitive du 40e jour se sont opérés en 381 et 428. La borne inférieure est fournie par l'Itinerarium Egerie, récit du pèlerinage rédigé par la moniale Egerie en 381 et 384 qui témoigne des usages liturgiques de Jérusalem à la fin du 4e siècle. La borne supérieure est constituée par la 21e conférence de Jean Cassin vers 428 où le moine de Marseille insiste avec vigueur sur le fait que l'on ne doit pas arrêter le temps pascal ou au quadragésime, mais le conduit jusqu'à la Pentecôte. Entre ces deux dates, la fête de l'Ascension s'est progressivement autonomisée, détachée de la Pentecôte et installée au 40e jour pascal. Non plus comme une clôture quasi quadragésimale du temps pascal, mais comme une étape glorieuse de son déploiement. Les modalités précises de cette émancipation, qui pourrait être l'œuvre d'un concile particulier, d'une décision pontificale ou d'une évolution coutumière, demeure partiellement obscure, l'historiographie n'ayant pas conservé d'actes fondateurs explicites. Quatrième partie de notre exposé, le sens de la fête, l'ascension dans la dynamique pascale. Chers amis auditeurs, au 4e et 5e siècle, l'ascension trouve ainsi son lieu propre dans l'économie liturgique, non comme point final du mystère pascal, mais comme l'une de ses étapes constitutives. La cinquantaine pascale conserve son unité fondamentale, mais elle s'articule désormais en deux pôles, l'ascension au 40e jour et la Pentecôte au 50e jour. L'ascension ne clôt pas Pâques. Elle en déploie la richesse christologique vers le Père, préparant le don pentecostal de l'Esprit. Petit point de cette quatrième partie, une dimension annoncée par le Christ lui-même. L'ascension n'est pas une sorte d'épilogue inattendu. Elle est annoncée dans l'évangile joannique où Jésus répète à plusieurs reprises « Je vais vers mon Père, je pars et je vous reviendrai. Il est bon pour vous que je m'en aille. » Ce départ n'est pas une initiative humaine, mais l'accomplissement d'un dessein divin. C'est la volonté du Père que le Fils, après avoir consommé son œuvre salvifique dans la chair, retourne à la gloire qu'il possédait avant que le monde fût. Le deuxième point de notre dernière partie met en évidence une pédagogie de la foi et de la liberté. Frères et sœurs en Christ, nous devons le savoir, en se soustrayant à la vue sensible de ses disciples, le ressuscité leur offre un don paradoxal, la liberté de croire. Tant que Jésus-Christ demeurait visible parmi eux, la foi pouvait prendre appui sur l'évidence sensorielle. En montant au ciel, il fait passer la foi du régime de la vision à celui de l'écoute et du témoignage. C'est ce que saint Paul exprimera en disant « Nous marchons dans la foi, non dans la vision. » Cette pédagogie du retrait fait des disciples des missionnaires, n'ayant plus peur et n'ayant plus leur maître physiquement parmi eux. Ils sont envoyés pour l'annoncer jusqu'aux extrémités de la terre. L'ascension marque ainsi le passage de l'église des douze à l'église missionnaire. de la communauté rassemblée autour d'un maître visible à la communauté, envoyé par un Seigneur glorifié. Troisième point de notre dernière partie, l'ascension, l'Eucharistie et la sacramentalité. Chers amis auditeurs, il faut le savoir. L'élévation du Christ au ciel n'abolit pas sa présence parmi les siens. Elle en change le mode. Désormais, c'est dans les sacrements et singulièrement dans l'Eucharistie que le Christ se rend présent à son Église. L'hostie consacrée et le vin transubstantié sont, comme l'enseigne la tradition catholique, le corps et le sang du Christ glorifié, véritablement, réellement présent. L'ascension est donc, en un sens, la condition sacramentelle de l'Église, parce que Jésus n'est plus visible selon la chair. Il peut être reçu par tous selon l'Esprit, à travers les signes efficaces qu'il a institués. Quatrième point de notre dernière partie, une clé de lecture biblique, monter aux cieux. Pour les Juifs formés à l'Écriture, l'expression « monter aux cieux » n'est pas une simple description topographique. Elle signifie « entrer dans la gloire de Dieu », participer à sa souveraineté, rendre visible ce que la résurrection a déjà accompli de manière cachée. Le mouvement ascensionnel du Christ n'est donc pas une fuite du monde, mais l'achèvement visible de sa glorification. Comme l'a magistralement écrit Joseph Ratzinger, l'ascension n'est pas le départ de Jésus vers une région lointaine du cosmos, mais l'entrée permanente de son humanité dans la proximité même de Dieu. Cinquième point de notre dernière partie, une solennité qui concerne toute l'humanité. L'ascension n'est pas un événement privé entre Jésus et ses disciples. Elle concerne l'humanité tout entière et engage la cosmologie chrétienne. Sa portée universelle peut être résumée en trois affirmations. La première affirmation, elle préfigure notre vie dans l'éternité. En faisant entrer son humanité dans la gloire du Père, le Christ ouvre le ciel à notre propre chair. Là où il est, nous avons vocation à le suivre. C'est ce que l'Église professe dans la préface liturgique. Le Christ est monté, non pas pour nous éloigner de notre condition humaine, mais pour que nous, ses membres, ayons la confiance de le suivre là où lui, notre tête, nous a précédés. Elle prépare le don de l'Esprit. Selon la parole joannique, si je ne m'en vais pas, le paraclet ne viendra pas vers vous, mais si je pars, je vous l'enverrai. Jean chapitre 16, verset 17. L'ascension est donc la condition nécessaire de la Pentecôte. Et il fallait que le Fils rejoignît le Père pour que l'Esprit puisse être envoyé à l'Église. Elle inaugure le temps de la mission. Sans ascension, pas de Pentecôte. Sans Pentecôte, pas d'annonce de la bonne nouvelle au monde entier. Ainsi, l'élévation du Christ est l'acte fondateur de l'ère ecclésiale, où l'Évangile se propage jusqu'aux extrémités de la terre. Actes chapitre 1, verset 8. En guise de conclusion, nous disons, chers amis auditeurs, au terme de ce parcours, l'ascension nous apparaît comme une solennité dont la richesse théologique n'a d'égal que la complexité de sa genèse historique. Née dans la pénombre liturgique des trois premiers siècles, où elle se confondait avec la Pentecôte, en une célébration unifiée au 50e jour, elle a dû se frayer un chemin à travers les hésitations pastorales et les tentations pénitentielles du quadragésime primitif avant de trouver, entre la fin du 4e siècle et le début du 5e, cette genèse lente n'est pas un défaut. Elle est signe d'une Église qui ne décrète pas le calendrier, mais le discerne à la lumière des Écritures et de la tradition vivante. L'ascension telle que nous la célébrons aujourd'hui est le fruit d'une double fidélité. Fidélité aux données bibliques, les 40 jours d'Actes, chapitre 1er, et fidélité à la cohérence de la cinquantaine pascale qui demeure l'unique et grand dimanche du ressuscité. Sur le plan théologique, la fête de l'ascension condense l'essentiel du kérigme chrétien, le Christ glorifié, l'humanité divinisée, l'Église rénovée et envoyée, l'Esprit promis, le ciel ouvert, la parousie attendue. Elle n'est pas la célébration d'une absence, mais l'annonce d'une présence nouvelle, sacramentelle, ecclésiale et eschatologique. Elle n'est pas la clôture du mystère pascal, mais son déploiement dans l'histoire et son ouverture sur la Pentecôte. Que la méditation de cette solennité nourrisse notre espérance, affermisse notre mission et renouvelle notre foi au ciel, selon la belle formule de la liturgie romaine. Là où lui, notre tête et notre principe nous a précédés, nous avons la confiance de le suivre. Je vous remercie. C'était le révérend Père Hippolyte Anigori, près de l'archidiocèse d'Abidjan.
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Frères et mes sœurs, préparons-nous à célébrer le mystère de l'Eucharistie en cette solennité de l'Ascension, en reconnaissant devant Dieu et devant les hommes que tous nous sommes pécheurs. Implorons la miséricorde de Dieu. Seigneur Jésus, envoyé pour guérir les cœurs qui reviennent vers toi, Seigneur, prends pitié. Ô Christ, venu appeler les pécheurs, ô Christ, prends pitié. Seigneur, qui siège à la droite du Père, où tu intercèdes pour nous, Seigneur, prends pitié. Que Dieu Tout-Puissant nous fasse miséricorde, qu'il nous pardonne nos péchés et nous conduise tous à la vie éternelle. Dans la joie, chantons le Gloria.

0: Dieu Tout-Puissant, fais nous exulter d'une joie sainte et nous réjouis dans une fervente action de grâce par l'ascension de ton Fils, le Christ, nous introduit déjà auprès de toi, nous, les membres du corps dont il est la tête, appelés à vivre en espérance dans la gloire où il nous a précédés. Lui qui vit et règne avec toi dans l'unité du Saint-Esprit, Dieu, pour les siècles des siècles.
1: Lecture du livre des Actes des Apôtres. Cher Théophile, dans mon premier livre, j'ai parlé de tout ce que Jésus a fait et enseigné depuis le moment où il commença jusqu'au jour où il fut enlevé au ciel après avoir, par l'Esprit Saint, donné ses instructions aux apôtres qu'il avait choisis. C'est à eux qu'il s'est présenté vivant après sa passion. Il leur a donné bien des preuves, puisque pendant 40 jours, il leur est apparu et leur a parlé du royaume de Dieu. Au cours d'un repas, il prenait avec eux. Il leur donna l'ordre de ne pas quitter Jérusalem, mais d'y attendre que s'accomplisse la promesse du Père. Il déclara, « Cette promesse, vous l'avez entendue de ma bouche. Alors que Jean a baptisé avec l'eau, vous, c'est dans l'Esprit Saint que vous serez baptisés d'ici peu de jours. » Ainsi réunis, les apôtres l'interrogeaient. « Seigneur, est-ce maintenant le temps où tu vas rétablir le royaume pour Israël ?» Jésus leur répondit, « Il ne vous appartient pas de connaître les temps et les moments que le Père a fixés de sa propre autorité. Mais vous allez recevoir une force quand le Saint-Esprit viendra sur vous. Vous serez alors mes témoins à Jérusalem, dans toute la Judée et la Samarie, et jusqu'aux extrémités de la terre. » Après ces paroles, tandis que les apôtres le regardaient, il s'éleva et une nuée vint le soustraire à leurs yeux. Et comme ils fixaient encore le ciel où Jésus s'en allait, voici que devant eux se tenaient deux hommes en vêtements blancs qui leur dirent, « Galiléens, pourquoi restez-vous là à regarder vers le ciel? Ce Jésus qui a été enlevé au ciel d'auprès de vous viendra de la même manière que vous l'avez vu s'en aller vers le ciel. » Parole du Seigneur.

Tous les peuples, battez des mains, acclamez Dieu par vos cris de joie. Car le Seigneur est le Très-Haut, le Redoutable, le Grand Roi sur toute la terre. Dieu s'élève parmi les ovations, le Seigneur aux éclats du corps. Sonnez pour notre Dieu, sonnez, sonnez pour notre Roi, sonnez. Car Dieu est le Roi de la terre, que vos musiques l'annoncent. Il règne, Dieu sur les païens, Dieu est assis sur son trône sacré.

Lecture de la lettre de Saint Paul apôtre aux Éphésiens. Frères, que le Dieu de notre Seigneur Jésus-Christ, le Père dans sa gloire, vous donne un esprit de sagesse qui vous le révèle et vous le fasse vraiment connaître. Qu'il ouvre à sa lumière les yeux de votre cœur pour que vous sachiez quelle espérance vous ouvre son appel, la gloire sans prix de l'héritage que vous partagez avec les fidèles et quelle puissance incomparable il déploie pour nous les croyants. C'est l'énergie, la force, la vigueur qu'il a mise en œuvre dans le Christ quand il l'a ressuscité d'entre les morts et qu'il a fait asseoir à sa droite dans les cieux. Il l'a établi au-dessus de toute tête céleste, principauté, souveraineté, puissance et domination, au-dessus de tout nom que l'on puisse nommer, non seulement dans le monde présent, mais aussi dans le monde à venir. Il a tout mis sous ses pieds et, le plaçant plus haut que tout, il a fait de lui la tête de l'Église qui est son corps. Et l'Église, c'est l'accomplissement total du Christ, lui que Dieu comble totalement de sa plénitude. Parole du Seigneur.

Allez de toutes les nations, faites des disciples, dit le Seigneur. Moi, je suis avec vous tous les jours jusqu'à la fin du monde.

Veuillez vous asseoir. En ce temps-là, les 11 disciples s'en allèrent en Galilée, à la montagne où Jésus leur avait ordonné de se rendre. Quand ils le virent, ils se prosternèrent, mais certains eurent des doutes. Jésus s'approcha d'eux et leur adressa ces paroles. « Tout pouvoir m'a été donné au ciel et sur la terre. Allez, de toutes les nations, faites des disciples, baptisez-les au nom du Père et du Fils et du Saint-Esprit. Apprenez-leur à observer tout ce que je vous ai commandé. Et moi, je suis avec vous tous les jours jusqu'à la fin du monde. Veuillez vous tenir debout. »

après il vous asseoir. Frères et sœurs en Christ, les disciples sont là, sur la montagne, les yeux levés vers le ciel. Ils regardent parti celui qu'ils ont aimé, celui qu'ils ont suivi, celui qu'ils ont pleuré, qu'ils ont retrouvé. Et soudain, deux hommes en blanc les interpellent. Hommes de Galilée, pourquoi restez-vous là à regarder vers le ciel? Cette question, c'est la nôtre aujourd'hui. L'ascension du Seigneur n'est pas un départ, c'est une promotion. Le Christ ne s'en va pas loin de nous. Il monte plus haut pour être plus proche de chacun. Et saint Paul le dit magnifiquement dans la lettre aux Éphésiens que nous avons écoutée. Dieu l'a fait asseoir à sa droite dans les cieux et l'a établi tête de l'Église qui est son corps. Désormais, mes frères et mes sœurs, le Christ ne marche plus sur les routes de Galilée. Il marche en nous. Il marche par nous. Il marche avec nous. Et le psaume 46 que nous avons écouté nous le rappelle dans une explosion de joie. Dieu s'élève parmi les acclamations. Le Seigneur, aux éclats du corps. Mes frères et mes sœurs, l'ascension du Seigneur n'est pas une tristesse. C'est une fête. Le roi a pris possession de son trône. Et nous, ses sujets bien-aimés, nous sommes invités à régner avec lui. Mais regardez ce que Jésus-Christ dit avant de partir dans l'évangile de Matthieu. Allez, de toutes les nations, faites des disciples. C'est un ordre de marche. Le Seigneur ne nous laisse pas en spectateurs. Il nous laisse en ouvriers, frères et sœurs. Voici l'enseignement à emporter aujourd'hui dans cette solennité de l'ascension du Seigneur. Premièrement, cessons de regarder le ciel comme si Dieu était loin. Non. Il est plus proche de nous que notre propre souffle. Il habite notre baptême. Il habite nos cœurs. Il habite l'Église. Ne le cherchons pas dans les nuages. Cherchons Dieu dans notre vie ordinaire. Dans la personne que nous allons croiser tout à l'heure, dans la décision que nous hésitons à prendre, dans la prière silencieuse du matin, Dieu est présent. Deuxièmement, nous sommes envoyés. Nous sommes tous des missionnaires. Chaque baptisé, mes frères et mes sœurs, est missionnaire. Nous sommes consacrés pour la mission, pas forcément en partant au bout du monde, mais là où nous vivons, là où nous travaillons, là où nous aimons. Notre sourire est une mission. Notre patience est une mission. Notre pardon est une mission. Faites des disciples, dit le Seigneur Jésus. Cela commence par nos enfants. Cela commence par nos voisins. Cela commence par nos collègues. Cela commence par nos frères et sœurs. Troisièmement, ne craignons pas. Nous ne sommes pas seuls. La dernière phrase de l'évangile de Matthieu est la plus belle promesse de toute la Bible. Et moi, je suis avec vous tous les jours jusqu'à la fin du monde. Voici la plus grande promesse. Le Christ monte au ciel, mais il ne nous quitte pas. Il monte pour pouvoir être avec chacun de nous, partout, en même temps. C'est cela, sa toute puissance d'amour. Mes frères et mes sœurs, aujourd'hui, en cette solennité de l'ascension du Seigneur, trois choses doivent être retenues par nous. D'abord, la première, Dieu n'est pas loin. La deuxième, nous sommes tous envoyés. Et la dernière, il est avec nous. Quelle grâce! Mes frères et mes sœurs, alors, descendons de la montagne, reprenons notre route et faisons de notre vie une Galilée où le Christ ressuscité continue de marcher avec nous. Que Dieu présent parmi nous en cette Eucharistie nous prenne en grâce, qu'il nous bénisse. Amen.

Mes frères et mes sœurs, nous nous tenons de vous que de regarder le ciel, nous professons notre foi en ce Dieu qui est Père, Fils et Saint-Esprit. Je crois en Dieu.

En cette solennité de l'ascension du Seigneur, supplions le Père Tout-Puissant, afin que la part de son Fils unique, Jésus-Christ notre Seigneur, apporte grâce et joie au monde entier. Ensemble, prions le Seigneur.

0: Prions
1: pour l'Église et ses pasteurs. Seigneur Jésus, élevé dans la gloire, garde ton Église fidèle à l'Esprit que tu lui promets. Qu'elle annonce avec audace la bonne nouvelle et qu'elle soit signe d'espérance pour le monde. Seigneur, écoute-nous.
0: Seigneur, exauce-nous.
1: Prions pour nos dirigeants du monde, en particulier ceux de la Côte d'Ivoire. Seigneur, éclaire les responsables des nations et spécialement ceux de notre pays. Inspire-les à rechercher la paix, la justice et le bien commun afin que chaque peuple vive dans la dignité et la fraternité. Seigneur, écoute-nous.
0: Seigneur, exauce-nous.
1: Pour les souffrants. Seigneur, toi qui n'abandonnes pas les plus fragiles, soutiens les malades, les pauvres, les réfugiés et tous ceux qui ploient sous le poids des épreuves. Qu'ils trouvent réconfort dans ta présence et dans la solidarité des hommes. Seigneur, écoute-nous.
0: Seigneur, exauce-nous.
1: Prions pour notre communauté paroissiale. Seigneur, rends-nous témoins de ton amour dans nos familles, nos quartiers et nos lieux de travail. Que notre vie reflète la joie de ton ascension et prépare la venue de ton esprit. Seigneur, écoute-nous.
0: Seigneur,

à tes fidèles, Seigneur, en cette solennité de l'Ascension, dans une main secourable, qui te cherche de tout cœur et voit exaucer leur juste demande.

Prions ensemble au moment d'offrir le sacrifice de toute l'Église. Seigneur, en ce jour où nous fêtons l'admirable ascension de ton Fils auprès de toi, nous te présentons humblement ce sacrifice. Nous t'en prions. Fais que cet échange très saint élève nos cœurs vers les réalités célestes. Par Jésus le Christ, notre Seigneur. Le Seigneur soit avec vous. Élevons notre cœur. Rendons grâce au Seigneur notre Dieu. Vraiment, il est juste et bon, pour ta gloire et notre salut, de t'offrir notre action de grâce, toujours et en tout lieu. Seigneur, Père très saint, Dieu éternel et tout puissant, car le Seigneur Jésus, le roi de gloire, vainqueur du péché et de la mort, s'élève aujourd'hui au plus haut des cieux, devant les anges émerveillés. Lui, le médiateur entre Dieu et les hommes, juge du monde et Seigneur de l'univers. Sans quitter notre condition humaine, le premier, il entre au ciel, tête de l'Église et commencement de tout ce qui existe. Et il donne aux membres de son corps l'espérance de le rejoindre un jour. C'est pourquoi la joie pascale rayonne par tout l'univers. La terre entière exulte. Les puissances d'en haut et les anges dans le ciel chantent sans fin l'hymne de ta gloire.

adorons le Seigneur. Toi qui es vraiment saint, toi qui es la source de toute sainteté, Dieu notre Père, nous voici rassemblés devant toi et dans la communion de toute l'Église, nous célébrons le jour très saint où notre Seigneur, ton Fils unique, ayant pris notre nature avec sa faiblesse, la fit entrer dans la gloire près de toi. Par lui qui siège désormais à ta droite, nous te prions. Sanctifie ces offrandes en répandant sur elles ton esprit, que devienne pour nous le corps et le sang de Jésus le Christ notre Seigneur. Au moment d'être livré et d'entrer librement dans sa passion, il prit le pain, il rendit grâce, il le rompit et le donna à ses disciples en disant: prenez et mangez-en tous, ceci est mon corps livré pour vous.

De même, après le repas, il prit la coupe. De nouveau, il rendit grâce et la donna à ses disciples en disant, « Prenez et buvez-en tous, car ceci est la coupe de mon sang, le sang de l'alliance nouvelle et éternelle, qui sera versé pour vous et pour la multitude en rémission des péchés. Vous ferez cela en mémoire de moi. »

nous soyons rassemblés par l'Esprit Saint en un seul corps. Seigneur, souviens-toi de ton Église répandue à travers le monde. Fais-la grandir dans ta charité. En union avec notre pape Léon, notre évêque Ignace, son auxiliaire Gaspard, et tous les évêques, les prêtres et les diacres. Souviens-toi aussi de nos frères et sœurs qui se sont endormis dans l'espérance de la résurrection. Souviens-toi en particulier aujourd'hui, Seigneur, des défunts pour qui nous t'offrons cette sainte Eucharistie. Et souviens-toi donc ta miséricorde de tous les défunts. Accueille-les dans la lumière de ton visage. Sur nous tous enfin, nous implorons ta bonté. Que tes enfants qui ont cette Eucharistie te bénissent, te rendent grâce, te demandent aide, assistance, protection et guérison. Sur nous tous qui sommes là, dans cette solennité de l'Ascension, tu connais nos intentions, tu connais nos différentes personnes. Accorde-nous tes largesses et tes bénédictions. Permets qu'avec la Vierge Marie, la bienheureuse Mère de Dieu, avec Saint Joseph son époux, les apôtres et tous les saints dont Saint Jean-Paul II, qui ont fait ta joie au long des âges, nous ayons part à la vie éternelle et que nous chantions ta louange et ta gloire par ton Fils Jésus le Christ. Par lui, avec lui et en lui, à toi, Dieu le Père Tout-Puissant, dans l'unité du Saint-Esprit, tout honneur et toute gloire pour les siècles des siècles. Le Seigneur est présent parmi nous, uni à lui, au collège des apôtres, à tous les chrétiens, dans la foi et dans la joie, en disant « Notre Père ». Que ton nom soit sanctifié, que ton règne vienne, que ta volonté soit faite sur la terre comme au ciel. Donne-nous aujourd'hui notre pain de ce jour. Pardonne-nous nos offenses, comme nous pardonnons aussi à ceux qui nous ont offensés. Et ne nous laisse pas entrer en tentation, mais délivre-nous du mal. Délivre-nous de tout mal, Seigneur, et donne la paix à notre temps. Soutenu par ta miséricorde, nous serons libérés de tout péché, à l'abri de toute épreuve, non qui attendant que se réalise cette bienheureuse espérance, l'avènement de Jésus-Christ, notre Sauveur. Seigneur Jésus-Christ ressuscité, présent parmi nous, tu as dit à tes apôtres, je vous laisse la paix, je vous donne ma paix. Ne regarde pas nos péchés, mais la foi de ton Église, pour que ta volonté s'accomplisse. Donne-lui toujours cette paix et conduis-la vers l'unité parfaite, toi qui vis et règnes pour les siècles des siècles. Que la paix du Seigneur soit toujours avec vous. Frères et sœurs, dans la charité du Christ, donnez-vous la paix.

Voici l'agneau de Dieu. Voici celui qui enlève les péchés du monde. Heureux les invités au repas des noces de l'agneau. Seigneur, je ne suis pas digne de te recevoir, mais dis seulement une parole et je serai guéri.

Dieu éternel et tout-puissant, tu nous donnes d'avoir part au mystère divin, alors que nous sommes encore sur la terre, mais en nos cœurs un grand désir d'être unis au Christ, en qui notre nature humaine est déjà près de toi.

0: frères et sœurs, bonjour. Nous allons acclamer le Seigneur, s'il vous plaît. Nous vous annoncions depuis quelques semaines déjà l'arrivée du nonce apostolique en Côte d'Ivoire sur notre paroisse. Ce sera bien évidemment le 21 mai prochain, le jeudi 21 mai. Et le nonce sera présidé à la messe de 19h. À cet effet, tous les paroissiens sont invités à venir très nombreux pour accueillir le nonce apostolique et à participer à la messe qu'il présidera. Et comme le disait le père curé il y a quelques dimanches, il faut qu'on puisse ouvrir une cave dénommée Saint-Jean-Paul II, le nonce apostolique. Tous les paroissiens, chaque paroissien devra envoyer une bouteille de vin afin que nous puissions ouvrir la cave du nonce apostolique. Chaque fois qu'il viendra en Côte d'Ivoire, même après la fin des années, il se rappellera qu'en Côte d'Ivoire, il y a de vrais vignobles pour la gloire de Dieu. Donc Saint-Jean-Paul II, nous devons chacun, chaque paroissien envoyer une bouteille de vin pour que nous puissions offrir de manière symbolique au nonce apostolique. Le 22, qui est le lendemain, nous aurons une veillée de prière en l'honneur des élèves en fin d'examen, des étudiants qui passent un concours, ceux qui cherchent un travail. Voyez-vous, chacun d'entre nous a au moins un neveu, une nièce, un frère qui passe un concours ou un enfant qui passe un examen. Donc si ces personnes ne sont pas, nous-mêmes, nous devons venir pour prier pour ces personnes. Le 22 mai de 20h à 21h30, nous sommes tous invités, à venir pour prier pour nos enfants, pour nos nièces, nos neveux, nos frères, nos sœurs. Nous sommes tous attendus le vendredi 22 mai prochain. Dimanche dernier, nous rappelions que relativement aux objectifs financiers fixés par notre archidiocèse, nous, paroissiens de Saint-Jean-Paul II, nous devions honorer un engagement, celui du Fonds national catholique. Comme en février, nous sommes appelés à donner la somme de 32 millions. Nous avons vu que lorsque nous nous mettons ensemble, nous donnons un peu, chacun donne quelque chose, on arrive à notre objectif. Je le disais dimanche dernier qu'en général, lorsqu'on nous donne des enveloppes, on imprime 1000 enveloppes. Et en retour, on reçoit 200 enveloppes. Si chacun de nous prend une enveloppe qui met quelque chose dedans, on est déjà à plus de la moitié de l'objectif. Si chaque paroissien prend son enveloppe, il ne la déchire pas, il ne la laisse pas à sa place, il va à la maison avec, il met son doigt à l'intérieur, si tout le monde ramène son enveloppe dimanche prochain, je vous assure que l'objectif est déjà atteint. Au nom du curé, je vous dis merci pour ce que vous faites déjà. Prenez vos enveloppes, s'il vous plaît. Chacun son enveloppe. Chacun son enveloppe et dimanche, on revient avec. 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Il faut les prendre et dimanche, il faut les ramener, s'il vous plaît. Il faut les ramener dimanche prochain. Chacun va revenir avec son enveloppe dimanche prochain. Merci, merci, merci et merci pour ce que vous faites encore. Aujourd'hui, à partir de 14h00, nous aurons un événement particulier. C'est lequel? C'est le concert de Ézéchiel. Il peut avancer, Ézéchiel. On peut l'acclamer très fort, s'il vous plaît. C'est juste un rappel. Notre frère Ézéchiel sera en concert au juste de la paroisse. Il faut venir prier. Il faut venir chanter pour la gloire de Dieu. Nous lui laissons la parole pour qu'il nous prépare déjà ce que nous allons vivre cet après-midi.
1: Merci mon père. Merci au curé et au clergé qui nous aident à étendre réellement le règne de Dieu à travers nos chants dans toutes les paroisses. Merci aussi aux paroissiens de Saint-Jean-Paul II pour ce que vous faites. Alors ce soir, il y aura effectivement le concert. Je pense que vous pouvez voir déjà le décor. Il est planté. On va démarrer à 14h00. Il faut encore prendre son ticket parce que je sais que nombreux sont les parents ici qui n'ont pas les tickets, n'est-ce pas? Ceux qui n'ont pas les tickets, levez les mains et que Dieu vous bénisse fort. Voilà, merci beaucoup. Il y a encore quelques tickets qui sont là, il faut les prendre. Aujourd'hui, c'est l'ascension. et c'est le mois de la Vierge Marie. Le curé a commandé la chanson, vous connaissez, on va chanter ensemble.

0: Que Dieu vous bénisse et à ce soir.
1: Voilà, encore une fois, ovation pour le chant d'Ézéchiel. Je voudrais simplement rappeler à toute la communauté paroissiale que le 21 mai, c'est le jeudi prochain. C'est dans une semaine. Nous allons accueillir le nonce. C'est pas loin, hein? Dans une semaine seulement. Alors nous vous dirons d'avance, vous dis merci. Merci à ceux qui ont déjà commencé à se manifester. Les paroissiens et paroissiennes de Saint-Jean-Paul II, en général, sont généreux. Et ça, c'est grâce à Saint-Jean-Paul II. Ovation pour notre Saint-Patron, Saint-Jean-Paul II. Merci, merci de penser à l'émissaire du Pape, qui viendra le jeudi prochain. Le Front National Catholique, c'est l'affaire de tous. Alors, mettons la main à la pâte pour que nous puissions atteindre nos objectifs. Je voudrais compter sur tout le monde. 32 millions, ce n'est pas impossible. Ce n'est pas impossible. Demandons à Dieu de nous aider à soutenir notre Église. Je vais compter sur tout le monde. Et cet après-midi, 14h, pile poil, nous aurons le grand concert d'Ézéchiel. Bien chanter, c'est prier deux fois. Venons bien chanter. Nous allons célébrer le Seigneur. C'est l'ascension aujourd'hui. Alors, à chacun son ticket. À la fin de cette Eucharistie, allez prendre vos tickets, soyez là. Nous allons louer le Seigneur. Nous allons sortir nos vieilles phases là. On va danser un peu. Hein. Je veux compter sur tous mes paroissiens et sur toutes mes paroissiennes aussi. Que Dieu vous bénisse. À ma montre, il est 6h52. Chacun à sa montre. Chacun à sa montre. Veuillez vous mettre debout. Le Seigneur soit avec vous.

disant merci aux auditeurs et auditrices de la Radio Nationale Catholique qui ont été présents avec nous durant cette Eucharistie. Que Dieu vous bénisse. Bonne fête de l'Ascension du Seigneur à tous et à chacun.

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1: 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Il est 8 heures.

Des auditeurs est plein de beaux cadeaux pour tous en général et pour nous chrétiens catholiques en particulier. Après Saint Joseph célébré le 1er mai en ce mois dédié à Marie, nous voici au 14 mai, jour de l'Ascension de notre Seigneur Jésus, solennité pour nous catholiques. Alors pour ceux qui peuvent, vous devez faire la messe obligatoirement ce jour, et si vous êtes dans l'incapacité de vous déplacer et que vous nous suivez sur les ondes de la Radio Nationale Catholique, j'espère que vous avez pu suivre la messe qui vous a été proposée en direct aujourd'hui à 6h. Et si ça n'a pas été le cas, ne vous inquiétez pas, ne paniquez pas, nous vous proposerons une autre messe en direct à 9h sur les ondes de la Voix de l'Évangile. Je suis Anisega à ce micro avec Lance Bakayoko et Marcel. Nous vous entretiendrons jusqu'à 10h. Pour l'heure, je vous propose de la musique avant la suite de notre programme.

L'évangile choisi pour ce jour de la solennité de l'Ascension est tiré du livre de Matthieu. Je vous fais la lecture de l'évangile du jour. En ce temps-là, les 11 disciples s'en allèrent en Galilée, à la montagne où Jésus leur avait ordonné de se rendre. Quand ils le virent, ils se prosternèrent, mais certains eurent des doutes. Jésus s'approcha d'eux et leur adressa ces paroles. « Tout pouvoir m'a été donné au ciel et sur la terre. Allez de toutes les nations, faites des disciples, baptisez-les au nom du Père et du Fils et du Saint-Esprit. Apprenez-leur à observer tout ce que je vous ai commandé. Et moi, je suis avec vous tous les jours jusqu'à la fin du monde. »

Avec l'ascension, quelque chose de nouveau et de très beau s'est produit. Jésus a emmené notre humanité au ciel, notre chair au ciel. C'est la première fois, c'est-à-dire qu'il l'a emmenée en Dieu. Cette humanité qu'il avait prise sur la terre n'est pas restée ici. Jésus ressuscité n'était pas un esprit, non. Il avait son corps humain, sa chair, les os, tout, là, en Dieu, sera pour toujours. Nous pouvons dire que depuis le jour de l'ascension, Dieu lui-même a changé depuis lors. Il n'est plus seulement esprit, mais dans la mesure où il nous aime, il porte en lui notre chair, notre humanité. Notre juste place est ainsi indiquée, notre destin est là. Que fait Jésus au ciel? Il est pour nous devant le Père. Il lui montre continuellement notre humanité. Il montre les plaies. J'aime penser que Jésus devant le Père prie ainsi en lui faisant voir ses plaies. C'est ce que j'ai souffert pour les hommes. Fais quelque chose. Il lui fait voir le prix de la rédemption et le Père s'émeut. C'est une chose que j'aime penser. Ainsi prie Jésus. Il ne nous a pas laissés seuls. Il ne nous a donc pas laissés seuls. En effet, avant de monter, il nous a dit, comme le rapporte l'Évangile, « Je suis avec vous tous les jours jusqu'à la fin du monde. » Matthieu 28, verset 20. Du pape François de Vénérée Mémoire, du 21 mai 2023.

Le site chrétien catholique Alethea nous propose cette réflexion, l'ascension, ce mystère de la présence au cœur de l'absence. L'ascension marque une étape importante dans la vie des apôtres du Christ, l'heure où une nuée vient le soustraire à leurs yeux. L'Église naissante va alors découvrir qu'elle n'est ni abandonnée ni livrée à elle-même. Abandonnée, elle ne l'est pas, car une nouvelle présence du Seigneur au cœur de son apparente absence va être expérimentée avec la venue de l'Esprit Saint, le Consolateur. Livrée à elle-même, elle ne l'est pas davantage, car sa mission ne fait que commencer. Il ne s'agit pas en effet de rester là à regarder le ciel, mais au contraire d'aller et de toutes les nations faire des disciples. Cet envoi en mission est accompagné d'une promesse qui est tout le contraire d'une absence. Je suis avec vous tous les jours jusqu'à la fin du monde. Il existe dans la vie de l'Église des premiers temps un homme qui a voulu vivre tout particulièrement ce mystère de la présence au cœur de l'absence. Cet homme, c'était Saint Paul. Il a fait lui-même l'expérience de la présence de Jésus alors qu'il le croyait absent, quand il lui est apparu sur le chemin de Damas. Paul a créé le moyen d'être présent même dans son absence, ses lettres apostoliques. Aux Corinthiens, Saint Paul écrit: Eh bien moi, je suis absent de corps, mais présent d'esprit. Et il poursuit, j'ai déjà jugé comme si j'étais présent celui qui a perpétré une telle action. Il s'agit alors d'un cas grave d'inconduite où quelqu'un vit avec la femme de son père. La lettre est le moyen choisi par Saint Paul pour se rendre présent aux communautés malgré son absence. Nous lisons dans la liturgie de l'Ascension un extrait de la lettre de Saint Paul aux Éphésiens qui fait entendre la voix de Paul jusqu'à nous aujourd'hui. Certains historiens pense que la lettre aux Éphésiens nous vient non pas de Paul directement, mais de ses disciples. Elle a cependant été reçue par l'Église ancienne comme témoignage authentique de la pensée et de la vie de Paul. Elle est pour nous aujourd'hui le moyen d'accueillir le témoignage de l'apôtre et sa présence en esprit malgré son absence de corps.

La lettre aux Éphésiens déploie tout le mystère de la relation entre le Christ et son Église. L'Église, c'est l'accomplissement total du Christ, lui que Dieu comble totalement de sa plénitude, avons-nous entendu. L'Église n'est pas seulement telle ou telle communauté locale que Paul a fondée durant son ministère. Elle désigne l'ensemble des croyants répandus à travers le monde, attirés par le Christ que Dieu, en ce jour de l'Ascension, a placé plus haut que tout pour attirer tout à lui. Saint Paul, dans la lettre aux Éphésiens, nous donne un enseignement utile. Il est pourtant prisonnier du Christ, mais dans ses épreuves, il est dans une grande joie et surtout une immense action de grâce. Il écrit à la communauté d'Éphèse, « Ayant appris votre foi dans le Seigneur Jésus et votre charité à l'égard de tous les fidèles, je ne cesse de rendre grâce à votre sujet et de faire mémoire de vous dans mes prières. » Tel est Paul, l'action de grâce est plus forte que les épreuves, parce qu'il sait contempler l'œuvre de Dieu. Dieu a l'œuvre dans son Église, dans la communauté à qui il écrit. Paul prie pour que la communauté elle-même sache voir les merveilles de Dieu et entrer à son tour dans l'action de grâce. Que Dieu vous donne un esprit de sagesse qui vous le révèle et vous le fasse vraiment connaître. Qu'il ouvre à sa lumière les yeux de votre cœur pour que vous sachiez quelle expérience vous ouvre son appel.

En un mot, la grâce que le Christ donne à son Église en ce jour de l'Ascension, c'est l'espérance. C'est la force qui nous donne de marcher, de nous appuyer largement sur la présence du Seigneur et sur ses dons dans notre vie de tous les jours, afin de surmonter les épreuves et continuer la route. Pour certains, le fardeau est lourd, très lourd. Nul ne peut le nier. Mais saint Paul rend grâce précisément pour la foi et pour la charité de la communauté d'Éphèse à l'égard de tous les fidèles. C'est bien par cette charité que nous serons proches de ceux qui portent un lourd fardeau pour leur apporter le soutien et l'encouragement, la joie et la consolation. Comme saint Paul le fait si souvent dans ses lettres, puissions-nous, à notre tour, bénir le Seigneur et devenir les uns pour les autres une bénédiction. Chaque soir, ne nous endormons pas sans avoir pris un temps, même un bref, pour remercier le Seigneur de sa bienveillance concrète. Il n'y a pas de jour sans motif de rendre grâce. Notre Dieu, le Père de notre Seigneur Jésus-Christ, est le Père des miséricordes, le Dieu de toute consolation.

Dans quelques minutes, auditeurs et auditrices de la Radio Nationale Catholique, nous suivrons la messe en direct depuis la paroisse Saint-Paul des Lauriers dans l'archidiocèse d'Abidjan. Je vous propose de vous disposer et de suivre attentivement cette messe pour vous qui ne pouvez pas vous déplacer pour vous rendre sur vos différentes paroisses.

la Radio Nationale Catholique vous propose de suivre la messe sur ses antennes depuis la paroisse Saint-Jean-Paul II, dont l'archidiocèse d'Abidjan. Bonne célébration eucharistique à tous et à toutes.

0: Frères et sœurs, amis auditeurs, auditrices de la Radio Nationale Catholique, nous sommes en direct de la paroisse Saint-Paul-des-Lauriers dans l'archidiocèse d'Abidjan. Je suis le père Vitali Brou, vicaire de la dite paroisse. Préparons-nous, en ce jour de solennité de l'Ascension, à vivre le mystère de l'Eucharistie en reconnaissant que nous avons péché. Je confesse à Dieu Tout-Puissant.
1: Je reconnais devant vous, frères et sœurs,
0: que j'ai péché en pensée, en parole, par action et par omission. Oui, j'ai vraiment péché. C'est pourquoi je supplie la bienheureuse Vierge Marie, les anges et tous les saints, et vous aussi, frères et sœurs, de prier pour moi, le Seigneur notre Dieu. Que Dieu Tout-Puissant nous fasse miséricorde, qu'il nous pardonne nos péchés et nous conduise à la vie éternelle.
1: Amen.

prions le Seigneur. Nous t'en prions, Dieu Tout-Puissant, puisque nous croyons que ton Fils unique, notre Rédempteur, est aujourd'hui monté au ciel. Accorde-nous d'habiter en esprit dans la demeure des cieux. Par Jésus-Christ, ton Fils, notre Seigneur, qui vit et règne avec toi dans l'unité du Saint-Esprit, Dieu pour les siècles des siècles.

0: dans la première lecture tirée du livre des Actes des Apôtres, chapitre 1er, versets 1 à 11, Jésus s'élève vers le ciel sous les yeux de ses disciples. Après leur avoir confié la mission d'être ses témoins jusqu'aux extrémités de la terre. Dans la seconde lecture, tirée de la première lettre aux Éphésiens, chapitre 1er, versets 17 à 23, Saint Paul prie pour que nous comprenions l'espérance à laquelle Dieu nous appelle et la gloire qui nous est promise en Christ. Écoutons.
1: Lecture du livre des Actes des Apôtres. Cher Théophile, dans mon premier livre, j'ai parlé de tout ce que Jésus a fait et enseigné depuis le moment où il commença jusqu'au jour où il fut enlevé au ciel. Après avoir, par l'Esprit Saint, donné ses instructions aux apôtres qu'il avait choisis, c'est à eux qu'il s'est présenté vivant après sa passion. Il leur en a donné bien des preuves, puisque pendant 40 jours, il leur est apparu et leur a parlé du royaume de Dieu. Au cours d'un repas qu'il prenait avec eux, il leur donna l'ordre de ne pas quitter Jérusalem, mais d'y attendre que s'accomplisse la promesse du Père. Il déclara, « Cette promesse, vous l'avez entendue de ma bouche, alors que Jean a baptisé avec l'eau. Vous, c'est dans l'Esprit Saint que vous serez baptisés d'ici peu de jours. » Ainsi réunis, les apôtres l'interrogeaient, « Seigneur, est-ce maintenant le temps que tu vas rétablir le royaume pour Israël ?» Jésus leur répondit, il ne vous appartient pas de connaître les temps et les moments que le Père a fixés dans sa propre autorité. Mais vous allez recevoir une force quand le Saint-Esprit viendra sur vous. Vous serez alors mes témoins à Jérusalem, dans toute la Judée et la Samarie, et jusqu'aux extrémités de la terre. » Après ces paroles, tandis que les apôtres le regardaient, il s'éleva, et une nuée vint le soustraire à leurs yeux. Et comme ils fixaient encore le ciel où Jésus s'en allait, voici que devant eux se tenaient deux hommes en vêtements blancs qui leur dirent, « Galiléens, pourquoi restez-vous là à regarder vers le ciel ? Ce Jésus qui a été enlevé au ciel d'auprès de vous reviendra de la même manière que vous l'avez vu s'en aller vers le ciel. » Parole du Seigneur.

Lecture de la lettre de Saint Paul apôtre aux Éphésiens. Frères, que le Dieu de notre Seigneur Jésus-Christ, le Père dans sa gloire, vous donne un esprit de sagesse qui vous le révèle et vous le fasse vraiment connaître. Qu'il ouvre à sa lumière les yeux de votre cœur pour que vous sachiez quelle espérance vous ouvre son appel. La gloire sans prix de l'héritage que vous partagez avec les fidèles et quelle puissance incomparable il déploie pour nous les croyants. C'est l'énergie, la force, la vigueur qu'il a mise en œuvre dans le Christ quand il l'a ressuscité d'entre les morts et qu'il l'a fait asseoir à sa droite dans les cieux. Il l'a établi au-dessus de tout être céleste. Principauté, souveraineté, puissance et domination au-dessus de tout nom que l'on puisse nommer, non seulement dans le monde présent, mais aussi dans le monde à venir. Il a tout mis sous ses pieds et, le plaçant plus haut que tout, il a fait de lui la tête de l'Église qui est son corps. Et l'Église, c'est l'accomplissement total du Christ, lui que Dieu comble totalement de sa plénitude. Parole du Seigneur.

allez de toutes les nations, faites des disciples, dit le Seigneur. Moi, je suis avec vous tous les jours jusqu'à la fin du monde. »

En ce temps-là, les 11 disciples s'en allèrent en Galilée, à la montagne où Jésus leur avait donné de se rendre. Quand ils le virent, ils se prosternèrent, mais certains eurent des doutes. Jésus s'approcha d'eux et leur adressa ces paroles. « Tout pouvoir m'a été donné au ciel et sur la terre. Allez, de toutes les nations, faites des disciples. Baptisez-les au nom du Père et du Fils et du Saint-Esprit. Apprenez-leur à observer tout ce que je vous ai commandé. Et moi, je suis avec vous tous les jours jusqu'à la fin du monde. »

Frères et sœurs, amis auditeurs, auditrices de la Radio Nationale Catholique, l'Église nous donne aujourd'hui de célébrer la solennité de l'Ascension, Ascension de notre Seigneur Jésus-Christ, en présence de ses apôtres. Jésus, aujourd'hui, monte, s'élève vers Dieu son Père et notre Père. Et ce récit de l'Ascension, c'est Saint Luc qui nous le présente dans le livre des Actes des Apôtres. Nous sommes ici dans la première lecture, au commencement du livre des Actes des Apôtres. Et Jésus, en montant vers Dieu son Père, laisse à ses apôtres deux choses. Première chose, il leur laisse une consigne. Deuxièmement, il leur fait une promesse. D'abord, la consigne. Cette consigne, elle est la suivante. Restez à Jérusalem, attendez que s'accomplisse la promesse de Dieu. Frères et sœurs, comprenons bien cette consigne. Cette attente n'est pas une attente passive. Les apôtres se sont retirés dans le cénacle, cénacle qui signifie la chambre haute. Ils étaient dans l'attente de la promesse, mais dans un état, dans une attitude de prière et d'adoration. Attente active et non attente passive. Oui, frères et sœurs, l'attente du jour du Seigneur est une attente active et non une attente passive. Malheureusement, en tant que chrétiens, nous sommes parfois passifs dans notre attente du jour du Seigneur. Plus loin dans le Nouveau Testament, les lettres pauliniennes nous révèlent que c'est mauvais d'attendre le Seigneur en étant laxiste, d'attendre le Seigneur en étant passif. Saint Paul, dans sa lettre, seconde lettre aux Thessaloniciens, chapitre 3, verset 10, nous dit ceci, « Que celui qui ne travaille pas, ne mange pas non plus. » Que celui qui ne travaille pas, ne mange pas non plus. Les chrétiens de l'époque de Saint Paul, quand il rédit ce récit, étaient dans l'attente de Jésus qui revient. Jésus revient bientôt, Jésus revient bientôt. Certains se sont dit, « Si Jésus revient, ça ne sert à rien de travailler. » Je mange, je dors et je suis prêt. Quand Jésus vient, il me prend et nous montons ensemble dans le royaume de Dieu son Père. Voici ce que Saint Paul fustige. Que celui qui ne travaille pas, ne mange pas non plus. Frères et sœurs, nous sommes actuellement dans la période des examens. Et nous aimons beaucoup ce chant. S'il y a quelqu'un qui va réussir, oh, c'est moi. C'est vrai, c'est toi. Si tu n'étudies pas, si tu ne travailles pas, tu vas échouer. S'il y a quelqu'un qui va travailler, là, c'est moi. C'est vrai, c'est toi. Avec Dieu, tu vas travailler. Si tu ne fais pas d'entretien d'embauche, si tu ne déposes pas tes dossiers, tu ne vas jamais travailler. Les apôtres ont reçu la promesse du Saint-Esprit. Ils ne sont pas partis dormir. Ils sont retournés à Jérusalem. Ils se sont enfermés dans le cénacle avec la Vierge Marie. Ils ont prié, ils ont adoré, ils ont chanté les psaumes pour se préparer à accueillir le Paraclet. Nous aussi, frères et sœurs, comme les apôtres, retirons-nous au cénacle dans la prière, dans l'adoration, dans la louange pour nous disposer à accueillir la promesse du Christ. Sur la majorité des paroisses de l'archidiocèse d'Abidjan, le cénacle sera organisé. Que ce cénacle soit un temps de prière, que ce cénacle soit un temps de redécouverte du Saint-Esprit, que ce cénacle soit surtout un temps pour nous de nous rapprocher du Paraclet, un temps pour nous de préparer notre cœur à l'effusion qui aura lieu à la Pentecôte. Que ce cénacle soit pour nous un temps de préparation pour la promesse que Jésus a adressée à ses apôtres. Et quelle est cette promesse, frères et sœurs? Cette promesse, c'est la venue du Saint-Esprit. Il est vrai que nous avons déjà reçu le Saint-Esprit le jour de notre baptême. Certains même l'ont reçu davantage à la confirmation. L'occasion est donc pour nous
venu et l'occasion est bien présentée pour nous de raviver l'action du Saint-Esprit en nous. Le monde, les soucis de la vie, le péché, la fatigue, la paresse, tout cela nous a endormis. Il est donc temps pour nous tous frères et sœurs, laïcs, prêtres, responsables de communauté, il est temps pour nous tous de nous réveiller et de laisser le Saint-Esprit agir en nous. C'est pourquoi il faut un temps de cénacle pour nous tous, pour nous disposer à agir avec le Saint-Esprit. Quand nous serons totalement sous l'autorité du Saint-Esprit, nous pourrons mettre véritablement en pratique la mission que Jésus nous confie à travers ses apôtres dans l'Évangile. Quelle est cette mission ? Allez, de toutes les nations, faites des disciples, baptisez-les au nom du Père et du Fils et du Saint-Esprit. Frères et sœurs, arrêtons-nous ici sur la formule du baptême. Cette formule, elle nous est donnée par le Christ lui-même. L'Église catholique n'a pas inventé la formule de baptême. Elle est donnée par Jésus lui-même dans l'Évangile que nous venons d'écouter. C'est l'expression de la Sainte Trinité. Baptisez-les au nom du Père et du Fils et du Saint-Esprit. C'est un trésor, frères et sœurs, que le Christ révèle à ses apôtres, que le Christ nous révèle à nous tous. Cette formule de baptême, elle a été conservée.

que nous avons reçu à la confirmation. Le Saint-Esprit dont nous appelons l'action puissante dans notre vie au cours des différents cénacles que nous vivons, c'est ce Saint-Esprit-là qui doit nous pousser à l'action, à la mission. Cette mission, c'est l'affaire de tous. La mission du Saint-Esprit, ce n'est pas seulement l'affaire des prêtres, des religieux, religieuses. Ce n'est pas seulement l'affaire des bergers de communauté. Ce n'est pas seulement l'affaire des modérateurs. C'est l'affaire de tous, chrétiens, laïcs. Tous nous sommes appelés à la mission. On ne reçoit pas le Saint-Esprit pour dormir. On ne reçoit pas le Saint-Esprit pour paresser. On ne reçoit pas le Saint-Esprit pour rester dans son coin. On reçoit le Saint-Esprit pour aller en mission. Au cœur de cette mission, frères et sœurs, Jésus vient encore nous rassurer. Si nous avons peur, si nous nous disons « la mission est trop grande, je suis faible », le Christ vient nous rassurer. Il nous dit « tout pouvoir m'a été donné au ciel et sur la terre ». Et il conclut en nous disant « et moi, je suis avec vous tous les jours jusqu'à la fin du monde ». Oui, frères et sœurs, n'ayons plus peur de la mission. Le Christ est avec nous. Il est à nos côtés dans la joie comme dans la peine. Il est à nos côtés dans le bonheur comme dans le malheur. Il est à nos côtés dans la facilité comme dans la difficulté. Il veille sur nous. Il nous accompagne partout. Aujourd'hui, en montant vers Dieu son Père et notre Père, le Christ ne nous abandonne pas. Il va nous préparer une place dans le royaume des cieux, une place avec lui, une place chez son Père. Nous qui sommes encore en pèlerinage, nous qui sommes sur cette terre, nous les chrétiens, poursuivons la mission du Christ. Ravivons les grâces que nous avons reçues à travers les sacrements. Faisons-nous dociles à la volonté du Saint-Esprit. Arrêtons de nous soucier de ce que sera demain. Demain se souciera de lui-même. En toute chose, rappelons-nous, le Christ est avec nous tous les jours jusqu'à la fin du monde. Prions donc, frères et sœurs. Seigneur Jésus, toi qui montes vers le Père pour nous préparer une place auprès de toi, rends-nous dociles à la volonté du Saint-Esprit. Que le Saint-Esprit fasse de nous des pèlerins en ce monde, maintenant et toujours. Amen.

Veuillez vous mettre debout. Et maintenant, frères et sœurs, professons notre foi en ce Dieu qui est Père, qui est Fils, qui est Esprit Saint. Je crois en Dieu. En ces jours très saints, supplions le Père Tout-Puissant afin que la Pâque de son Fils unique, Jésus-Christ notre Seigneur, apporte grâce et joie au monde entier.

0: pour l'Église, qu'elle soit fidèle à la mission reçue du Christ et qu'elle annonce l'Évangile avec courage et espérance. Seigneur, écoute-nous.
1: Seigneur, écoute-nous.
0: Pour les responsables des nations, qu'ils œuvrent pour la paix, la justice et le respect de la dignité humaine, Seigneur, écoute-nous.
1: Seigneur, exauce-nous.
0: Pour les missionnaires et évangélisateurs, que l'Esprit Saint les fortifie et les accompagne dans leur mission. Seigneur, écoute-nous.
1: Seigneur, exauce-nous.
0: Pour ceux qui doutent ou se sentent seuls, qu'ils découvrent que le Christ est toujours présent à leur côté. Seigneur, écoute-nous.
1: Seigneur, exauce-nous.
0: Pour notre communauté paroissiale et pour nous tous ici rassemblés, que nous devenions des témoins vivants de l'amour du Christ dans notre vie quotidienne. Seigneur, écoute-nous.
1: Seigneur, exauce-nous.

Dieu qui sauve tous les hommes et ne veut en perdre aucun, écoute la prière de ton peuple et donne-lui la joie d'être exaucé par le Christ, notre Seigneur.

0: Priez, frères et sœurs, que mon sacrifice, qui est aussi le vôtre, soit agréable à Dieu le Père Tout-Puissant.
1: Que le Seigneur reçoive de vos mains ce sacrifice à la louange et à la gloire de son nom, pour notre bien et celui de toute l'Église.
0: Seigneur, en ce jour où nous fêtons l'admirable ascension de ton Fils auprès de toi, nous te présentons humblement ce sacrifice. Nous t'en prions, fais que cet échange très saint élève nos cœurs vers les réalités célestes, par le Christ notre Seigneur. Le Seigneur soit avec vous. Élevons notre cœur. Rendons grâce au Seigneur, notre Dieu. Vraiment, il est juste et bon, pour ta gloire et notre salut, de t'offrir notre action de grâce, toujours et en tout lieu. Seigneur, Père très saint, Dieu éternel et tout-puissant, car le Seigneur Jésus, le roi de gloire, vainqueur du péché et de la mort, s'élève aujourd'hui au plus haut des cieux, devant les anges émerveillés. Lui, le médiateur entre Dieu et les hommes, juge du monde et Seigneur de l'univers, sans quitter notre condition humaine, le premier, il entre au ciel, tête de l'Église et commencement de tout ce qui existe, et il donne aux membres de son corps l'espérance de le rejoindre un jour. C'est pourquoi la joie pascale rayonne par tout l'univers, la terre entière exulte, les puissances d'en haut, et les anges dans le ciel chantent sans fin l'hymne de ta gloire.

Toi qui es vraiment saint, toi qui es la source de toute sainteté, Dieu notre Père, nous voici rassemblés devant toi et dans la communion de toute l'Église, nous célébrons le jour très saint où notre Seigneur, ton Fils unique, ayant pris notre nature avec sa faiblesse, la fit entrer dans la gloire près de toi. Par lui, qui siège désormais à ta droite, nous te prions. Sanctifie ces offrandes, en répandant sur elles ton esprit, qu'elles deviennent pour nous le corps et le sang de Jésus, le Christ, notre Seigneur. Au moment d'être livré et d'entrer librement dans sa passion, il prit le pain, il rendit grâce, il le rompit et le donna à ses disciples en disant, « Prenez et mangez-en tous. » Ceci est mon corps, livré pour vous. »

De même, après le repas, il prit la coupe. De nouveau, il rendit grâce et la donna à ses disciples en disant, « Prenez et buvez-en tous, car ceci est la coupe de mon sang, le sang de l'Alliance nouvelle et éternelle, qui sera versé pour vous et pour la multitude en rémission des péchés. Vous ferez cela en mémoire de moi. »

0: En faisant ainsi mémoire de la mort et de la résurrection de ton Fils, nous t'offrons, Seigneur, le pain de la vie et la coupe du salut, et nous te rendons grâce, car tu nous as estimés dignes de nous tenir devant toi pour te servir. Humblement, nous te demandons qu'en ayant part au corps et au sang du Christ, nous soyons rassemblés par l'Esprit Saint en un seul corps. Souviens-toi, Seigneur, de ton Église répandue à travers le monde, fais-la grandir dans ta charité, en union avec notre pape Léon, notre archevêque Ignace, son auxiliaire Gaspard et tous les évêques, les prêtres et les diacres. Souviens-toi aussi de nos frères et sœurs qui se sont endormis dans l'espérance de la résurrection. Souviens-toi de ton serviteur, le père Akafugra Pascal, de Aka Kassi François Philippe, les défunts des familles Aka. Connais, ainsi que les âmes en purification. Souviens-toi de Voyer Ange Michael, Kwaku Sophie Marie-Claire, Yao Kwaku, Mobio Siko Eliel Ange Diane. Et souviens-toi dans ta miséricorde de tous les défunts. Accueille-les dans la lumière de ton visage. Sur Nyan Mia Michel Iman, Seri Nyoleba Ange Axel Élisée, Madame Tchemani Philomène, Tchemani Marie Keren, Tchemani Michel Cyr, Denise Anissé, Ekra Ruth, Yazi Corinne, qui s'élèvent en ce jour leur anniversaire de naissance. Sur Unkwa Juste, qui s'élève en ce jour son anniversaire de baptême. Sur le couple Diop et leurs enfants, le couple Apesika, Afoué, M. Koba Kofi Clément et sa famille, le gérant d'une entreprise et tout son personnel, la famille Diabaté, la CEB Sainte Rita, qui en ce jour te rendent grâce pour les merveilles que tu as déposées dans leur vie, te demandent aide, assistance et protection pour eux-mêmes, pour leur famille, pour leurs entreprises. Sur nous tous enfin, nous implorons ta bonté. Permets qu'avec la Vierge Marie, la bienheureuse Mère de Dieu, avec Saint Joseph, son très chaste époux, les apôtres et tous les saints qui ont fait ta joie au long des âges, nous ayons part à la vie éternelle et que nous chantions ta louange et ta gloire par ton Fils Jésus le Christ. Par lui, avec lui et en lui, à toi Dieu le Père Tout-Puissant, dans l'unité du Saint-Esprit, tout honneur et toute gloire pour les siècles des siècles. Comme l'avons appris du Sauveur et selon son commandement, nous osons dire, Notre Père,
1: qui es aux cieux, que ton nom soit sanctifié, que ton règne vienne, que ta volonté soit faite sur la terre comme au ciel. Donne-nous aujourd'hui notre pain de ce jour. Pardonne-nous nos offenses, comme nous pardonnons aussi à ceux qui nous ont offensés. Et ne nous laisse pas entrer en tentation, mais rédige-nous du mal.
0: Délivre-nous de tout mal, Seigneur, et donne la paix à notre temps, soutenu par ta miséricorde. Nous serons libérés de tout péché, à l'abri de toute épreuve. Nous qui attendons que se réalise cette bienheureuse espérance, l'avènement de Jésus-Christ, notre Sauveur.
2: À toi qu'appartient le règne, la puissance et la gloire pour les siècles des siècles.
0: Seigneur Jésus-Christ, tu as dit à tes apôtres, je vous laisse la paix. Je vous donne ma paix. Ne regarde pas nos péchés, mais la foi de ton Église. Pour que ta volonté s'accomplisse, donne-lui toujours cette paix et conduis-la vers l'unité parfaite, toi qui vis et règnes pour les siècles des siècles. Que la paix du Seigneur soit toujours avec vous. Frères et sœurs, dans la charité du Christ, donnez-vous la paix.

Voici l'agneau de Dieu. Voici celui qui enlève les péchés du monde. Heureux les invités au repas des noces de l'agneau.

le Seigneur. Dieu éternel et tout-puissant, tu nous donnes d'avoir part au mystère divin alors que nous sommes encore sur la terre, mais en nos cœurs un grand désir d'être unis au Christ, en qui notre nature humaine est déjà près de toi, lui qui vit et règne pour les siècles des siècles. Veuillez vous asseoir pour écouter les annonces paroissiales.

0: sont paroissiales, cénacle de l'espérance. Les fidèles chrétiens sont conviés au cénacle de l'espérance qui se tiendra du vendredi 15 mai au dimanche 24 mai 2026 à partir de 18h30 au sein de la paroisse Saint-Paul des Lauriers. 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
1: Frères et sœurs, nous avons entendu dans l'annonce le cénacle. Les apôtres sont rassemblés dans la chambre haute pour se préparer à recevoir le Saint-Esprit. Certains fidèles chrétiens, certains parmi nous, de toute leur vie, n'ont jamais vécu l'expérience du cénacle. Ça existe. Venez, cénacle 2026, c'est pour nous tous. Venons voir comment apprendre à connaître le Saint-Esprit. Venons voir les merveilles que le Saint-Esprit dépose dans nos différentes vies. Venons voir comment le Saint-Esprit a agi dans la vie des apôtres, dans la vie des disciples, dans la vie des prophètes. Comment depuis l'Ancien Testament jusqu'au Nouveau Testament, le Saint-Esprit

Nous bénissons à présent les autorités. Notre secours est dans le nom du Seigneur. Ô Dieu, source de toute vie, répands ta bénédiction sur cette eau et ces objets de piété que nous te présentons. Par cette eau, renouvelle en nous la source vive de ta grâce et défends-nous contre tout mal du corps et de l'âme. À travers ces objets de piété, aide tes fidèles à être transformés dans l'image de ton Fils, lui qui vit et règne pour les siècles des siècles. Veuillez vous mettre debout pour la bénédiction solennelle. Le Seigneur soit avec vous. Veuillez vous incliner pour recevoir la bénédiction solennelle. Aujourd'hui, le Fils unique est entré au plus haut des cieux. Il a ouvert la voie pour que vous puissiez vous élever jusqu'à lui. Que Dieu Tout-Puissant vous comble de sa bénédiction. Amen. Après sa résurrection, le Christ s'est manifesté à ses disciples. Quand il viendra pour le jugement, qu'il vous soit favorable à jamais. Amen. Le Christ, vous le croyez, siège avec le Père dans la gloire. Puissiez-vous éprouver avec joie qu'il reste auprès de vous jusqu'à la fin du monde, comme il vous l'a promis. Amen. Et que la bénédiction de Dieu Tout-Puissant, le Père et le Fils et le Saint-Esprit descendent sur vous et y demeurent toujours. Amen.

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Très chers auditeurs de la Radio Nationale Catholique, j'espère que comme moi, vous avez pu suivre cette messe en direct sur à l'occasion de la solennité de l'Ascension. Merci de nous avoir suivis, merci de continuer à nous suivre et retenez que le Christ n'est pas parti. Il est avec nous jusqu'à la fin du monde. Voilà, c'est fini pour cette tranche horaire. Je vous laisse pour la suite en compagnie de Marina Kwakulasisi et après ce sera avec Isabelle Comenant. Merci de nous avoir suivis. Je vous souhaite une bonne suite de programmes sur les ondes de la Radio Nationale Catholique de Côte d'Ivoire.

une méditation spirituelle sur la fête de l'ascension de notre Seigneur Jésus-Christ. On ne peut commencer cette méditation sans nous faire revivre deux lectures qui nous parlent de cet événement important dans la vie de notre Seigneur Jésus-Christ et dans la vie des apôtres. Alors, je voudrais que nous écoutions donc ce premier texte extrait de l'Évangile de Jésus-Christ selon Saint Luc, chapitre 24, versets 46 à 53. Je reprends Luc, chapitre 24, versets 46 à 53. En ce temps-là, Jésus ressuscité, apparaissant à ses disciples, leur dit : Il est écrit que le Christ souffrirait, qu'il ressusciterait d'entre les morts le troisième jour, et que la conversion serait proclamée en son nom pour le pardon des péchés à toutes les nations, en commençant par Jérusalem. À vous d'en être les témoins. Et moi, je vais envoyer sur vous ce que mon Père a promis. Quant à vous, demeurez dans la ville jusqu'à ce que vous soyez revêtus d'une puissance venue d'en haut. Puis, Jésus les emmena au dehors, jusque vers Béthanie, et levant les mains, il les bénit. Or, tandis qu'il les bénissait, il se sépara d'eux et il était emporté au ciel. Ils se prosternèrent devant lui, puis ils retournèrent à Jérusalem en grande joie. Et ils étaient sans cesse dans le temple à bénir Dieu. Le deuxième texte que nous allons écouter est extrait du livre des Actes des Apôtres, au chapitre 1er, les versets 1 à 11. Cher Théophile, dans mon premier livre, j'ai parlé de tout ce que Jésus a fait et enseigné depuis le moment où il commença jusqu'au jour où il fut enlevé au ciel après avoir, par l'Esprit Saint, donné ses instructions aux apôtres qu'il avait choisis. C'est à eux qu'il s'est présenté vivant après sa passion. Il leur en a donné bien des preuves, puisque pendant 40 jours, il leur est apparu et leur a parlé du royaume de Dieu. Au cours d'un repas qu'il prenait avec eux, il leur donna l'ordre de ne pas quitter Jérusalem, mais d'y attendre que s'accomplisse la promesse du Père. Il déclara : Cette promesse, vous l'avez entendue de ma bouche. Alors que Jean a baptisé avec l'eau, vous, c'est dans l'Esprit Saint que vous serez baptisés d'ici peu de jours. Ainsi réunis, les apôtres l'interrogeaient : Seigneur, est-ce maintenant le temps où tu vas rétablir le royaume pour Israël ? Jésus leur répondit : Il ne vous appartient pas de connaître les temps et le moment que le Père a fixé de sa propre autorité. Mais vous allez recevoir une force quand le Saint-Esprit viendra sur vous. Vous serez alors mes témoins à Jérusalem, dans toute la Judée et la Samarie, et jusqu'aux extrémités de la terre. Après ces paroles, tandis que les apôtres le regardaient, il s'éleva, et une nuée vint le soustraire à leurs yeux. Et comme ils fixaient encore le ciel où Jésus s'en allait, voici que, devant eux, se tenaient deux hommes en vêtements blancs qui leur dirent : Galiléens, pourquoi restez-vous là à regarder vers le ciel ? Ce Jésus qui a été enlevé au ciel d'auprès de vous viendra de la même manière que vous l'avez vu s'en aller vers le ciel. »

Frères et sœurs, la fête de l'Ascension est pour nous l'occasion de réfléchir au sens de ce mystère de la foi chrétienne, fondé sur les Écritures, inscrit dans notre symbole de foi, pour lui donner toute sa place. Et nous venons d'écouter deux beaux textes. Posons-nous quelques questions pour entrer dans la compréhension de ces textes. Qu'est-ce que je comprends dans l'utilisation du terme « ciel » ? Quelle représentation me vient à l'esprit ? Qu'est-ce que ces textes me disent sur Jésus, sur son identité profonde ? Qu'est-ce que ces textes nous disent sur le lien de Jésus avec ses disciples, avec le monde, avec nous aujourd'hui ? Quel lien puis-je faire entre résurrection, ascension et Pentecôte ? Est-ce que l'ascension me dit quelque chose sur le salut qui nous est offert, bien-aimés du Seigneur? Nous pourrions nous étonner que même rédacteur, l'évangéliste Luc, ait composé deux récits sur cet événement de l'ascension. Le premier, à la toute fin de son évangile. Le second, au début du livre des Actes des Apôtres. Cela est d'autant plus interpellant que nous savons que ces deux livres ont été composés comme une unité. Le premier appelant la lecture du second. Dans l'Évangile, l'ascension de Jésus au ciel a lieu au soir de Pâques, après l'épisode des disciples d'Emmaüs et l'apparition du ressuscité aux onze. Dans les Actes, elle se tient au terme de 40 jours après Pâques. Si donc Luc a composé deux récits qui semblent différer selon la chronologie, c'est que l'intention est d'attirer notre attention sur un double sens à donner à l'ascension. Regardons ce texte. Luc 24, versets 50 à 53. Et je cite, « Puis, Jésus les emmena au dehors, jusque vers Béthanie, et levant les mains, il les bénit. Or, tandis qu'il les bénissait, il se sépara d'eux, et il était emporté au ciel. Ils se prosternèrent devant lui, puis ils retournèrent à Jérusalem en grande joie. Et ils étaient sans cesse dans le temple à bénir Dieu. » Les Actes des Apôtres nous disent, après ces paroles, tandis que les apôtres le regardaient, il s'éleva et une nuée vint le soustraire à leurs yeux. Le dernier geste que pose Jésus sur ses disciples est remarquable. Il lève les mains et les bénit. Nous trouvons ce geste ancestral dès le début de la Bible, dans le livre de la Genèse. Il rappelle un même geste au début du même évangile de Luc, lors de la présentation de Jésus au temple, dans la bénédiction de Siméon à Dieu. Un geste adressé à Dieu au début du récit. Un geste que Jésus fait lui-même au terme à l'intention de ses disciples. Continuons d'avancer. Après que Jésus ait été emporté au ciel, les disciples se prosternent devant lui et retournent à Jérusalem, dans le temple, pour bénir Dieu sans cesse. Pour la première fois dans l'Évangile, Luc utilise le mot « se prosterner » pour qualifier l'attitude des disciples face à Jésus au moment où il est emporté. C'est donc que ce mouvement d'adoration réservé à Dieu seul est désormais adressé à Jésus, signifiant que les disciples reconnaissent en lui sa divinité. L'ascension semble, par conséquent, dessiner un changement, un passage où se manifeste la pleine divinité de Jésus. C'est précisément ce que reprend l'Épître aux Éphésiens, chapitre 4, les versets 9 à 10. Je cite, « Le Christ est monté. Qu'est-ce à dire, sinon qu'il est aussi descendu jusqu'en bas, sur la terre. Celui qui est descendu est aussi celui qui est monté plus haut
que tous les cieux afin de remplir l'univers. Fin de citation. Le mystère de l'ascension doit être pour nous aussi le lieu de la pleine reconnaissance de la divinité de Jésus. La grande joie des disciples. La mention de la grande joie en griffe des disciples, alors même que Jésus est emporté au ciel, soustrait à leurs yeux, est également précieuse pour notre accueil du sens de l'ascension. Jésus est emporté au ciel et devient invisible aux yeux des disciples, mais cela ne les afflige pas, bien au contraire. Ils sont dans l'exaltation, comme les disciples d'Emmaüs, au moment où Jésus, à la fraction du pain, avait disparu sous leurs yeux. Par conséquent, si l'ascension est un réel départ de Jésus ressuscité, une soustraction de celui avec lequel ils ont vécu, pour autant, ce départ ne conduit pas à une séparation douloureuse. Est-ce à dire que, paradoxalement, ce départ est simultanément un retour, une présence de Christ sous un mode nouveau? Des indices dans le texte semblent nous conduire dans cette direction. Avant que Jésus ne soit emporté, dit l'Évangile, ou élevé, disent les Actes des Apôtres, il a promis à ses disciples d'envoyer sur eux ce que son Père a promis. De même, dans les Actes des Apôtres, Jésus leur promet une force quand le Saint-Esprit viendra sur eux. Nous le pressentons. L'envoi de l'Esprit-Saint est la modalité nouvelle par laquelle le Christ continuera jusqu'à la fin des temps d'être présent au monde, à ceux qu'il aime et qu'il aime. Il y a ainsi une grande inclusion entre l'ouverture de l'Évangile avec la joie de Siméon et celle débordante en action d'adoration par les disciples au terme de la vie terrestre de Jésus. Elle nous introduit à la bouleversante découverte de la permanence de la présence du Christ, qui ouvre à la joie indicible de se savoir toujours en sa présence, comme Jésus lui-même l'avait annoncé à ses disciples avant sa passion. Et je cite, « Je veux que ma joie soit en vous et qu'elle soit parfaite. » Fin de citation. Jean 15, verset 11. Et si, dans l'Évangile, l'ascension est un geste d'adieu, dans les Actes, elle constitue le geste inaugural de la mission des apôtres qui seront envoyés après avoir reçu l'Esprit-Saint. Comment penser le ciel, mes frères et mes sœurs? Nous sommes là devant une difficulté. Comment penser ce ciel vers lequel Jésus est emporté, vers lequel Jésus est élevé? Évidemment, il faut nous garder de l'envisager comme une portion de l'espace, comme un lieu physique. Il s'agit bien de le penser comme un lieu théologique, comme l'entrée du Christ dans la pleine communion avec le Dieu vivant. Ce faisant, si nous affirmons cela, une autre question s'ouvre à nous. Comment une nature humaine, celle du Christ, certes ressuscité, mais dont les stigmates nous interdisent de penser qu'il serait devenu un pur esprit, peut-elle être accueillie dans la divinité de Dieu sans être absorbée complètement par elle? Nous avons vu que l'ascension dans le double récit de Luc en Évangile et Actes nous dit que s'il y a réellement départ du Christ, il y a en même temps don d'une nouvelle manière d'être au monde. Et cette nouvelle présence ne peut être pensée dénuée de toute corporéité, une corporéité qui nous échappe, mais réelle, et qui trouve son expression ultime dans l'Eucharistie. C'est la Pentecôte qui rend effective et qui universalise par le don de l'Esprit, le don que l'ascension nous fait d'une présence nouvelle du Christ dans nos vies et pour le monde. L'effusion de l'Esprit-Saint offre à tous cette présence nouvelle du Christ dans sa parole. Il dit,
quand deux ou trois sont réunis en mon nom, je suis au milieu d'eux. Matthieu, chapitre 18, verset 20, et également dans l'Eucharistie. Faites cela en mémoire de moi. Quel est le lien entre la résurrection et l'ascension? Les deux sont certainement à comprendre comme les deux moments d'un même mystère. La résurrection vient manifester la toute-puissance de Dieu qui ne peut laisser le juste voir la corruption. Mais la singularité de l'ascension nous dévoile que c'est bien la nature humaine du crucifié qui est élevée au ciel, introduite dans l'intimité de Dieu. Si donc le Christ, qui est la tête du corps dont nous sommes les membres, selon la formule de saint Paul, a fait entrer la nature humaine au sein de la Trinité, c'est notre propre nature humaine qui se trouve en quelque sorte présente dans la gloire de Dieu. L'ascension du Christ est notre propre élévation, et là où a présidé la gloire de la tête, là aussi est appelée l'espérance du corps. C'est véritablement le lieu d'une profonde espérance pour nous. L'ascension nous dit quelque chose sur le salut qui nous est offert. Au regard de ce que nous avons découvert, nous pouvons affirmer que l'ascension est d'une grande importance pour notre salut parce qu'elle nous a préparé la voie. De là où le Christ se trouve, dans l'intimité de Dieu, il nous prépare la voie et intercède pour nous. Il a introduit la nature humaine dans la Trinité, comme le rappel incessant que par elle, il nous a aimés et s'est offert en sacrifice pour nous. L'ascension rend possible le don de l'Esprit et ouvre la possibilité à la nature humaine de participer à la vie divine. Autrement dit, notre salut. Si le dessein de salut de Dieu pour l'homme est sa participation à sa propre nature, à sa propre vie divine, c'est tout ensemble l'événement de la résurrection, de l'ascension et de la Pentecôte qui le rend possible. Ouverture à la mission. Incroyable mystère de notre foi que celui de l'ascension qui nous invite à un acte de foi renouvelé en geste d'adoration. Elle ne signifie pas la prise de congé du Christ, mais bien sa permanence parmi nous, dans un rapport d'une plus grande proximité encore. Lorsqu'il était sur la terre, le Christ ne pouvait pas être partout. Maintenant qu'il est près du Père, il peut être partout, auprès de chacun de nous. Cette présence est médiatisée par l'esprit de Pentecôte et trouve une expression majeure dans l'Eucharistie. L'ascension est d'un même mouvement, départ et retour, présence et absence. Oui, le Christ part, mais en même temps, il est avec nous dans l'Eucharistie. La présence, absence. Il part, mais en même temps, il est présent avec nous. C'est là la fécondité des deux versions que saint Luc propose à notre méditation de ce mystère. Absence du corps physique du Christ et par le fait même, présence nouvelle du ressuscité par l'Esprit qui ne prend pas sa place mais qui le rend présent, qui le médiatise. Cette présence nouvelle n'est pas à scruter dans le ciel, mais à l'invitation des deux hommes en vêtements blancs de l'évangile de Matthieu, à rechercher dans la chair du monde, dans la mission aux confins de la terre, dans l'assurance que cette ascension est le gage de sa parousie, c'est-à-dire de son retour glorieux. Ce Jésus qui vous a été enlevé au ciel d'auprès de vous viendra de la même manière que vous l'avez vu s'en aller vers le ciel. Mes frères et mes sœurs, comment mieux comprendre aujourd'hui ce mystère de l'ascension? Que veut dire « il est monté au ciel » Ce ciel, ce n'est pas celui qui est au-dessus des nuages, mais c'est ce ciel qui est la rencontre intime de Dieu et de l'homme, le contact de l'être de l'homme avec l'être de Dieu. Ou pour être plus précis encore, le ciel,
vécu comme avenir de l'homme, avenir de l'humanité. Et l'ascension en est le signe visible. Elle est la fête qui inaugure cet instant, qui fait exister ce ciel, cette rencontre. Et ce, à partir d'un départ, le départ de Jésus vers les cieux. Le départ de Jésus vers les cieux ne signifie pas la fin d'une histoire, mais plutôt le début de l'éternité, de notre éternité. Si Jésus n'était pas monté au ciel, il serait encore parmi nous, au milieu de nous, et nous resterions toujours dépendants de lui. Son départ symbolise dès lors un nouveau mode de présence, non plus une présence proche, visible et à nos côtés, mais plutôt une présence à la fois toute intérieure, universelle, hors frontières et hors du temps. Une vraie présence vécue sur le mode de l'absence, un peu comme lorsque nous vivons un deuil, ce temps nécessaire pour que l'être disparu vive à jamais en nous. Dieu, Père, avait sans doute compris que s'il laissait son Fils sur terre, nous autres humains, nous nous serions sans doute infantilisés. Nous aurions régressé, puisqu'à chaque décision à prendre, nous aurions pu l'interroger pour qu'il nous dise la bonne voie à prendre. Même si aujourd'hui, sous une autre forme, nous continuons à vivre en bébé gâté en griffe. Parce qu'aujourd'hui, cette présence du Christ que nous voulions de manière physique, nous l'avons transposée dans nos groupes, nous l'avons transposée dans notre église à travers les prêtres, à travers les modérateurs, les responsables de communauté que nous appelons en longueur de journée pour savoir s'il faut partir au village, pour savoir s'il faut marcher du côté gauche, pour savoir s'il faut marcher du côté droit, pour savoir si on doit boire de l'eau aujourd'hui. Mes frères et mes sœurs, si Jésus était encore sur cette terre, il n'aurait pas pu se tromper puisqu'il est Dieu. Notre vie sur terre serait plus facile à vivre, mais à l'inverse, nous n'aurions plus été responsables de nos destinées. Dieu nous veut hommes et femmes, adultes responsables, construisant nous-mêmes notre histoire. Nous sommes des êtres reçus et en devenir. Le départ du Christ, son ascension, est donc essentiellement de sa part le respect de notre liberté. Une liberté qui nous permet de construire notre avenir. Jésus nous a laissé un message, une tâche à accomplir. Nous avons un cœur et une intelligence. À nous de les utiliser dorénavant au service de notre humanité. C'est à nous qu'il appartient, en pleine responsabilité, de prendre des décisions qui conviennent pour l'avènement d'un monde plus humain, plus juste et plus fraternel. Dieu, le Fils, ne semble pas souhaiter devenir quelqu'un qui interviendrait à tort et à travers dans le cours de nos existences. En agissant ainsi, il reproduit l'attitude de son propre Père qui, après avoir créé l'être humain, a également choisi de se retirer, de se reposer. Il achève sa création en nous donnant un mandat, celui de conduire la création entière et ses créatures à leur accomplissement. Nous sommes ainsi devenus des lieutenants de Dieu, c'est-à-dire des tenants-lieu de Dieu sur terre. Quel beau cadeau de nous offrir ainsi la liberté de nous réaliser. Il choisit de quitter ses proches que nous sommes pour nous laisser libres d'accomplir notre propre destinée. Oh, que c'est merveilleux! En effet, Dieu tient à l'exercice de notre liberté, mais également, il nous demande de devenir des êtres pleinement responsables face à notre vie. Par son ascension, le Christ en est allé, et pourtant, c'est ainsi qu'il nous est le plus profondément présent. Comme le dit si bien Claudel, « Il faut que je vous soustraie mon visage pour que vous ayez mon âme. » Dorénavant, mes frères et mes sœurs,
Nous vivons dans cette intimité divine, réconfortée par la présence de l'homme Dieu. Que cet acte de foi nous permette de vivre et d'agir en conséquence pour que la terre que nous laisserons aux générations futures soit plus humaine et plus juste. En poursuivant notre méditation, bien-aimés du Seigneur, je voudrais que nous voyions maintenant les deux raisons principales de l'ascension de Jésus. Une raison causale et une raison finale. Pour ce qui est de la cause, Jésus remonte au ciel parce que c'est là d'où il est venu. Même si à un moment donné, Jésus assume deux natures, la nature divine et la nature humaine, à l'origine, il vient de Dieu. Il est de nature divine. Ensuite, il va assumer pour un temps la nature humaine afin de rétablir la communion entre les deux natures. Mais il est Dieu avant d'être homme. Il est alors par conséquent logique qu'au terme de son existence humaine, Jésus retourne au sein même de la Trinité. Mais il y a aussi une cause finale à l'ascension. Et cette cause finale nous concerne. Elle nous dit aussi toute la pédagogie de Dieu, toute sa pédagogie de salut pour nous. L'ascension de Jésus honore et met en valeur la liberté de l'homme et dans sa relation à Dieu et dans l'exercice de son salut. En remontant au ciel, Jésus choisit de ne pas s'imposer aux hommes. Il choisit de se laisser chercher. Il fait appel à la liberté de l'homme. En quelque sorte, il honore notre liberté et notre être. Et il permet ainsi à l'homme d'engager sa liberté pour collaborer au salut que lui-même nous apporte. L'ascension de Jésus est donc importante pour notre salut. Le temps où Jésus reste parmi nous dans son humanité ressuscitée correspond au temps nécessaire pour que s'affermisse la foi des apôtres et des disciples en la résurrection de Jésus. Mais une fois la passion et la résurrection passées, tout est donné, tout est achevé. Dieu a répondu définitivement. Il n'y a donc aucune raison pour que Jésus demeure plus longtemps parmi nous. Cela sera maintenant à l'Église de prendre la suite. L'Église, justement. Regardons l'Église au moment de l'ascension. Comment est-elle? Elle est formée. Il y a 12 apôtres, un chef, Pierre, des disciples. Elle est conduite par la foi à s'ouvrir au mystère de la présence du ressuscité. Mais l'Église n'est pas autonome. Pour qu'elle le soit, il faut que Jésus parte. Il en est de même dans notre vie. Pour qu'un bébé naisse et vive, il faut qu'il sorte du ventre de sa maman. Il faut qu'il la quitte. Il doit y avoir une séparation. Sinon, il ne pourra y avoir de vie. Pour que l'Église vive, il faut que Jésus la quitte physiquement. Ceci dit, l'ascension ne suffira pas à rendre l'Église autonome et vivante. Il manquera la Pentecôte avec le don de l'Esprit-Saint qui achèvera la mise au monde de l'Église. Le temps qui s'écoule entre l'ascension et la Pentecôte est particulièrement important parce qu'il permet aux apôtres de faire l'expérience de leur pauvreté, de leur finitude, de leurs limites, ce qui les conduit à s'ouvrir au don de Dieu. Pour assumer la mission que Jésus leur confie, ils vont avoir besoin de Dieu, de l'Esprit-Saint. Et l'Évangile nous redit que l'ascension est le moment du passage pour les apôtres du mode de présence de Jésus dans son humanité ressuscitée au mode de présence de Jésus à travers l'Église. Allez dans le monde entier, leur dit-il, proclamez l'Évangile à toute la création. Ce changement de mode de présence de Jésus repose sur eux et sur leur dynamisme évangélique. Dans ces quelques paroles de Jésus, l'Église n'a d'autre raison
d'être que d'être missionnaire. Les signes évoqués dans l'évangile selon Saint Marc, l'expulsion des démons, l'imposition des mains aux malades, des guérisons, sont les signes des sacrements, de l'action de Jésus à travers son Église. Frères et sœurs, la solennité de l'Ascension nous invite à réfléchir sur notre manière de vivre notre relation à Jésus. En terminant, je voudrais vous laisser à ces quelques interrogations. Quel lien entretenons-nous avec l'Église qui est le mode de présence principal par lequel Jésus nous parle? Comment engageons-nous notre liberté profonde pour chercher et reconnaître Jésus? Quel dynamisme spirituel vivons-nous au quotidien? Que sommes-nous prêts à donner pour que l'Église soit plus vivante, plus présente dans le monde? Les besoins ne manquent pas, mais nous, nous manquons souvent à l'appel. L'Ascension, c'est donc la responsabilité de l'homme dans l'annonce de l'Évangile. C'est le temps de la maturité de l'homme, le temps de la maturité du chrétien. Mes frères et mes sœurs, n'ayons pas peur de proclamer Jésus en tout temps, en tout lieu et en toutes circonstances. Que le Saint-Esprit nous éclaire et qu'il fasse de nous des baptisés missionnaires qui n'ont pas peur d'assumer devant les autres leur foi, leur identité de chrétien et de chrétienne. Oui, à partir d'aujourd'hui donc, faisons l'effort particulier d'accomplir nos responsabilités et de tenir nos engagements avec un grand amour pour Jésus et pour les autres. Voilà le défi que nous offre l'Ascension du Seigneur. Mes frères et mes sœurs, ne restons plus cloîtrés dans nos églises, dans les rassemblements, mais c'est dans le quotidien de nos vies que le Christ nous attend, au travail. Lorsque, en face de moi, surgit une injustice, quelle est mon attitude de chrétien mature? Lorsque, en face de moi, dans mon village, surgit une injustice, quelle est mon attitude de chrétien mature? Lorsqu'en face de moi, dans mon groupe de prière, surgit une injustice, quelle est mon attitude de chrétien mature? Lorsqu'en face de moi, dans mon pays, la Côte d'Ivoire, surgit une injustice, quelle est mon attitude de chrétien mature? Lorsqu'en face de moi, dans mon pays, en Côte d'Ivoire, la haine prend le dessus sur l'amour, le mensonge prend le dessus sur la vérité, le respect de la dignité de l'homme prend le dessus sur la barbarie humaine manifestée dans les emprisonnements injustes, dans les poursuites judiciaires injustes. Quelle est mon attitude de chrétien mature? Laissons l'Esprit Saint, mes frères et mes sœurs, en cette fête de l'Ascension, travailler dans nos cœurs, dans nos pensées, pour faire de nous des hommes et des femmes renouvelés pour la gloire de Dieu, pour le salut du monde, aujourd'hui, demain et toujours.

0: J'ai été heureux de partager cette méditation avec vous. Bonne fête de l'Ascension à toutes et à tous.
1: Le Père Serge Daniel Akafou vient de nous proposer une méditation sur l'Ascension. Merci de nous avoir suivis. Que le Seigneur nous bénisse.
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3: Aujourd'hui, nous entrons dans un moment sacré de la foi chrétienne. L'Ascension de notre Seigneur Jésus-Christ, un instant rempli de gloire, de paix et de mystère, où le Christ, après avoir accompli sa mission sur la terre, retourne vers le Père dans la lumière éternelle. En ce jour béni, que nos cœurs s'élèvent avec lui, non pas seulement en regardant le ciel, mais en vivant dans l'espérance, la foi et l'amour qu'il nous a laissés. Prenons un moment pour nous recueillir, écouter et laisser ces chants nous rapprocher de cette réalité divine. Jésus règne, il est vivant et il est glorifié pour l'éternité. Que cette vidéo soit pour toi un moment de paix, de prière et de

C'est toujours un réel bonheur de vous retrouver sur les ondes de la Radio Nationale Catholique de Côte d'Ivoire, la Voix de l'Évangile, surtout en ce jeudi 14 mai 2026 où nous célébrons l'Ascension du Christ. Vous le savez, ce temps d'antenne, c'est le 10-14 de la RNC ce matin, tenu à la technique par Martial Atta à ce micro. Je suis Marina Kwakulasisi et très heureuse de partager ce jour de gloire avec vous où nous célébrons l'Ascension du Seigneur, cette fête qui célèbre la montée de Jésus vers Dieu son Père. Elle est fêtée aujourd'hui, après 40 jours de Pâques, et donc aujourd'hui, ensemble, nous célébrons cette Ascension du Seigneur, mort et ressuscité. Il quitte ses disciples tout en continuant d'être présent auprès d'eux, mais différent. Il promet de leur envoyer une force, celle de l'Esprit Saint. Et c'est ce que cet Esprit, nous le recevrons à la Pentecôte. Merci d'être avec nous dans ce 10-14 de la RNC. Tout à l'heure, nous vous proposerons un enseignement, toujours pour vous enseigner, pour vous former sur l'Ascension du Seigneur. Merci donc de faire chemin avec nous sur les ondes de la Radio Nationale Catholique de Côte d'Ivoire. Dans ce 10-14 de la RNC. Et juste après cet enseignement, je reviendrai pour la suite du programme.

Comme annoncé tout à l'heure, chers amis auditeurs, nous vous proposons de réécouter cet enseignement nous parlera des origines de l'ascension avec le père Hippolyte Anigori, prêtre du diocèse d'Abidjan. Je vous invite à rester à l'écoute et à suivre très attentivement cet enseignement. Et puis on se retrouve juste après pour la suite du programme.

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2: Chers amis auditeurs et auditrices de la Radio Nationale Catholique, je vous salue dans le nom très saint de notre Seigneur Jésus-Christ. Je suis le révérend Père Hippolyte Anigori de l'archidiocèse d'Abidjan. Aujourd'hui, il est question de parler des origines de la solennité de l'Ascension du Seigneur Jésus. Vous le savez, chers amis auditeurs, parmi les grandes solennités du cycle pascal, l'Ascension du Seigneur occupe une place singulière. Célébrée 40 jours après Pâques, elle constitue l'un des articles les plus anciens du symbole des apôtres. Il monta aux cieux, il est assis à la droite de Dieu le Père Tout-Puissant. Et l'un des mystères les plus densément théologiques de la foi chrétienne. Et pourtant, aujourd'hui, peu de chrétiens savent que cette fête, dans sa configuration actuelle, est le fruit d'une longue et complexe maturation liturgique qui a couru sur près de 4 siècles. Le mot même « ascension », du latin « ascensio », qui signifie « action de montée », désigne la montée glorieuse de Jésus ressuscité vers le Père. Mais loin d'avoir été, dès les origines, une fête autonome et distincte, l'Ascension a d'abord été célébrée conjointement avec la Pentecôte au 50e jour pascal. Ce n'est qu'au terme d'une lente décantation historique, marquée par des controverses, par des conciles, par des résistances pastorales et un retour vigoureux aux sources scripturaires, que la fête a trouvé son lieu propre au 40e jour après Pâques. La présente étude se propose de retracer cette genèse en 4 moments. Nous examinerons d'abord la confusion originelle entre Ascension et Pentecôte dans l'Église des 3 premiers siècles. Nous verrons ensuite comment une fête concurrente du 40e jour, au relan quadragésimo, c'est-à-dire au relan de Carême, a pu obscurcir le caractère résurrectionnel de la cinquantaine pascale. Nous analyserons dans un 3e temps le retour aux sources scripturaires qui permit la distinction définitive des 2 solennités entre 381 et 428. Enfin, chers amis auditeurs, nous dégagerons la portée théologique de l'Ascension, non comme un point final du mystère pascal, mais comme son déploiement eschatologique et missionnaire. Alors l'enjeu n'est pas seulement historique. L'enjeu, il est ici doctrinal et même pastoral. Comprendre comment l'Église est parvenue à distinguer Ascension et Pentecôte, c'est mieux saisir l'articulation intime entre la glorification du Christ, le don de l'Esprit et la mission de l'Église dans le monde. Mes amis auditeurs, nous allons maintenant, dans la première partie de cet enseignement, parler de la naissance d'une confusion, Ascension et Pentecôte au 50e jour. Vous le savez, chers amis auditeurs, durant les 3 premiers siècles de l'ère chrétienne, la tradition liturgique naissante présente une particularité remarquable. Le 50e jour, après Pâques, donnait lieu à une double commémoration, celle de l'Ascension du Seigneur et celle de la descente de l'Esprit-Saint. Les 2 mystères, que la théologie postérieure distinguera soigneusement, étaient alors célébrés conjointement dans une seule et même solennité, la Pentecôte. Cette pratique ne résulte pas d'une négligence ou d'une ignorance du donné biblique, mais d'une compréhension particulière du temps pascal comme unité indivisible de 50 jours au cours de laquelle l'Église célèbre globalement le mystère de la glorification du Christ et du don de son esprit. La cinquantaine pascale était perçue comme un grand dimanche, un unique jour de fête dilatée sur 7 semaines. Et ici, le témoignage le plus explicite de cette configuration primitive nous est transmis par Eusèbe de Césarée, l'historien de Césarée de Palestine, dans sa vie de Constantin, récit hagiographique achevé peu après la mort de l'empereur en 337, il évoque la sainteté du trépas de Constantin en ces termes, et je cite, « Tous ces événements s'accomplissaient au cours de la très grande fête, c'est-à-dire la très vénérable et très sainte Pentecôte, qui est honorée de 7 semaines et scellée d'une unité durant laquelle ont eu lieu au rapport des livres divins, l'ascension aux cieux de notre commun Sauveur et la descente du Saint-Esprit sur les hommes. » L'empereur reçut la faveur d'atteindre ce thème. Le dernier jour de toute la série, celui qu'on ne se tromperait point en l'appelant fête des fêtes. Vers l'heure de midi, il faisait son ascension vers Dieu. Mes frères et mes sœurs, ce texte est capital à plusieurs titres. D'abord, il atteste que pour Ézéb, donc pour l'église orientale du premier tiers du 4e siècle, l'ascension et la Pentecôte constituent les deux pôles d'une même célébration étalée sur 50 jours, scellée d'une unité. Ensuite, la formule fête des fêtes appliquée non à Pâques mais au 50e jour révèle l'ampleur théologique que revêtait alors cette solennité terminale. Enfin, le choix des Ézéb de situer la mort de Constantin à ce moment précis, mort présentée comme une ascensio ad deum, confirme que l'imaginaire ecclésial associait étroitement la montée du Christ et la glorification des élus. On mesure ici combien la liturgie primitive privilégiait la cohérence mystérique sur la distinction chronologique. Elle célébrait d'un seul tenant ce que la théologie ultérieure séparerait. La glorification du ressuscité, son intronisation à la droite du Père et l'effusion de l'Esprit sur la jeune Église. Pour autant, cette synthèse liturgique portait en elle une tension que les siècles suivants allaient révéler. Deuxième partie de notre exposé, chers amis auditeurs, l'existence d'une fête au 40e jour pascal, distincte de l'Ascension. Vous savez, chers amis auditeurs, parallèlement à cette célébration unifiée au 50e jour, un phénomène liturgique singulier prend corps à la fin du 3e siècle. L'émergence dans certaines communautés d'une fête célébrée au 40e jour après Pâques. Le témoin le plus explicite de cette pratique et de la résistance ecclésiale qui lui fut opposée est le canon 43 du Concile d'Elvire, tenu en Bétique vers l'an 300. Ce canon, longtemps interprété comme un simple rappel de l'obligation de célébrer la Pentecôte, ce qui aurait suggéré un affaiblissement de cette solennité, a reçu, grâce aux travaux des liturgistes du XXe siècle, une lecture plus nuancée. Il vise en réalité à condamner une pratique déviante qui consistait à clore la période pascale au 40e jour et non au 50e jour comme l'exigeait la tradition apostolique. Cette fête du Quadragésime, en grec Tessarakoste, répondait à une fascination sans doute excessive pour le symbolisme du nombre 40. De la même manière que le carême se construisait comme un quarantain pénitentiel avant Pâques, certains avaient cru bon d'édifier après Pâques un autre quarantain qui semblait contrebalancer le premier. Cette symétrie actimétique, séduisante pour l'esprit, trahissait en réalité une méprise théologique fondamentale. Elle alignait le temps pascal, tant de joie et de glorification, sur la logique pénitentielle du carême. Il est décisif de noter qu'en 325, au concile de Nicée, l'Ascension et la Pentecôte n'étaient pas encore disjointes. Cette fête primitive du quadragésime pascal n'était donc pas la fête de l'Ascension telle que nous la connaissons, laquelle n'existait pas encore comme solennité autonome, mais une célébration de facture quasi quadragésimale caractérisée par des pratiques pénitentielles qui détonnaient dans la cinquantaine pascale. À ce niveau, voyons maintenant le 20e canon de Nicée et la joie pascale. Le 20e canon du concile de Nicée en 325 prescrit, et je cite, « Vous manifestez extérieurement la joie spirituelle, fin de citation, que l'on ne s'agenouille pas pour la prière durant toute la cinquantaine pascale. » Cette discipline de la statio, la prière debout, était déjà attestée par Tertullien à la fin du 2e siècle et reprise par Saint Jérôme et Saint Basile. Eusèbe, dans son opuscule de Solemnitate Pascal, y composé vers 332, exprime cette théologie avec une clarté lumineuse. Il dit, et je cite, « Nous ne sommes plus autorisés à nous imposer des privations au cours de cette solennité. Et l'on nous enseigne à porter sur nous l'image du repos, objet de notre espérance dans le ciel. Ainsi, ni nous ne fléchissons le genou dans les prières, ni nous ne nous mortifions par l'abstinence. » Cette prescription, loin d'être un détail pascal, est une profession de foi liturgique. La cinquantaine pascale est l'icône du repos eschatologique, de la vie des ressuscités dans la gloire. s'agenouiller, poste pénitentiel par excellence, ou jeûner durant cette période reviendrait à nier ce caractère festif. Or, c'est précisément ce qu'impliquait la clôture du temps pascal au 40e jour, la réintroduction supplétrice d'une logique ascétique dans un espace consacré à la joie. Le deuxième petit point de cette deuxième partie, c'est le cinquième canon de Nicée et l'attestation indirecte. Vous savez, chers amis auditeurs, un autre texte conciliaire mérite ici notre attention. Le cinquième canon de Nicée, qui traite de la discipline des excommunications et de leur contrôle par les synodes provinciaux, emploie sans autre précision l'expression « avant le quadragésime » pour situer l'une des deux sessions annuelles obligatoires. L'usage absolu du terme montre qu'il renvoyait à une réalité liturgique connue de toute l'Église. Mais de quel quadragésime s'agit-il ? De celle qui précède Pâques, notre carême, ou de celle qui la suit, le quadragésime pascal ? Les commentateurs anciens et modernes penchent pour la seconde hypothèse dans plusieurs occurrences liturgiques du 4e siècle. Il y avait donc bien en certains lieux une fête aux 40e jours, une fête au 40e jour après Pâques, suffisamment importante pour servir de repère calendaire. Et c'est précisément cette fête que le Concile d'Elvi cherchait à extirper. Non parce qu'elle commémorait l'Ascension, elle ne la commémorait pas du tout, mais parce qu'elle imposait à la cinquantaine pascale un rite étranger à son esprit résurrectionnel. Il nous faut donc comprendre ceci. L'enlèvement du quadragésime pascal dans sa forme quasi quadragésimale, c'est-à-dire dans sa forme de carême, dans sa forme pénitentielle, était la condition préalable à l'institution de l'Ascension comme fête distincte. Tant que le 40e jour demeurait marqué par la pénitence et la clôture anticipée de Pâques, il était impossible d'y installer la célébration glorieuse de la montée du Christ vers le Père. L'espace liturgique devait d'abord être purifié avant d'être rempli. Nous voyons maintenant, chers amis auditeurs, dans la troisième partie de notre exposé, le retour aux sources scripturaires et la séparation des deux fêtes. Une question décisive se pose en cette troisième partie. À quel moment et selon quel ressort l'Église est-elle passée de la célébration unifiée du 50e jour à deux fêtes distinctes, l'Ascension au 40e et la Pentecôte au 50e? Vous voyez, chers amis auditeurs, les éléments préparant cette séparation sont déjà en germe dans les développements précédents. On peut les systématiser en trois points. Premièrement, la fête primitive du 40e jour, de facture quasi quadragésimale, ne célébrait pas une festivité proprement pascale. Son extension libérait un espace liturgique disponible. Deuxièmement, cette fête rendait ambiguë la célébration unifiée du 50e jour, en introduisant dans la cinquantaine une tonalité partagée entre douleur et joie, mortification et exultation. Troisièmement et surtout, un retour attentif aux sources scripturaires offrait une clarté nouvelle sur la structure des 50 jours de Pâques. Dans cette troisième partie, nous voyons le premier point. La relecture d'Actes chapitre 1er et la distinction des deux mystères. Le texte décisif est celui des Actes des Apôtres, au chapitre 1er. Nous le citons. C'est à eux qu'il s'est présenté vivant après sa passion. Il leur en a donné bien des preuves, puisque pendant 40 jours, il leur est apparu et leur a parlé du royaume de Dieu. Après ces paroles, tandis que les apôtres le regardaient, il se leva, et une nuée vint le soustraire à leurs yeux. Nous voyons ici, chers amis auditeurs, le chiffre 40. Ce chiffre ici n'est plus un artifice symbolique, ni une symétrie construite contre le carême. Ce chiffre est donné par l'Écriture elle-même. Luc situe explicitement l'Ascension au terme d'une période de 40 jours, durant laquelle le ressuscité se manifeste à ses disciples. La Pentecôte, quant à elle, s'accomplit 10 jours plus tard, lorsque l'Esprit Saint descend sur les apôtres au 50e jour. Cette redécouverte scripturaire ne s'imposa pas sans résistance. Augustin d'Hippone, dans son épître à Januarius, vers 400, s'efforça encore de concilier la numérologie biblique des 50 jours avec la mystique du 40e jour, qui attirait à elle la fête naissante de l'Ascension. Il y déploie une remarquable arithmétique symbolique. 10, la loi, les commandements. Et 40, la plénitude du temps de l'Église militante figurée par le décalogue multiplié par les 4 évangiles ou les 4 points cardinaux. Ce qui donne 50, qui établit la plénitude eschatologique, le jubilé messianique. Le deuxième petit point de cette troisième partie nous parle du combat antignostique et la purification du calendrier. Vous le savez, chers amis auditeurs, un facteur souvent sous-estimé dans la séparation des deux fêtes est la lutte contre le gnosticisme et des résurgences du IVe siècle. Désignant un ensemble de courants religieux apparus dès le IIe siècle, le gnosticisme se caractérisait par la prétention à détenir une connaissance salvatrice, la gnosis, réservée à des initiés, par un dualisme radical opposant le monde matériel, œuvre du démiurge, inférieur au royaume spirituel du Dieu véritable, et par une lecture allégorisante des Écritures qui en évacuaient la portée historique au profit d'un sens caché. Bien que combattu dès Irénée de Lyon vers 180, ce courant connut au IVe siècle des résurgences notables, notamment à travers le manichéisme et certaines spéculations originistes radicalisées. Les pères de l'Église, volontiers partagés à l'exégèse allégorique, voyaient cette tendance se radicaliser chez les gnostiques qui dissolvaient la lettre du titre au profit d'un sens ésotérique. En réaction, la grande Église accentua la lecture littérale et historique des récits évangéliques et apostoliques. Or, cette lecture littérale imposait la reconnaissance effective des deux événements distincts attestés par le livre des Actes. L'ascension au 40e jour, la Pentecôte au 50e jour. Le troisième point maintenant de cette troisième partie, les bornes chronologiques 381-428. Chers amis auditeurs de la Radio Nationale Catholique, il faut le savoir. La séparation des deux fêtes et le rejet de la fête primitive du 40e jour se sont opérés en 381 et 428. La borne inférieure est fournie par l'Itinerarium Egerii, récit de pèlerinage rédigé par la moniale Egerii.

des images du temps pascal, mais comme une étape glorieuse de son déploiement. Les modalités précises de cette émancipation, qui pourrait être l'œuvre d'un concile particulier, d'une décision pontificale ou d'une évolution coutumière, demeurent partiellement obscures, l'historiographie n'ayant pas conservé d'actes fondateurs explicites. Quatrième partie de notre exposé, le sens de la fête, l'ascension dans la dynamique pascale. Chers amis auditeurs, au 4e et 5e siècle, l'ascension trouve ainsi son lieu propre dans l'économie liturgique, non comme point final du mystère pascal, mais comme l'une de ses étapes constitutives. La cinquantaine pascale conserve son unité fondamentale, mais elle s'articule désormais en deux pôles, l'ascension au 40e jour et la Pentecôte au 50e jour. L'ascension ne clôt pas Pâques. Elle en déploie la richesse christologique vers le Père, préparant le don pentecostal de l'Esprit. Petit point de cette quatrième partie, une dimension annoncée par le Christ lui-même. L'ascension n'est pas une sorte d'épilogue inattendu. Elle est annoncée dans l'évangile johannique où Jésus répète à plusieurs reprises « Je vais vers mon Père, je pars et je vous reviendrai. Il est bon pour vous que je m'en aille. » Ce départ n'est pas une initiative humaine, mais l'accomplissement d'un dessein divin. C'est la volonté du Père que le Fils, après avoir consommé son œuvre salvifique dans la chair, retourne à la gloire qu'il possédait avant que le monde fût. Le deuxième point de notre dernière partie met en évidence une pédagogie de la foi et de la liberté. Frères et sœurs en Christ, nous devons le savoir, en se soustrayant à la vue sensible de ses disciples, le ressuscité leur offre un don paradoxal, la liberté de croire. Tant que Jésus-Christ demeurait visible parmi eux, la foi pouvait prendre appui sur l'évidence sensorielle. En montant au ciel, il fait passer la foi du régime de la vision à celui de l'écoute et du témoignage. C'est ce que saint Paul exprimera en disant « Nous marchons dans la foi, non dans la vision. » Cette pédagogie du retrait fait des disciples des missionnaires, n'ayant plus peur et n'ayant plus leur maître physiquement parmi eux. Ils sont envoyés pour l'annoncer jusqu'aux extrémités de la terre. L'ascension marque ainsi le passage de l'église des douze à l'église missionnaire, de la communauté rassemblée autour d'un maître visible à la communauté envoyée par un Seigneur glorifié. Troisième point de notre dernière partie, l'ascension, l'Eucharistie et la sacramentalité. Chers amis auditeurs, il faut le savoir. L'élévation du Christ au ciel n'abolit pas sa présence parmi les siens. Elle en change le mode. Désormais, c'est dans les sacrements et singulièrement dans l'Eucharistie que le Christ se rend présent à son Église. L'hostie consacrée et le vin transubstantié sont, comme l'enseigne la tradition catholique, le corps et le sang du Christ glorifié, véritablement, réellement présent. L'ascension est donc, en un sens, la condition sacramentelle de l'Église, parce que Jésus n'est plus visible selon la chair. Il peut être reçu par tous selon l'Esprit, à travers les signes efficaces qu'il a institués. Quatrième point de notre dernière partie, une clé de lecture biblique, montée aux cieux. Pour les Juifs formés à l'Écriture, l'expression « montée aux cieux » n'est pas une simple description topographique. Elle signifie « entrer dans la gloire de Dieu », participer à sa souveraineté, rendre visible ce que la résurrection a déjà accompli de manière cachée. Le mouvement ascensionnel du Christ n'est donc pas une fuite du monde, mais l'achèvement visible de sa glorification. Comme l'a magistralement écrit Joseph Ratzinger, l'ascension n'est pas le départ de Jésus vers une région lointaine du cosmos, mais l'entrée permanente de son humanité dans la proximité même de Dieu. Cinquième point de notre dernière partie, une solennité qui concerne toute l'humanité. L'ascension n'est pas un événement privé entre Jésus et ses disciples. Elle concerne l'humanité tout entière et engage la cosmologie chrétienne. Sa portée universelle peut être résumée en trois affirmations. La première affirmation, elle préfigure notre vie dans l'éternité. En faisant entrer son humanité dans la gloire du Père, le Christ ouvre le ciel à notre propre chair. Là où il est, nous avons vocation à le suivre. C'est ce que l'Église professe dans la préface liturgique. Le Christ est monté, non pas pour nous éloigner de notre condition humaine, mais pour que nous, ses membres, ayons la confiance de le suivre, là où lui, notre tête, nous a précédés. Elle prépare le don de l'Esprit. Selon la parole johannique, si je ne m'en vais pas, le paraclet ne viendra pas vers vous, mais si je pars, je vous l'enverrai. Jean chapitre 16, verset 17.
L'ascension est donc la condition nécessaire de la Pentecôte.

0: Il fallait que le Fils rejoignît le Père pour que l'Esprit puisse être envoyé à l'Église. Elle inaugure le temps de la mission. Sans ascension, pas de Pentecôte. Sans Pentecôte, pas d'annonce de la bonne nouvelle au monde entier. Ainsi, l'élévation du Christ est l'acte fondateur de l'ère ecclésiale, où l'Évangile se propage jusqu'aux extrémités de la terre. Actes chapitre 1, verset 8. En guise de conclusion, nous disons, chers amis auditeurs, au terme de ce parcours, l'ascension nous apparaît comme une solennité dont la richesse théologique n'a d'égal que la complexité de sa genèse historique. Née dans la pénombre liturgique des trois premiers siècles, où elle se confondait avec la Pentecôte, en une célébration unifiée au 50e jour, elle a dû se frayer un chemin à travers les hésitations pastorales et les tentations pénitentielles du quadragésime primitif avant de trouver, entre la fin du 4e siècle et le début du 5e, cette genèse lente n'est pas un défaut. Elle est signe d'une Église qui ne décrète pas le calendrier, mais le discerne à la lumière des Écritures et de la tradition vivante. L'ascension telle que nous la célébrons aujourd'hui est le fruit d'une double fidélité. Fidélité aux données bibliques, les 40 jours d'Actes, chapitre 1er, et fidélité à la cohérence de la cinquantaine pascale qui demeure l'unique et grand dimanche du ressuscité. Sur le plan théologique, la fête de l'ascension condense l'essentiel du kérigme chrétien, le Christ glorifié, l'humanité divinisée, l'Église rénovée et envoyée, l'Esprit promis, le ciel ouvert, la parousie attendue. Elle n'est pas la célébration d'une absence, mais l'annonce d'une présence nouvelle, sacramentelle, ecclésiale et eschatologique. Elle n'est pas la clôture du mystère pascal, mais son déploiement dans l'histoire et son ouverture sur la Pentecôte. Que la méditation de cette solennité nourrisse notre espérance, affermisse notre mission et renouvelle notre foi au ciel, selon la belle formule de la liturgie romaine. Là où lui, notre tête et notre principe nous a précédés, nous avons la confiance de le suivre. Je vous remercie. C'était le révérend Père Hippolyte Anigori, près de l'archidiocèse d'Abidjan.
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0: fidèles amis auditeurs de la Radio Nationale Catholique de Côte d'Ivoire, pour tous ceux et celles qui nous rejoignent maintenant, sachez que vous suivez le 10-14 de la RNC et je suis Marina Kwakulasisi à ce micro. Tout à l'heure, vous avez pu suivre avec nous cet enseignement du Père Hippolyte Anigori. Il était question dans cet enseignement des origines de l'Ascension et l'occasion pour nous de remercier le Père Hippolyte Anigori pour ce bel enseignement que nous venons d'écouter. Et chers amis auditeurs, nous poursuivons notre programme, nous continuons d'égrener notre programme dans ce 10-14 de la RNC et je vous invite à rester avec nous déjà pour nous disposer pour la prière du Regina Coeli à partir de 12h et sur les ondes de votre radio.
1: Nous sommes à

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2: Il est 12h.
3: Reine du ciel, réjouissez-vous. Alléluia. Car celui que vous avez mérité de porter dans votre sein, alléluia, est ressuscité comme il l'a dit. Alléluia. Priez Dieu pour nous. Alléluia. Soyez dans la joie et l'allégresse, Vierge Marie. Alléluia. Parce que le Seigneur est vraiment ressuscité. Alléluia. Prions. Dieu, qui par la résurrection de votre Fils, notre Seigneur Jésus-Christ, avez bien voulu réjouir le monde, faites-nous parvenir, par la prière de la Vierge Marie, sa mère, aux joies de la vie éternelle. Par le Christ, notre Seigneur. Amen.
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Eh bien, chers amis auditeurs, vous faites bien d'écouter les programmes de la Radio Nationale Catholique de Côte d'Ivoire, La Voix de l'Évangile. Avec vous, abordons cet aspect de l'ascension, présence dans l'absence. On en parle avec vous sur les ondes de la Radio Nationale Catholique.

0: L'ascension est un mystère d'intériorité où le Christ nous ramène au cœur de notre cœur. Si nous éprouvons parfois l'absence du Christ, ce manque devient désir. Le Christ ressuscité a donné rendez-vous aux 11 apôtres sur une montagne, lieu de la rencontre du ciel et de la terre, affirmant que tout pouvoir lui a été donné au ciel et sur la terre, extrait de Matthieu chapitre 28, le verset 18. Il les envoie à baptiser, et faire église, transformer le monde en un royaume d'amour et de paix. Ils le virent s'élever et disparaître à leurs yeux dans une nuée, Actes chapitre 1, verset 9. Le Christ ne s'est pas absenté de nos vies depuis que les apôtres l'ont vu se lever au ciel. Il est bien là dans nos prières et nos engagements. Si nous souffrons de son absence, c'est qu'il nous est présent autrement. La montagne est belle. De loin, la distance permet ainsi une plus grande proximité. Galiléens, pourquoi restez-vous là à regarder vers le ciel? Actes chapitre 1, verset 11. Il nous arrive aussi de fixer le ciel comme si nous n'attendions plus rien de la terre. Assoiffés de lumière, nous cherchons la source qui va nous combler notre désir de bonheur. Nous présentons, bien qu'un jour, l'amour de Dieu nous embrassera éternellement. Son esprit a été donné pour nous tourner vers ce Dieu de tendresse que Jésus appelle Abba.
1: Vers le ciel de gloire, Jésus s'est élevé parmi les chants.
0: Vous allez recevoir une force, celle du Saint-Esprit qui viendra sur vous. Alors vous serez mes témoins à Jérusalem, dans toute la Judée et la Samarie, et jusqu'aux extrémités de la terre. Actes chapitre 1, verset 8. Le Christ n'est pas en haut, il est en bas avec nous. Il n'est pas au bout du chemin, il est au milieu avec nous. Il n'est pas absent, il agit à travers nous pour continuer à aimer et guérir. Il ne s'est pas éloigné de nous, il est retourné vers le Père pour être plus près de nous par l'action de l'Esprit Saint. En Jésus ressuscité, toute l'humanité est enlevée au ciel. Elle fait partie de Dieu. Le ciel est en nous, sur terre. Nous sommes prévenus par une lumière, la Trinité, cachée au fond de notre être baptisé. Nous sommes invités à habiter le ciel de notre âme, selon l'expression de Thérèse de Lisieux, reprise par une autre carmélite, Élisabeth de la Trinité. Ce ciel est si profond que seul l'Esprit Saint peut nous y conduire pour prolonger l'humble prière d'offrande du Fils. C'est l'Esprit qui a l'initiative et qui prie en nous, Abba. Et d'ailleurs, c'est un mystère d'intériorité, je l'avais souligné au départ. L'ascension est un mystère d'intériorité où nous nous éveillons dans le Christ qui nous ramène au cœur de notre cœur. Il nous a tous pris dans sa gloire. Nous sommes montés avec lui car nous sommes faits pour la lumière. Notre envergure est à la mesure du ciel, commencé sur la terre que nous accueillons comme une grâce. Si nous éprouvons parfois l'absence du Christ, ce manque devient désir, ce silence devient parole, cette absence devient présence de Dieu. Nous apercevons ces traces dans la nuit de notre foi.

achevons notre petite méditation avec ceci. Dieu échappe à nos sens. Nous sommes devant l'infini d'un amour qui a pris chair dans le corps du Christ. Enlevé à nos regards depuis l'ascension, il nous reste son pain et son vin, sa parole et son église, sa présence dans les plus petits. Il nous reste la prière de foi où il se rend présent dans l'absence et où il nous redit tendrement à l'oreille du cœur. Et moi, je suis avec vous tous les jours jusqu'à la fin du monde. Matthieu chapitre 28, le verset 20. Et donc, chers amis auditeurs, avec vous, nous venons de partager cette petite méditation sur ce thème, l'ascension, présence dans l'absence.

0: Eh bien, chers amis auditeurs, je vous invite à revivre l'évangile de ce jour que vous avez entendu au cours de la célébration eucharistique de ce jour, tout à l'heure, qui vous sera proposé. Et après cela, nous aborderons, on va dire, une autre réflexion sur l'ascension. D'aucuns se demanderaient si c'est un mystère toujours actuel. Donc, je vous invite à rester avec nous pour entendre à nouveau l'évangile de ce jour qui vous sera proposé tout à l'heure. Et donc cet extrait de Matthieu chapitre 28, les versets 16 à 20.
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3: Chers auditeurs et auditrices de la radio nationale catholique de Côte d'Ivoire, la paix soit avec vous. Soyez les bienvenus à cette tranche d'antenne consacrée au commentaire de l'Évangile du jour. Je suis le Père Bernard Ngban, jésuite, vicaire à la paroisse Saint-Philippe d'Abobo-Sakbé.

Évangile de Jésus-Christ selon saint Matthieu. En ce temps-là, les 11 disciples s'en allèrent en Galilée, à la montagne où Jésus leur avait ordonné de se rendre. Quand ils le virent, ils se prosternèrent, mais certains eurent des doutes. Jésus s'approcha d'eux et leur adressa ces paroles. « Tout pouvoir m'a été donné au ciel et sur la terre. Allez, de toutes les nations, faites des disciples, baptisez-les au nom du Père et du Fils et du Saint-Esprit. Apprenez-leur à observer tout ce que je vous ai commandé. Et moi, je suis avec vous tous les jours, jusqu'à la fin du monde. »

Frères et sœurs, c'est par un mandat missionnaire et une parole d'assurance que le Christ achève son séjour parmi nous. Allez, de toutes les nations, faites des disciples, baptisez-les au nom du Père et du Fils et du Saint-Esprit. Et moi, je suis avec vous tous les jours jusqu'à la fin du monde. En effet, l'Église célèbre aujourd'hui la solennité de l'ascension de notre Seigneur Jésus. Il s'agit de sa montée au ciel, de son retour vers le Père, en corps et en âme, 40 jours après sa résurrection. Comme Dieu, il y avait toujours été, puisque par sa divinité, il remplit tous les lieux. Plus encore, il monte au ciel, parce que son humanité est unie à la personne du Verbe. C'est l'humanité du Fils de Dieu. À l'origine, la fête de l'Ascension était célébrée en même temps que la Pentecôte, mais c'est au milieu du IVe siècle qu'elle a pris son autonomie. Elle souligne le fait que l'exaltation de Jésus est l'aboutissement de sa résurrection, car dans un même mouvement, Dieu a ressuscité le Christ d'entre les morts et l'a fait asseoir à sa droite dans les cieux. Avant sa passion, Jésus avait dit à ses disciples, « Je suis sorti du Père et venu dans le monde. Maintenant, je quitte le monde et je vais au Père. » Confère Jean chapitre 16, verset 28. Au matin de sa résurrection, il apparaît à Marie-Madeleine et lui dit, « Va trouver mes frères pour leur dire que je monte vers mon Père et votre Père, vers mon Dieu et votre Dieu. » Confère Jean chapitre 20, verset 17. Jésus achève ainsi sa vie terrestre et son œuvre de rédemption pour retourner vers son Père qui l'avait envoyé. Frères et sœurs, ce mystère de l'ascension de notre Seigneur nous est présenté d'une façon conforme à notre nature humaine. En effet, nous contemplons la sainte humanité s'élevant de la terre et montant visiblement vers les cieux. Mais cette scène matérielle, si réelle et si merveilleuse qu'elle apparaisse, est en même temps le symbole d'une ascension dont les apôtres eux-mêmes ne virent pas le terme. Ascension plus admirable dans le ciel de Dieu, qui est hors de la portée des instruments de la technique humaine. Il s'agit donc à la fois d'un événement repérable dans l'histoire des hommes, dont les apôtres eurent l'expérience, et d'un mystère qui dépasse l'ordre humain, dont on ne peut parler que de manière figurative. De fait, notre foi parle de l'incarnation du Fils de Dieu en termes de descente. Aussi désignons-nous par la métaphore de la montée l'entrée de Jésus dans la gloire du Père. Frères et sœurs, Jésus est monté au ciel pour nous rendre participants de sa divinité. En effet, son désir le plus ardent est que tous ceux et celles qui ont mis leur espoir en lui partagent avec lui sa joie d'être auprès du Père. Père, ceux que tu m'as donnés, je veux que là où je suis, eux aussi soient avec moi et qu'ils contemplent ma gloire, celle que tu m'as donnée. Confère Jean chapitre 17, versets 1 à 6, puis 24. C'est dire que par son ascension, il n'a fait que nous précéder au ciel, où il est assis à la droite de Dieu, le Père Tout-Puissant, comme nous le professons dans le Credo. L'Église emploie cette expression « est assis à la droite de Dieu » de façon imagée, pour souligner la sublimité des honneurs et la majesté du triomphe accordé au Christ dans le sanctuaire de la divinité. En effet, comme le souligne l'apôtre Paul dans son épître aux Éphésiens, Éphésiens chapitre 1, des versets 19 à 23, « étant égal en divinité à son Père, Jésus a été comme homme élevé au-dessus de tous les anges et de tous les saints et établi le Seigneur de toutes choses. » L'ascension marque ainsi sa glorification suprême et l'achèvement de l'œuvre rédemptrice. Mieux, c'est la récompense des humiliations douloureuses qu'il a subies par amour pour son Père et pour nous les hommes.
C'est pourquoi Dieu l'a élevé et lui a donné le nom qui surpasse tous les noms, afin qu'au nom de Jésus, tous genoux fléchissent dans les cieux, sur terre et dans l'abîme, et que toute langue proclame Jésus-Christ est le Seigneur pour la gloire de Dieu le Père, comme le souligne l'apôtre Paul dans son épître aux Philippiens, Philippiens chapitre 2, de versets 6 à 11. Sous un autre angle, par son retour vers le Père, Jésus ne se sépare pas de nous, ni ne nous sépare de lui. Il ne fait que nous précéder vers le Père. Dans la maison de mon Père, il y a beaucoup de demeures. Sinon, vous aurais-je dit que j'allais vous préparer le lieu où vous serez? Lorsque je serai allé vous le préparer, je reviendrai et je vous prendrai avec moi, si bien que là où je suis, vous serez vous aussi. Confère, Jean chapitre 14, verset 2. Par ailleurs, par son ascension, il change de mode de présence auprès de ses disciples et dans le monde. Dans son Église, il est présent d'une manière invisible, de façon sacramentelle dans la Sainte Eucharistie, de manière mystique dans le corps que constitue l'Église et dans toutes les âmes de bonne volonté qui s'ouvrent à sa grâce. Également, il est toujours vivant et actif dans le cœur des hommes. Hommes et femmes de Côte d'Ivoire et d'ailleurs, pourquoi restez-vous là à regarder vers le ciel? Il viendra de la même manière, celui que vous avez vu s'en aller vers le ciel. Frères et sœurs bien-aimés, avant de retourner vers le Père, Jésus nous confie la mission qu'il a lui-même reçue, celle d'introduire les hommes à la vie de Dieu et de les initier à la vie de la grâce. Cette mission exige de nous une certaine présence dans le monde. Comme nous le rappelle le magistère, notre monde a plus besoin de témoins que de maîtres. Le maître se distingue par ses paroles, tandis que le témoin va au-delà des paroles. Il parle par ses actes, par sa vie. Dans l'un de ses sermons pour l'ascension, saint Augustin affirme « Aujourd'hui, notre Seigneur Jésus-Christ monte au ciel, que notre cœur y monte avec lui. » C'est dire que nos pensées et nos cœurs doivent se fixer là où se trouve le Christ ressuscité. Vous êtes ressuscité avec le Christ, recherchez donc les réalités d'en haut. C'est là qu'est le Christ assis à la droite de Dieu, affirme l'apôtre Paul dans son épître aux Colossiens, Colossiens chapitre 3, verset 1. Frères et sœurs, prions pour que nos vies soient des vies montantes qui entraînent nos semblables vers la route du ciel où nous attend le Christ, notre Maître et Seigneur. Demandons-lui la grâce de participer déjà au bonheur du ciel, alors que nous sommes encore en pèlerinage sur la terre, en recherchant sans cesse les réalités d'en haut qui nous feront par la même occasion participer à sa nature divine. Amen.

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Une autre méditation, comme je vous l'avais annoncé dans ce 10-14 de la RNC, après avoir suivi l'évangile de ce jour qui vous a été proposé. Parlons maintenant de l'ascension, un mystère toujours actuel. Et d'aucuns se poseraient cette question, est-ce que l'ascension est toujours un mystère actuel? Eh bien, nous en parlons dans ce 10-14 de la RNC. Alors, l'ascension est l'avant-dernier mystère du Christ en sa chair. Avant-dernier, pourquoi? Quel est alors le dernier? Vous allez comprendre tout cela dans cette petite méditation que nous vous offrons. L'incarnation célébrée à l'Annonciation et la nativité célébrée le jour de Noël se rapportent évidemment à des événements passés, comme d'ailleurs le baptême et la transfiguration, signe donné aux disciples pour saisir quelle était la mission de Jésus, même sa passion, sa mort et sa résurrection, rendue présente dans le sacrement de l'Eucharistie et dont les fruits demeureront actifs tant que durera le monde, s'inscrivent dans la vie temporelle de Jésus. L'ascension également que les actes des apôtres situent 40 jours après la résurrection. Pour autant, ce jour-là, le Christ s'est assis à la droite du Père, où il demeure aujourd'hui, continuant à se donner à lui et pour nous. À l'ascension, l'humanité s'est donc rapprochée de Dieu en la personne du Christ qui nous ouvre la voie. Quel sera alors le dernier mystère du Christ en sa chair? La parousie, son retour dans la gloire au dernier jour. Nos vies quotidiennes, avec ce qu'elles ont de banal et d'ordinaire, couple, enfants, famille, travail, loisirs, vie politique, joie, querelle et soucis, quand nous portons sur elles un regard chrétien, se révèlent appartenir à la fois au présent de nos existences et au présent des mystères du Christ en sa chair, avec son passé derrière nous et l'avenir devant nous. Le passé où Dieu s'est fait homme, a souffert, est mort et a été ressuscité par son Père. Le présent où il vit à la droite du Père depuis l'ascension. On parlerait aussi du futur quand il reviendra et nous prendra avec lui. L'histoire de chacune de nos vies en est permanence contemporaine avec l'historicité des mystères du Verbe incarné. Quand l'homme touche le fond de l'échec et de l'incapacité, a déclaré le pape François de vénérée mémoire en Égypte, quand il se défait de l'illusion d'être le meilleur, d'être autosuffisant, d'être le centre du monde, alors Dieu lui tend la main pour transformer sa nuit en aube, son affliction en joie, sa mort en résurrection, sa marche en un retour vers Jérusalem, c'est-à-dire vers la vie et vers la victoire de la croix. Et donc, il a dit cela tantôt, en Égypte, le 29 avril 2017. Pour tenir notre place de témoin dans le monde d'aujourd'hui, il faut bien être sûr de s'efforcer de vivre en chrétien. Que signifie vivre en chrétien? Être toujours fidèle, saint, sans défaut, sans maladresse, généreux, détaché de tout. Est-ce que c'est cela être chrétien? Qui pourrait prétendre vivre sur ces hauteurs? Vivre en chrétien, n'est-ce pas plutôt développer d'abord un regard de foi sur la réalité, visible et invisible, sur le cadre contemporain de nos vies, nous et Jésus assis à la droite du Père? Alors, il devient possible de s'orienter. Ces moments où l'on se sent mauvais, ou tout à l'envers, explique d'ailleurs le cardinal Journet, ils peuvent être des moments de grande humilité devant Dieu. On voit bien que l'on ne peut rien de soi-même. Alors, on comprend qu'on a le droit de tout lui demander et que c'est pour qu'on le fasse qu'il permet que nous nous sentions désemparés, si impuissants à l'égard de nous-mêmes.

Nous poursuivons, chers amis auditeurs. Est-ce que nous pouvons aimer notre propre cœur avec tous ces égoïsmes, ces hypocrisies, ces nœuds? À certains moments, non, non, je dirais. C'est Dieu qui vient nous délivrer de notre pauvre cœur. Et ce pauvre cœur qui est en nous, il est aussi dans les autres. Alors, pour pouvoir aimer les autres, il n'y a d'autre moyen que de passer par Dieu et descendre à travers Dieu, à partir de Dieu, vers eux. Alors on voit qu'il y a un regard de tendresse. Ce regard de tendresse nous accompagne depuis que Jésus siège à la droite du Père et nous accompagne inlassablement jusqu'à son retour dans la gloire. Et donc, ce sera tout pour notre petite, cette autre méditation que nous avons bien sûr voulu vous proposer sur l'ascension. Un mystère est toujours actuel. Vous l'avez compris, l'ascension reste toujours un mystère actuel dans notre monde. Et aujourd'hui, en célébrant l'ascension du Seigneur, nous célébrons aussi notre ascension. Comme l'a souligné à la célébration eucharistique ce matin à laquelle j'ai participé, qu'avec le Christ, nous célébrons aussi notre ascension.

Pendant cette ascension, les trois cadeaux que Jésus a laissés à l'humanité en quittant la terre, nous allons partager cela encore dans une autre méditation. Oui, le Christ laisse trois cadeaux qu'il laisse à l'humanité. Et nous allons découvrir cela dans ce que nous allons partager dans un court moment.

Les trois cadeaux que Jésus a laissés à l'humanité en quittant la terre, chers amis auditeurs, les disciples étaient les premiers à regretter la montée de Jésus au ciel. Ils pensaient qu'il deviendrait le roi d'Israël et demeurerait pour longtemps avec eux, mais ce n'est qu'après qu'ils ont compris quel cadeau il a fait à l'humanité en quittant la terre. Si Jésus était resté sur terre après sa résurrection, quelle preuve aurait été pour les incrédules? Quel réconfort pour les hésitants? Quel pied de nez aux sceptiques? Et pourtant, Jésus lui dit à ses disciples, « Il vaut mieux pour vous que je m'en aille. En effet, si je ne m'en vais pas, le défenseur ne viendra pas vers vous, mais si je m'en vais, je vous l'enverrai. » Pourquoi donc son absence serait-elle un cadeau? Et donc c'est ce que nous allons essayer de comprendre dans cette autre méditation que je vous propose de suivre dans ce 10-14 de la RNC.

La première raison, c'est le don de l'Esprit Saint. Cet Esprit fait de nous des enfants de Dieu. Il nous rend semblables à Jésus. Il nous christifie. Oui, je le mets entre guillemets. Il nous christifie par le don de l'Esprit. Jésus nous partage ce qui est le trésor de son être de fils, sa relation d'amour avec son Père. Désormais, on rencontre Jésus non plus de l'extérieur, mais de l'intérieur de nous-mêmes, afin de vivre par lui en fils et fille de Dieu. De son côté, le Christ nous rejoint aussi de façon nouvelle à l'intime de nos cœurs. Il nous rassure alors qu'au jour de cette rencontre intérieure, notre cœur sera dans la joie et cette joie, personne ne pourra l'arracher. Jean chapitre 16, le verset 22.

Jésus nous ouvre la voie à une authentique intimité d'amour avec lui. La deuxième raison nous est donnée par l'aventure de Marie-Madeleine. Vous comprendrez pourquoi. Quelques jours avant la Passion, elle avait versé des larmes sur les pieds de Jésus. Elle les avait massées complètement de ses mains, puis essuyées de ses cheveux avant de les couvrir de baisers et de parfums. Au matin de la résurrection, Jésus dit à cette femme « Ne me touche pas ». La façon de rencontrer Jésus après la résurrection n'est plus la même qu'au temps de sa vie terrestre. Le renoncement à une rencontre sensible est la condition indispensable pour une rencontre en vérité. Cette nouvelle relation se fait dans l'acte de foi et non plus dans le toucher des sens. On peut même dire que Jésus n'est pas resté parmi nous sous cette forme corporelle afin qu'on puisse vivre une authentique intimité d'amour avec lui. Car dans l'amour, on le sait bien, il est des étreintes qui séparent et des distances qui rapprochent. Il y a des enlacements qui exilent et des exodes qui relient, des embrassades qui disjoignent et des éloignements qui marient, chers amis auditeurs. Et donc, nous venons de partager avec vous cette deuxième raison qui nous est donnée.

demeure avec nous. » Alors Jésus s'arrêta à l'auberge. Il prit du pain, le bénit et le leur donna. Au moment de la communion, il disparut à leurs yeux. Agissant ainsi, Jésus répondait pleinement au désir des disciples. Il demeure vraiment avec eux sous l'apparence de l'Eucharistie. Cette absence visible donne place à sa présence réelle, vivante et corporelle au Saint-Sacrement. Et désormais, son adresse dans le tabernacle de toutes les églises de la terre, car il est vraiment avec nous tous les jours jusqu'à la fin des temps. Matthieu chapitre 28, le verset 20. Avec vous, chers amis auditeurs, en ce qui concerne cette troisième méditation, nous avons partagé avec vous les trois cadeaux que Jésus a laissés à l'humanité en quittant la terre en cette célébration de l'Ascension. À présent, je voudrais vous souhaiter à vous tous, chers amis auditeurs de la Radio Nationale Catholique, pour ceux et celles qui sont à table, bonne dégustation à tous et à chacun, et ceux qui sont déjà sortis de table, bonne digestion à vous. Merci de suivre encore la Radio Nationale Catholique et donc cette très belle sélection musicale pour vous accompagner, peu importe où vous vous trouvez en ce moment, nous au travail et d'autres à la maison, d'autres personnes comme les médecins et bien d'autres se retrouvent au travail. Nous sommes là pour vous accompagner dans vos maisons, dans vos voitures, dans vos lieux de travail. Et moi, je suis Marina Kwakulasisi dans ce 10-14 de la RNC pour vous accompagner avec tout, ou je dirais, tout notre amour, bien sûr.

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un grand signe apparut dans le ciel. Une femme, enveloppée du soleil comme d'un vêtement, qui avait la lune sous les pieds et une couronne de 12 étoiles sur la tête. Elle était sur le point de mettre au monde un

Eh bien, chers amis de la Radio Nationale Catholique, nous abordons le dernier virage de ce 10-14 de la RNC. Une très belle sélection vous a été proposée tout en espérant que vous avez apprécié et que vous vivez agréablement cette solennité de l'Ascension avec nous sur les ondes de la Voix de l'Évangile. Eh bien, restez avec nous parce que tout à l'heure, ensemble, nous allons porter nos voix vers le ciel au travers de la Vierge Marie. Nous allons solliciter encore son intercession au travers de la méditation du chapelet. Et il est temps pour nous, chers amis auditeurs, de prendre nos chapelets. Ce sera dans 5 petites minutes, c'est-à-dire à 13h20, l'heure à laquelle nous vous solliciterons ou bien vous serez invités à prier avec nous au travers de la méditation du chapelet, comme je vous l'ai souligné tout à l'heure.

En ce jeudi 14 mai, nous méditons les mystères lumineux de la vie de notre Seigneur Jésus, jour d'ascension du Seigneur. À présent, les intentions, action de grâce. Madame Konga Hélène rend grâce à Dieu pour tous les bienfaits pour sa famille. Aide, assistance et protection. Aide, assistance, protection et délivrance pour Madame Tapoline Tano, son époux, ses enfants ainsi que les membres de la famille Tano et alliés. Le frère Jean-Baptiste Viou rend grâce à Dieu pour tous les bienfaits dans sa vie en union avec Notre-Dame de Lourdes. Aide, assistance et protection pour ses enfants par l'intercession de la Vierge Marie et de Saint-Joseph, demandée par Maman Oku. Dakuri implore la miséricorde de Dieu par l'intercession de la Vierge Marie pour les péchés commis qui ont ouvert des portes spirituelles sur la gestion de ses finances. Aide, assistance et protection et guérison pour Maman Dibi Juliette par l'intercession de Notre-Dame de Lourdes, santé des malades. En ce mois marial, Béatrice Seca par Marie, mère de la prière, confie au Seigneur la protection de sa famille afin qu'il fasse d'elle un lieu où l'on célèbre la présence de Dieu dans l'amour et l'unité vers son royaume. Par l'intercession de la Vierge Marie, une paroissienne confie sa vie, la vie de son fiancé ainsi que les préparatifs de leur mariage au Seigneur. Que Dieu facilite tout, demandé par Awa Bénédicte. Une fille à Marie confie au Seigneur les examens de fin d'année de ses enfants, que Dieu leur accorde le succès par l'intercession de Notre-Dame des Victoires. Madame Yao prie le Seigneur pour la réparation de ses bébés avortés par l'intercession de Notre-Dame des Douleurs. Que le Seigneur aide sa fille Zozoro Miensa Nale Marie Adassa à grandir en sagesse, en âge, en intelligence, sous le regard maternel de la Vierge Marie. Emmanuela confie au Seigneur la vie de sa fille Maria Anaya afin qu'il éloigne d'elle tout esprit de maladie et de mort, qu'il protège sa vie, la couvre de son amour et la fasse grandir dans sa paix et sa lumière. Par l'intercession de la Vierge Marie et de Saint-Joseph son époux, M. Ameson Jean-René confie l'assistance et la protection de sa femme Marielle, ses enfants Milan, Kezia et lui-même au Seigneur Jésus. Par l'intercession de la Vierge Marie et de Saint-Joseph son époux, M. Ameson Jean-René confie l'assistance et la protection de sa mère Gracoque Pauline au Seigneur Jésus. Madame Ligue Ruth Né Nguessan-Coco confie au Seigneur sa santé, la réussite de ses enfants à tout niveau et qu'il fortifie leur foi. Elle lui confie également ses projets de lotissement et de construction. Maureen et Bethel rendent grâce au Seigneur pour ses innombrables bienfaits. Ils lui demandent aide, assistance et protection dans tous les domaines de leur vie et leur mariage par l'intercession de notre Maman du Ciel, Notre-Dame des Victoires et de Saint-Joseph. La SCRL Travaux et Services rend grâce au Seigneur pour la vie de la société et confie au Seigneur son personnel, ses dirigeants ainsi que le bon déroulement de ses activités durant l'année 2026, que par l'intercession de la Vierge Marie, la société continue son ascension et qu'elle atteigne ses objectifs. La SCRL Exigence Travaux rend grâce au Seigneur pour la vie de la société et confie par l'intercession de la Vierge Marie les travaux de lotissement et d'immatriculation de sa parcelle. L'Association des parents des prêtres religieux, religieuses et grands séminaristes du diocèse de Yopougon prie pour tous les consacrés afin que le Seigneur leur accorde sanctification, santé, paix et joie par l'intercession de la Sainte Famille de Nazareth. Aide, assistance et protection pour le bon déroulement de l'année scolaire 2025-2026 de leurs enfants Emmanuela, Erin et en particulier la réussite à l'examen du CEPE et de l'entrée en 6e de Koulibaly Liran. Elle lui confie la composition, la correction et les résultats demandés par la famille Koulibaly Louis. Le Seigneur a donné, le Seigneur a repris, que son saint nom soit béni. Repos éternel des âmes de Tano Kobenon Ngrouma Joseph, Dakon Amasumia Jeannette, Kwame Adja Badou Françoise, demandé par Madame Ta Pauline Tano. Par l'intercession de Notre-Dame de Montlignon, la Radio Nationale Catholique prie le Seigneur pour le repos éternel de tous ses agents décédés. Pour le repos en Dieu de Kra Kwame Étienne, Yao Aou Juliette et les défunts de la famille Akra Yao Marcel. Sibaï Jenny prie pour le repos en Dieu de Sibaï Guy Roland Hervé ainsi que pour tous les défunts de sa famille paternelle et maternelle. Monsieur Kwasi Yao Raphaël et Madame Né Kwadjo Amalan Antoinette prient le Seigneur pour le repos de l'âme de leur fils Kwasi Yao Guy Stéphane Harold, qui lui accorde sa miséricorde. Prions pour le repos en Dieu de Zéga Bogé Lucius Dago, que son âme repose en paix et que Dieu l'accueille auprès de lui, demandé par ses enfants. Repos des âmes de Viera Elisabeth Henriette, Konon Kofi Jacques, Kwasi
Ama Elisabeth. La Radio Nationale Catholique prie pour le repos éternel de tous ses auditeurs et bienfaiteurs décédés, que le Seigneur les prenne en pitié et leur accorde le repos éternel. Prions pour le repos des âmes de Yeo Tielurgo, Kone Pierre Yeda Evelyne, par l'intercession de Notre-Dame du Mont-Lijon, demandée par les enfants Kone. À la mémoire de Apo Kwame Junior, Abenansigno, Kwadio Bereko et tous les défunts de la lignée Kwadio, que Dieu illumine leur demeure éternelle. La grande famille Adjoussou et la famille Yao Kwasi Benoît prient pour le repos éternel de Yao Stéphane Nonon, décédé le 14 avril 2000 et dans sa 26e année. Le repos en Dieu de Mamie Kofi Aou, décédé le 5 mai 2004, 22 ans de décès. Puisse le Seigneur leur accorder le pardon de leurs péchés et les recevoir dans sa félicité céleste. Prions pour le repos en Dieu de Grâce Tano, que Dieu lui accorde sa miséricorde et l'accueille auprès de lui par l'intercession de Notre-Dame de Mont-Lijon. Repos éternel de Leso Loufoun, Jacques, demandé par Madame Esso. La RNC prie pour le repos en Dieu de Yvonne Taou, ex-animatrice, que Dieu l'accueille dans son royaume céleste. Tout le personnel de la Radio Nationale Catholique prie pour le repos éternel du pape François, du haut du ciel qu'il intercède et prie pour l'Église universelle qu'il a servie avec zèle et dévouement. Voici, Seigneur, les intentions que nous faisons monter jusqu'à toi, daigne les exaucer.

a été crucifié, est mort, a été enseveli, est descendu aux enfers, le troisième jour, est ressuscité des morts, est monté aux cieux.

0: Sainte Église catholique, à la communion des saints, à la rémission des péchés, à la résurrection de la chair, à la vie éternelle. Amen.
1: Notre Père qui es aux cieux, que ton nom soit sanctifié, que ton règne vienne, que ta volonté soit faite.

0: nous enfoncer et ne nous laisse pas rentrer en tentation, mais délivre-nous du mal. Amen.
1: Je vous salue Marie, pleine de grâce. Le Seigneur est avec vous. Vous êtes bénie entre toutes les femmes. Jésus, le fruit de vos entrailles, est béni.
0: Sainte Marie, Mère de Dieu, priez pour nous pauvres pécheurs, maintenant et à l'heure de notre mort. Amen.
1: Je vous salue Marie, pleine de grâce. Le Seigneur est avec vous. Vous êtes bénie entre toutes les femmes. Jésus, le fruit de vos entrailles, est béni.
0: Sainte Marie, Mère de Dieu, priez pour nous pauvres pécheurs, maintenant et à l'heure de notre mort. Amen.
1: Je vous salue Marie, pleine de grâce. Le Seigneur est avec vous. Vous êtes bénie entre toutes les femmes. Jésus, le fruit de vos entrailles, est béni.
0: Sainte Marie, Mère de Dieu, priez pour nous pauvres pécheurs, maintenant et à l'heure de notre mort. Amen.
1: Gloire au Père et au Fils et au Saint-Esprit.
0: Ô Dieu qui est, qui était et qui vient, pour les siècles des siècles. Amen.
1: Premier mystère lumineux, le baptême de Jésus au Jourdain. Premier mystère, la conversion. Jésus qui nous baptisera avec l'Esprit Saint reçoit son baptême d'eau de Jean le Baptiste. Il a lui-même l'Esprit Saint en lui. Changer de comportement et annoncer la bonne nouvelle. Ô Esprit divin, divin paraclet, lumière de cœur, descends dans nos âmes assoiffées en y répandant en abondance tes sept dons. Sanctifie-nous par le feu de ton amour purifiant. Comble-nous comme tu as comblé le bien-aimé en qui le Père a mis toute sa faveur. Prions pour la paix en Côte d'Ivoire et dans le monde entier. Prions pour une vraie solidarité entre les hommes. Prions pour l'évangélisation dans le monde. Notre Père qui es aux cieux, que ton nom soit sanctifié, que ton règne vienne, que ta volonté soit faite sur la terre comme au ciel.

0: pleine de grâce. Le Seigneur est avec vous. Vous êtes bénie en toutes les femmes. Et Jésus, le fruit de vos entrailles, est béni.
1: Sainte Marie, Mère de Dieu, priez pour nous pauvres pécheurs, maintenant et à l'heure de notre mort. Amen.
0: Je vous salue Marie, pleine de grâce. Le Seigneur est avec vous. Vous êtes bénie en toutes les femmes. Et Jésus, le fruit de vos entrailles, est béni.
1: Sainte Marie, Mère de Dieu, priez pour nous pauvres pécheurs, maintenant et à l'heure de notre mort. Amen.
0: Je vous salue Marie, pleine de grâce. Le Seigneur est avec vous. Vous êtes bénie en toutes les femmes. Et Jésus, le fruit de vos entrailles, est béni.
1: Sainte Marie, Mère de Dieu, priez pour nous pauvres pécheurs, maintenant et à l'heure de notre mort. Amen.
0: Je vous salue Marie, pleine de grâce. Le Seigneur est avec vous. Vous êtes bénie en toutes les femmes. Et Jésus, le fruit de vos entrailles, est béni.
1: Sainte Marie, Mère de Dieu, priez pour nous pauvres pécheurs, maintenant et à l'heure de notre mort. Amen.
0: Je vous salue Marie, pleine de grâce. Le Seigneur est avec vous. Vous êtes bénie en toutes les femmes. Et Jésus, le fruit de vos entrailles, est béni.
1: Sainte Marie, Mère de Dieu, priez pour nous pauvres pécheurs, maintenant et à l'heure de notre mort. Amen.
0: Je vous salue Marie, pleine de grâce. Le Seigneur est avec vous. Vous êtes bénie en toutes les femmes. Et Jésus, le fruit de vos entrailles, est béni.
1: Sainte Marie, Mère de Dieu, priez pour nous pauvres pécheurs, maintenant et à l'heure de notre mort. Amen.
0: Je vous salue Marie, pleine de grâce. Le Seigneur est avec vous. Vous êtes bénie en toutes les femmes. Et Jésus, le fruit de vos entrailles, est béni.
1: Sainte Marie, Mère de Dieu, priez pour nous pauvres pécheurs, maintenant et à l'heure de notre mort. Amen.
0: Je vous salue Marie, pleine de grâce. Le Seigneur est avec vous. Vous êtes bénie en toutes les femmes. Et Jésus, le fruit de vos entrailles, est béni.
1: Sainte Marie, Mère de Dieu, priez pour nous pauvres pécheurs, maintenant et à l'heure de notre mort. Amen.
0: Je vous salue Marie, pleine de grâce. Le Seigneur est avec vous. Vous êtes bénie en toutes les femmes. Et Jésus, le fruit de vos entrailles, est béni.
1: Sainte Marie, Mère de Dieu, priez pour nous pauvres pécheurs, maintenant et à l'heure de notre mort. Amen.
0: Gloire au Père et au Fils et au Saint-Esprit.
1: Ô Dieu qui es, qui était et qui vient, pour les siècles des siècles. Amen.
0: Ô Marie conçue sans péché,
1: priez pour nous qui avons recours à vous.
0: Ô Marie conçue sans péché,
1: priez pour nous qui avons recours à vous.
0: Ô Marie conçue sans péché,

Deuxième mystère lumineux, les noces de Cana. Fruit du mystère, la nouvelle alliance. Son heure n'était pas encore arrivée. Jésus, par amour pour sa mère, change l'eau, symbole de l'ancienne alliance, en vin. Aux noces de Cana, qui sont l'image des relations que Dieu veut établir avec son peuple. Ô Marie, médiatrice de toute grâce, toi qui as glorifié Dieu dans tes joies comme dans tes peines, apprends-nous à avoir la docilité des serviteurs de la noce, répondant aux désirs du Maître, en sachant que Dieu agit toujours pour le bien de l'homme. Prions pour les cœurs affligés, qu'ils trouvent leur réconfort dans le Seigneur. Prions pour les foyers en difficulté et les jeunes mariés. Prions pour les missionnaires dans le monde. Prions pour savoir écouter la parole de Dieu comme Marie. Notre Père qui es aux cieux, que ton nom soit sanctifié, que ton règne vienne, que ta volonté soit faite sur la terre comme

0: entrer en tentation, mais délivre-nous du mal. Amen.
1: Je vous salue Marie, pleine de grâce. Le Seigneur est avec vous. Vous êtes bénie entre toutes les femmes, et Jésus, le fruit de vos entrailles, est béni.
0: Sainte Marie, Mère de Dieu, priez pour nous pauvres pécheurs, maintenant et à l'heure de notre mort. Amen.
1: Je vous salue Marie, pleine de grâce. Le Seigneur est avec vous. Vous êtes bénie entre toutes les femmes, et Jésus, le fruit de vos entrailles, est béni.
0: Sainte Marie, Mère de Dieu, priez pour nous pauvres pécheurs, maintenant et à l'heure de notre mort. Amen.
1: Je vous salue Marie, pleine de grâce. Le Seigneur est avec vous. Vous êtes bénie entre toutes les femmes, et Jésus, le fruit de vos entrailles, est béni.
0: Sainte Marie, Mère de Dieu, priez pour nous pauvres pécheurs, maintenant et à l'heure de notre mort. Amen.
1: Je vous salue Marie, pleine de grâce. Le Seigneur est avec vous. Vous êtes bénie entre toutes les femmes, et Jésus, le fruit de vos entrailles, est béni.

0: Salut Marie, pleine de grâce, le Seigneur est avec vous. Vous êtes bénie entre toutes les femmes, et Jésus, le fruit de vos entrailles, est béni.
1: Sainte Marie, Mère de Dieu, priez pour nous pauvres pécheurs, maintenant et à l'heure de notre mort. Amen.
0: Je vous salue Marie, pleine de grâce, le Seigneur est avec vous. Vous êtes bénie entre toutes les femmes, et Jésus, le fruit de vos entrailles, est béni.

0: Marie, pleine de grâce, le Seigneur est avec vous. Vous êtes bénie entre toutes les femmes, et Jésus, le fruit de vos entrailles, est béni.
1: Sainte Marie, Mère de Dieu, priez pour nous pauvres pécheurs, maintenant et à l'heure de notre mort. Amen.
0: Je vous salue Marie, pleine de grâce, le Seigneur est avec vous. Vous êtes bénie entre toutes les femmes, et Jésus, le fruit de vos entrailles, est béni.
1: Sainte Marie, Mère de Dieu, priez pour nous pauvres pécheurs, maintenant et à l'heure de notre mort. Amen.
0: Je vous salue Marie, pleine de grâce, le Seigneur est avec vous. Vous êtes bénie entre toutes les femmes, et Jésus, le fruit de vos entrailles, est béni.

0: Marie, pleine de grâce, le Seigneur est avec vous. Vous êtes bénie entre toutes les femmes, et Jésus, le fruit de vos entrailles, est béni.
1: Sainte Marie, Mère de Dieu, priez pour nous pauvres pécheurs, maintenant et à l'heure de notre mort. Amen.
0: Gloire au Père et au Fils et au Saint-Esprit.
1: Ô Dieu qui est, qui était et qui vient, pour les siècles des siècles. Amen.
0: Ô Marie conçue sans péché,
1: priez pour nous qui avons recours à vous.
0: Ô Marie conçue sans péché,
1: priez pour nous qui avons recours à vous.
0: Ô Marie conçue sans péché,
1: priez pour nous qui avons recours à vous.
0: Troisième mystère lumineux, la prédication du royaume. Fruit du mystère, l'envoi en mission. Jésus, Fils de Dieu, et Dieu lui-même, est la lumière du monde. Il nous donne de nous repentir et de croire en l'Évangile pour avoir la lumière de vie. Ô Jésus-Christ, lumière qui éclaire nos ténèbres, donne à l'homme ta miséricorde pour que le monde devienne un monde de paix, de justice.

0: sont offensés. Et ne nous laisse pas entrer en tentation, mais délivre-nous du mal. Amen.
1: Je vous salue Marie, pleine de grâce, le Seigneur est avec vous. Vous êtes bénie entre toutes les femmes et Jésus, le fruit de vos entrailles est béni.

0: Marie, pleine de grâce, le Seigneur est avec vous. Vous êtes bénie entre toutes les femmes et Jésus, le fruit de vos entrailles est béni.
1: Sainte Marie, Mère de Dieu, priez pour nous pauvres pécheurs, maintenant et à l'heure de notre mort. Amen.
0: Je vous salue Marie, pleine de grâce, le Seigneur est avec vous. Vous êtes bénie entre toutes les femmes et Jésus, le fruit de vos entrailles.

0: Amen.
1: Je vous salue Marie, pleine de grâce. Le Seigneur est avec vous. Vous êtes bénie entre toutes les femmes et Jésus, le fruit de vos entrailles, est béni.
2: Sainte Marie, Mère de Dieu, priez pour nous pauvres pécheurs, maintenant et à l'heure de notre mort. Amen.
1: Je vous salue Marie, pleine de grâce. Le Seigneur est avec vous. Vous êtes bénie entre toutes les femmes et Jésus, le fruit de vos entrailles, est béni.
2: Sainte Marie, Mère de Dieu, priez pour nous pauvres pécheurs, maintenant et à l'heure de notre mort. Amen.
1: Je vous salue Marie, pleine de grâce. Le Seigneur est avec vous. Vous êtes bénie entre toutes les femmes et Jésus, le fruit de vos entrailles.

0: pleine de grâce. Le Seigneur est avec vous. Et bénie toutes les femmes et Jésus, le fruit de vos entrailles est béni.
1: Sainte Marie, Mère de Dieu, priez pour nous pauvres pécheurs. Maintenant et à l'heure de notre mort. Amen.
0: Je vous salue Marie, pleine de grâce. Le Seigneur est avec vous. Et bénie toutes les femmes et Jésus, le fruit de vos entrailles est béni.

0: Père, au Fils et au Saint-Esprit.
1: Ô Dieu qui es, qui était et qui vient, pour des siècles et des siècles. Amen.
0: Ô Marie, conçue sans péché.
1: Priez pour nous qui avons recours à vous.
0: Ô Marie, conçue sans péché.
1: Priez pour nous qui avons recours à vous.
0: Ô Marie, conçue sans péché.
1: Priez pour nous qui avons recours à vous.
2: Quatrième mystère lumineux, la transfiguration, l'amour de Dieu le Père. Jésus, le Fils de Dieu, est transfiguré devant des témoins pour nous transmettre son amour, ma faveur. Écoutez-le. Personne mieux que Marie, Jésus, et se réjouit de sa présence. Contemplons Jésus avec les yeux de Marie et réjouissons-nous de sa présence avec les trois apôtres. Adorons le Maître du monde, notre Sauveur. Prions pour ceux qui n'ont personne pour les soutenir. Prions pour que l'amour de Dieu nous habite. Prions pour les déplacés de guerre et dans le monde entier.
3: Notre Père qui es aux cieux, que ton nom soit sanctifié, que ton règne vienne, que ta volonté soit faite sur la terre comme au ciel.
1: Donne-nous aujourd'hui notre pain de ce jour. Pardonne-nous nos offenses, comme nous pardonnons aussi à ceux qui nous ont offensés. Et ne nous laisse pas entrer en tentation, mais délivre-nous du mal. Amen.
3: Je vous salue, Marie, pleine de grâce, le Seigneur est avec vous. Vous êtes bénie entre toutes les femmes, et Jésus, le fruit de vos entrailles, est béni.
1: Sainte Marie, Mère de Dieu, priez pour nous pauvres pécheurs, maintenant et à l'heure de notre mort. Amen.
3: Je vous salue, Marie, pleine de grâce, le Seigneur est avec vous. Vous êtes bénie entre toutes les femmes, et Jésus, le fruit de vos entrailles est béni.
1: Sainte Marie, Mère de Dieu, priez pour nous pauvres pécheurs, maintenant et à l'heure de notre mort. Amen.
3: Je vous salue, Marie, pleine de grâce, le Seigneur est avec vous. Vous êtes bénie entre toutes les femmes.

0: Et Jésus, le fruit de vos entrailles est béni.
1: Sainte Marie, Mère de Dieu, priez pour nous pauvres pécheurs, maintenant et à l'heure de notre mort. Amen.
0: Je vous salue Marie, pleine de grâce, le Seigneur est avec vous. Vous êtes bénie entre toutes les femmes. Et Jésus, le fruit de vos entrailles est béni.
1: Sainte Marie, Mère de Dieu, priez pour nous pauvres pécheurs, maintenant et à l'heure de notre mort. Amen.
0: Je vous salue Marie, pleine de grâce, le Seigneur est avec vous. Vous êtes bénie entre toutes les femmes. Et Jésus, le fruit de vos entrailles est béni.
1: Sainte Marie, Mère de Dieu, priez pour nous pauvres pécheurs, maintenant et à l'heure de notre mort. Amen.
0: Je vous salue Marie, pleine de grâce, le Seigneur est avec vous. Vous êtes bénie entre toutes les femmes. Et Jésus, le fruit de vos entrailles est béni.
1: Sainte Marie, Mère de Dieu, priez pour nous pauvres pécheurs, maintenant et à l'heure de notre mort. Amen.
0: Je vous salue Marie, pleine de grâce, le Seigneur est avec vous. Vous êtes bénie entre toutes les femmes. Et Jésus, le fruit de vos entrailles est béni.
1: Sainte Marie, Mère de Dieu, priez pour nous pauvres pécheurs, maintenant et à l'heure de notre mort. Amen.
0: Je vous salue Marie, pleine de grâce, le Seigneur est avec vous. Vous êtes bénie entre toutes les femmes. Et Jésus, le fruit de vos entrailles est béni.
1: Sainte Marie, Mère de Dieu, priez pour nous pauvres pécheurs, maintenant et à l'heure de notre mort. Amen.
0: Je vous salue Marie, pleine de grâce, le Seigneur est avec vous. Vous êtes bénie entre toutes les femmes. Et Jésus, le fruit de vos entrailles est béni.

0: le Seigneur est avec vous. Vous êtes bénie entre toutes les femmes. Et Jésus, le fruit de vos entrailles, est béni.
1: Sainte Marie, Mère de Dieu, priez pour nous pauvres pécheurs, maintenant et à l'heure de notre mort. Amen.
0: Gloire au Père, au Fils et au Saint-Esprit.
1: Ô Dieu qui est, qui était et qui vient, pour les siècles des siècles. Amen.
0: Ô Marie conçue sans péché,
1: priez pour nous qui avons recours à vous.
0: Ô Marie conçue sans péché,
1: priez pour nous qui avons recours à vous.
0: Ô Marie conçue sans péché,
1: priez pour nous qui avons recours à vous.
2: Cinquième mystère lumineux, l'institution de l'Eucharistie. Fruit du mystère, Eucharistie, chemin de sainteté. Jésus nous donne son corps en nourriture pour que nous soyons saints et ayons la vie. Ô Jésus, Verbe incarné, notre Rédempteur, descends dans nos cœurs sous les saints espèces comme un doux rayon de soleil ou avec la puissance de la foudre et aide-nous à délier par avance nos liens trop terrestres. Prions pour les missionnaires dans les zones à risque. Prions pour la jeunesse. Prions pour ceux qui doutent de la présence de Jésus dans l'Eucharistie. Prions pour que Marie nous aide à nous faire petits, à l'exemple de Jésus, pour mieux servir nos frères.
3: Notre Père qui es aux cieux, que ton nom soit sanctifié, que ton règne vienne, que ta volonté soit faite sur la terre.

0: sont offensés. Aide-nous, laisse pas entrer en tentation, mais délivre-nous du mal. Amen.
1: Je vous salue Marie, pleine de grâce. Le Seigneur est avec vous. Et bénie toutes les femmes, Jésus, le fruit de vos entrailles est béni.
0: Sainte Marie, Mère de Dieu, priez pour nous pauvres pécheurs, maintenant et à l'heure de notre mort. Amen.
1: Je vous salue Marie, pleine de grâce. Le Seigneur est avec vous. Et bénie toutes les femmes, Jésus, le fruit de vos entrailles.

0: Marie, pleine de grâce, le Seigneur est avec vous. Vous êtes bénie entre toutes les femmes et Jésus, le fruit de vos entrailles est béni.
1: Sainte Marie, Mère de Dieu, priez pour nous pauvres pécheurs. Maintenant et à l'heure de notre mort. Amen.
0: Je vous salue Marie, pleine de grâce, le Seigneur est avec vous. Vous êtes bénie entre toutes les femmes et Jésus, le fruit de vos entrailles.

0: est avec vous. Et bénie toutes les femmes, et Jésus, le fruit de vos entrailles, est béni.
1: Sainte Marie, Mère de Dieu, priez pour nous pauvres pécheurs, maintenant et à l'heure de notre mort. Amen.
0: Je vous salue Marie, pleine de grâce. Le Seigneur est avec vous. Et bénie toutes les femmes, et Jésus, le fruit de vos entrailles, est béni.
1: Sainte Marie, Mère de Dieu, priez pour nous pauvres pécheurs, maintenant et à l'heure de notre mort. Amen.
0: Je vous salue Marie, pleine de grâce. Le Seigneur est avec vous. Et bénie toutes les femmes, et Jésus, le fruit de vos entrailles, est béni.
1: Sainte Marie, Mère de Dieu, priez pour nous pauvres pécheurs, maintenant et à l'heure de notre mort. Amen.
0: Je vous salue Marie, pleine de grâce. Le Seigneur est avec vous. Et bénie toutes les femmes, et Jésus, le fruit de vos entrailles, est béni.
1: Sainte Marie, Mère de Dieu, priez pour nous pauvres pécheurs, maintenant et à l'heure de notre mort. Amen.
0: Je vous salue Marie, pleine de grâce. Le Seigneur est avec vous. Et bénie toutes les femmes, et Jésus, le fruit de vos entrailles, est béni.

0: au Fils et au Saint-Esprit.
1: Ô Dieu qui est, qui était et qui vient, pour les siècles des siècles. Amen.
0: Ô Marie conçue sans péché.
1: Priez pour nous qui avons recours à vous.
0: Ô Marie conçue sans péché.
1: Priez pour nous qui avons recours à vous.
0: Ô Marie conçue sans péché.

0: Commençons avec la catena. Quelle est celle-ci?
1: Qui s'avance comme le rond, belle comme la lune, éclatante comme le soleil, terrible comme une armée rangée en bataille.
0: Mon âme exalte le Seigneur.
1: Exulte mon esprit en Dieu, mon sauveur.
0: Il s'est penché son âme servante. Désormais, tous les âges me diront bienheureuse.
1: Le puissant fit pour moi des merveilles. Saint est son nom.
0: Son amour s'étend d'âge en âge sur ceux qui le craignent.
1: Déployant la force de son bras, il discerne ses superbes.
0: Il renverse les puissants de leur trône. Il élève les humbles.
1: Il comble bien les affamés. Renvoie les riches les mains vides.
0: Il relève de son serviteur, il se souvient de son amour.

0: siècle. Amen.
1: Quelle est celle-ci
0: qui s'avance comme l'aurore, belle comme la lune, éclatante comme le soleil, terrible comme une armée rangée en bataille.
1: Ô Marie conçue sans péché,
0: priez pour nous qui avons recours à vous.
1: Prions. Seigneur Jésus-Christ, notre médiateur auprès du Père, tu as voulu que la Vierge bienheureuse, ta mère, soit notre mère et notre médiatrice auprès de toi. Accorde à ceux qui implorent tes faveurs la joie de recevoir toute par un nom.
2: Amen.
1: Achevons notre méditation. Nous avons recours à votre protection, Sainte Mère de Dieu. Ne rejetez pas les prières que nous adressons dans tous nos besoins, mais délivrez-nous des dangers auxquels nous sommes exposés. Ô Vierge, comme lieu de gloire et de bénédiction. Vierge Immaculée, médiatrice de toute grâce.
0: Priez pour nous.
1: Saint Michel, Saint Gabriel, Saint Raphaël.
0: Priez pour nous.
1: Puissance et légende d'Ange Marie.
0: Priez pour nous.
1: Saint Jean-Baptiste.
0: Priez pour nous.
1: Saint Pierre et Saint Paul.
0: Priez.

0: Seigneur Jésus, pour le don de ta mère à l'humanité.
1: Avec vous, chers fidèles auditeurs de la Radio Nationale Catholique de Côte d'Ivoire, nous venons de méditer les mystères lumineux de la vie de notre Seigneur Jésus en ce jeudi, jour de l'Ascension. Eh bien, nous vous invitons à rester des nôtres puisque tout à l'heure, vous aurez les après-midi de la RNC avec Isabelle Cobenon. Quant au 10-14, nous ici, nous mettons un point final à ce temps d'antenne tout en remerciant chacun de vous d'être resté à l'écoute de votre radio et puis nous vous souhaitons encore de vivre une très belle journée de l'Ascension à tous et à chacun. Merci à Martial Atta qui a assuré aussi la mise en onde de ce temps d'antenne. À ce micro, je suis Marina Kwakulasisi. Demain, je vous retrouve avec grand bonheur et plaisir sur les ondes de votre radio. Mais d'ici là, n'oubliez pas une chose, souriez toujours à la vie et puis je vous dis à demain.

0: la Vierge Marie. Par elle nous est venu le soleil de justice, le Christ.
1: Mon Dieu, pourquoi m'as-tu abandonné ?
2: 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Il est 14h.
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Bonsoir chers auditeurs et chères auditrices de la Radio Nationale Catholique, heureuse de vous retrouver en ce magnifique jeudi ensoleillé de l'Ascension sur votre radio, la voix de l'Évangile, la douce voix de Dieu. Bienvenue dans les après-midi de la RNC, votre rendez-vous de l'après-midi placé sous le signe de la foi, du partage, de la bonne humeur et de la bénédiction. Une tranche d'antenne mise en onde par amour par nos différents techniciens, Marcia Lata et Christine Koulibaly, à qui nous souhaitons une très bonne fête de l'Ascension et à vous aussi, chers auditeurs, qui nous écoutez. Au micro, votre fidèle accompagnatrice Isabelle Comenon. Un grand merci à Marina Kwakula Sissi qui vous a accompagné avec le 10-14 de la RNC. Que vous soyez à la maison, au travail, en voiture ou en déplacement, installez-vous confortablement. Nous ouvrons cette belle après-midi de fête avec une magnifique ambiance musicale pour élever les cœurs.

0: Oui, le Seigneur connaît chacun par son nom et aucune de nos prières ne lui échappe. En ce jour où il est monté au ciel, gardons la foi qu'il porte avec lui toutes nos demandes et qu'en son temps, il apportera la paix, les solutions et la grâce dont nous avons besoin. Que Dieu fortifie votre cœur et vous accorde sa faveur. On reste toujours dans cette même ambiance musicale, on écoute une autre chanson.
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Notre Seigneur est puissant et vivant, alors de quoi aurions-nous peur? Quand Dieu marche avec nous, même les tempêtes finissent par se calmer. Gardons la foi, l'espérance et la confiance, car celui qui veille sur nous ne dort jamais. On écoute Anomira, Amis.

0: Oui, l'Éternel est notre roi, il est notre ami, voilà. Et bonne fête de l'Ascension à tous. Nous passons maintenant à la playlist. Nous écoutons la messagère TM.
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La messagerie TM vient de nous embarquer dans une playlist inspirante remplie de louanges, d'adoration et de bonnes vibrations pour élever nos cœurs vers le Seigneur. Que chaque chant soit une source de paix, de joie et de bénédiction dans nos vies. Nous continuons toujours en musique, cette fois-ci avec Boniface. Je te parle de Jésus.

Célébrons le Christ, le Seigneur, le roi des rois, le lion de la tribu de Juda, lui qui est monté au ciel avec tous nos supplices. L'ascension nous rappelle que notre Seigneur est monté au ciel dans la gloire, mais il reste vivant au milieu de nous. C'est un jour d'espérance, de foi et de confiance, car Jésus règne pour toujours et intercède pour chacun de nous. Que cette fête de l'ascension nous apporte paix, bénédiction, force dans nos vies. On continue toujours avec Andy Kofi, connaître Dieu.

Le mois de mai est consacré à la Vierge Marie en ce jour de l'Assomption. Demandons à la Sainte Vierge de nous conduire vers son Fils, de nous apprendre à mieux connaître Dieu et à marcher chaque jour dans la foi, l'amour et l'humilité. Que Marie intercède pour nos familles, nos projets et nos vies, afin que la paix et la grâce du Seigneur demeurent avec nous.

En cet après-midi très ensoleillé, je vous souhaite à tous une très belle fête de l'Assomption. Que cette journée soit remplie de paix, de joie et de bénédiction dans vos familles. Restez bien connectés à la Radio Nationale Catholique, la Voix de l'Évangile, la 102.5 FM.

Merci d'être toujours connecté à la voix de l'Évangile dans quelques instants sur la Radio Nationale Catholique, bien évidemment les annonces communautaires.

0: Bourguignois.
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Merci de rester toujours avec nous en ce jour de l'Ascension. Votre fidélité et votre présence nous vont droit au cœur. Que cette fête de l'Ascension apporte paix, espérance et abondante bénédiction dans vos vies. Restez connectés pour vivre ensemble de beaux moments de foi, de partage sur la Radio Nationale Catholique.

Oui, que la Sainte Mère nous parle, de nous à son Fils Jésus, qu'elle lui présente nos prières, nos peines, nos joies et nos espérances. Par son amour maternel, que la Vierge intercède pour chacun de nous et nous obtienne la grâce, la paix et la protection du Seigneur, lui son Fils qui est monté aujourd'hui au ciel avec tous nos supplices. Nous continuons toujours en musique.

15h retentira dans peu de temps une heure de grâce et de miséricorde. Prenons ce moment pour élever nos cœurs vers le Seigneur, lui confier nos intentions, nos familles et tous ceux qui souffrent. Que cette heure sainte nous apporte paix, consolation et bénédiction abondante. Restez connectés pour la prière à la divine miséricorde.

Voilà, chers auditeurs, suite à une panne technique, nous ne pouvons malheureusement pas diffuser en ce moment la prière à la divine miséricorde. Nous nous excusons pour ce désagrément et vous remercions pour votre compréhension. Restez avec nous, nous faisons tout notre possible pour rétablir la diffusion et nous espérons que dans les prochains jours, vous aurez cette belle prière. Et maintenant, place aux émissions en langue, des émissions de proximité riches en valeurs, en tradition et en spiritualité.

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Voilà, chers auditeurs, j'espère que vous avez été profondément édifiés par nos émissions en langue. Vous êtes toujours à l'écoute du 10-14 de la RNC en compagnie d'Isabelle Communon. En ce jour saint de l'Ascension, nous commémorons avec recueillement la montée du Christ vers les cieux, dans une atmosphère de prière, de méditation et de louange. Et nous restons toujours en musique. Merci.

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1: 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Il est 17h.
2: 17h partout en Côte d'Ivoire, merci pour votre écoute attentive et chaleureuse de cette édition des après-midi de la RNC. En ce jour béni de l'Ascension où notre Seigneur est monté au ciel. Vivons pleinement ce moment dans la joie et le recueillement ici sur les ondes de la Radio Nationale Catholique.

je me lève. Voilà, toujours en raison de soucis techniques, nous ne sommes malheureusement pas en mesure de vous diffuser cette découverte sur la vie des papes. Nous vous prions de bien vouloir nous en excuser.

Louons l'Éternel partout dans le monde entier, car il est bon. Retrouvons à présent Solange Ablon dans Espace à Santé aujourd'hui. Elle nous parle d'un mal qui touche de nombreuses femmes, les pertes blanches. Comment se manifeste-t-elle? Quelles précautions prendre pour les éviter? Pour mieux comprendre les causes, les conséquences et les moyens de prévention, toutes nos interrogations trouveront des réponses dans cette émission. Restons donc à l'écoute et suivons attentivement.

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1: Les leucorrhées, communément appelées pètes blanches, concernent toutes les personnes ayant un vagin. Elles apparaissent avec la puberté et varient au fil des années selon les changements hormonaux et diminuent avec la ménopause. Les pètes blanches constituent dans bien des cas des problèmes de santé chez la femme. Et aujourd'hui, en ce mois spécial d'octobre rose, mois dédié au cancer des seins, nous avons voulu à travers ce thème dans notre émission Espace Santé, votre rendez-vous de santé sur la voie de l'Évangile, de nous intéresser à la question des pètes blanches. Bonsoir à tous, bonsoir à toutes et bienvenue. Les pètes blanches, c'est quoi? Quel rôle jouent-elles? À quel moment, chères dames, vos pètes blanches doivent-elles vous préoccuper? Comment gérer les pètes blanches? Autant de questions, certainement, que vous vous posez. Que nous nous posons, chers auditeurs et auditrices de la RNC, à ce sujet donc, nous recevons aujourd'hui à Espace Santé Dr Kone Diouti. Il est gynécologue obstétricien et lui-même il nous expliquera mieux cette appellation tout à l'heure. Bonsoir docteur et bienvenue.
2: Bonsoir madame, merci à vous.
1: Docteur, vous allez nous expliquer déjà ce que vous faites. C'est vrai, on entend parler des gynécologues accoucheurs et autres. On sait que les gynécologues, c'est ceux qui s'occupent des femmes, mais ajoutez encore cette spécialité, expliquez-nous un peu.
2: Merci madame. Le gynécologue obstétricien, c'est les deux pathologies associées, c'est-à-dire que celui qui s'occupe des affections de la femme en dehors de la grossesse et des affections de la femme pendant la grossesse.
1: Merci docteur. Et nous avons bien choisi, on allait dire, nous sommes au bon endroit pour parler des pètes blanches avec ce spécialiste des questions de femmes, de santé de femmes. Merci de nous aider à en savoir davantage sur les pètes blanches, docteur Diouti. Et bien, pour entamer cette émission, dites-nous que signifient vraiment les pètes blanches et pourquoi apparaissent-elles à un moment de la vie de la femme? À quoi ressemblent-elles?
2: Les pètes blanches, ça c'est le nom populaire. En termes scientifiques, on parle de leucorrhée. Les leucorrhées, c'est des écoulements qui surviennent au niveau de l'âge et d'état de la femme. Elles peuvent être normales comme anormales. En principe, si je fais une figure de style, c'est comme la salive de la bouche. Donc les pètes, c'est comme des salives de la bouche. Voilà. Et dans le cas de la femme, c'est comme des écoulements anormaux qui existent au niveau de l'âge génital féminine.
1: Alors, ces pètes, je vous l'avais dit, hein, c'est quelque chose de normal qui survient dans la vie de la femme. Est-ce qu'il y a une période spécifique dans la vie de la femme où elles apparaissent, ou une fois qu'on est femme, ces écoulements-là apparaissent?
2: Ces écoulements peuvent apparaître à tous les âges. Parce que parfois, on constate un peu ces petits écoulements chez les jeunes filles qui peuvent alerter les familles. Mais elles peuvent venir aussi d'une transpiration du vagin. Donc, elles peuvent apparaître à tous les âges de la grossesse, dès l'instant où l'activité génitale commence, jusqu'à la ménopause. Mais elles varient en fonction de l'âge de la patiente.
1: Ça dit que ça dépend des hormones que renferme chaque personne pour qu'elle puisse apparaître à n'importe quel moment, docteur.
2: Elle peut avoir une influence sous l'effet des hormones.
1: Est-ce que c'est pas dangereux pour la santé de la femme en question qu'elle apparaisse surtout très tôt?
2: Non, puisque normalement c'est un élément de protection des voies génitales féminines. Donc elles permettent en fait de protéger, théoriquement de protéger un peu les voies génitales de la femme. Maintenant, en fonction des influences physiologiques ou de l'aspect ou du comportement de la femme, elles peuvent apparaître dangereuses, c'est-à-dire que c'est infecté sur certaines dames. Sinon, c'est un élément protecteur des voies génitales de la femme.
1: À quoi est-ce qu'elles ressemblent?
2: Les pètes, le corps physiologique normal, elles sont communément appelées blanchâtres. Elles n'ont pas d'odeur, elles coulent avec une abondance normale, elles n'ont pas de manifestation clinique, c'est-à-dire qu'elles ne démangent pas, elles ne changent pas de couleur, elles ne changent pas d'odeur. Dès l'instant où un des éléments est modifié, ça devient quelque chose de pathologique.
1: Alors quand je dis à quoi elles ressemblent, c'est un liquide, c'est une pâte, on peut comprendre que...
2: En général, c'est un liquide indolore, incolore, avec une abondance normale, moyenne, qui ne tache pas les linges.
1: La quantité, comment elle se manifeste, la quantité?
2: Ce serait difficile parce qu'elle peut varier d'une femme à l'autre. Voilà, elle peut varier d'une femme à l'autre. Mais en général, elle ne tache pas le linge. C'est-à-dire que ça reste carrément un peu dans les voies génitales qui sortent un peu au niveau des lèvres, mais qui ne grattent pas. En fait, qui n'ont aucun élément scientifique, en fait, aucun signe qui puisse les gêner.
1: Alors, monsieur le docteur, elles n'ont pas de couleur. Comment est-ce que la femme peut s'en rendre compte qu'il y a la présence de quelque chose qui... voilà.
2: En général, elles sont blanchâtres. C'est d'où la terminologie de pète blanche, c'est-à-dire qu'elles sont blanchâtres. Maintenant, lorsque la couleur change, lorsque l'odeur change, lorsqu'elles sont associées à d'autres éléments, comme des éléments qui peuvent démanger, là, ça devient un peu pathologique. C'est-à-dire que là, ça peut prendre la connotation de pète pathologique.
1: Donc, quand elles sont normales et qu'elles ont leur couleur, la femme peut ne pas s'en rendre compte de leur présence.
2: Voilà, elle peut ne pas s'en rendre compte et ce n'est pas gênant en général.
1: D'accord. Et quel rôle joue-t-elle?
2: Comme je le disais plus tôt, un rôle protecteur des voies génitales. Parce qu'il faut reconnaître qu'au niveau des voies génitales féminines, il y a une multitude de germes, c'est-à-dire que des microbes. Et en général, moins sont dangereux pour la femme. Donc, ça veut dire que ces pertes-là, comme je le disais, c'est une transpiration. Donc, ça permet d'assurer la protection du vagin.
1: Sans leur présence, le vagin en danger. Docteur, aidez-nous à mieux comprendre.
2: En fait, sans leur présence, c'est-à-dire que sans leur présence, il y a un certain nombre de microbes qui peuvent apparaître dangereux pour le vagin. Donc, elles permettent d'éliminer un peu ces microbes-là de par leur conscience. C'est ce qu'on appelle un peu la flore de Dodeline, c'est-à-dire une flore normale qui assure la protection. Et c'est la transpiration ou la décomposition de tous ces éléments qui donnent un peu ces pertes-là.
1: Bien entendu, docteur Diotti, à quel moment les pertes blanches surviennent exactement et quand est-ce qu'elles prennent fin dans la vie de la femme?
2: En général, dès qu'on a une activité génitale, c'est-à-dire que dès que la femme est bien réglée, que les choses les reviennent, en général, les pertes peuvent apparaître parce qu'elles ont le temps de remarquer. Chez les fillettes, c'est des écoulements également qui peuvent arriver chez les fillettes qui peuvent autour de 8-12 ans. Parfois, les parents vont remarquer qu'il y a des écoulements au niveau des parois vaginales. Ça les alerte à venir en consultation. En général, c'est pas méchant. C'est-à-dire qu'on fait une consultation, on se rend compte que c'est normal puisque elles sont engendrées par les perturbations hormonales. C'est-à-dire que or, déjà, l'activité génitale commence depuis cet âge-là. Donc, à partir de 8-12 ans, déjà, il peut arriver qu'il y ait des écoulements vaginaux qui existent chez les jeunes filles. Il n'y a pas d'écoulements vaginaux.
1: Alors, vous parlez d'activité génitale, je veux comprendre. Il s'agit de quoi?
2: Dès l'instant où la femme commence à avoir des rapports sexuels, cela dit déjà qu'elle peut rentrer en contact avec d'autres germes qui peuvent modifier maintenant l'aspect des pètes, pour ne pas dire des leucorrhées.
1: D'accord. Donc, elle a dit que pour la jeune fille de 8 ans qui constate la présence des pètes blanches, c'est qu'elle est déjà en activité sexuelle.
2: Si elle est déjà en activité sexuelle, en fonction de la coloration, de l'odeur, de l'abondance, on peut passer à une infection. Mais si elle n'a pas d'activité génitale, c'est moins inquiétant parce que ça fait partie des écoulements normaux qui peuvent arriver chez la jeune fille.
1: D'accord. Alors, vous avez dit, les pètes blanches sont un élément protecteur du vagin de la femme. Mais est-ce que c'est normal? Je me permets de poser la question. Est-ce que c'est normal? Et une femme qui n'a pas de pètes blanches, est-ce à dire qu'elle est exposée ou son vagin n'est pas du tout protégé? Est-ce que c'est normal pour la femme d'avoir des pètes blanches, docteur?
2: Oui, c'est normal pour la femme d'avoir des pètes blanches physiologiques, c'est-à-dire normal. Voilà, c'est normal, ça existe chez toutes les femmes. Comme j'ai donné l'image, est-ce qu'il y a quelqu'un qui a dit qu'il n'a pas de salive dans la bouche? Non. Donc la salive, c'est de manière normale.
1: Donc toutes les femmes
2: doivent avoir des pètes normales.
1: D'accord. Alors docteur, vous allez nous expliquer selon l'âge, comment ça évolue les pètes blanches. Vous avez parlé tout à l'heure des jeunes filles qui peuvent avoir déjà à partir de 8 ans. Et en fonction, il y a une quantité. Je souhaite que vous nous dites, docteur, comment ça évolue en fonction de l'âge, les pètes blanches? Comment ça évolue? Est-ce parce que là, elle atteint l'âge de la puberté, ça commence, et au fur et à mesure, la quantité diminue, et ainsi de suite. Est-ce que on constate vraiment une évolution de la présence des pètes blanches ou la quantité, quand elle est normale, la quantité est pareille jusqu'à l'âge de la ménopause?
2: En fait, la quantité jusqu'à l'âge de la ménopause peut diminuer parce que chez les personnes qui sont ménopausées, il y a un mauvais fonctionnement des ovaires. Donc, ce qui fait que les pètes diminuent, c'est-à-dire que ces sécrétions physiologiques normales vont réduire. Quand on est en période d'activité génitale, c'est-à-dire que ces sécrétions sont un peu plus abondantes et sont appréciables. Mais elles peuvent ne pas être aperçues chez des jeunes filles qui font beaucoup plus de toilettes. Parce que quand tu es toujours en train de faire la toilette vaginale, tu n'as pas le temps d'apprécier qu'il y ait des pertes physiologiques. Donc, du coup, ça peut moins les alerter. Mais par contre, comme je dis, c'est quelque chose de normal. Donc, en principe, tu vas avoir la transpiration du vagin, tu vas avoir un écoulement qui va arriver. Mais vers la ménopause, sa sécrétion réduit, c'est ce qui crée un peu une sensation de sécheresse. Puisque les ovaires fonctionnent mal, donc c'est que l'hormone n'est plus fonctionnel à 100%. Donc ça va entraîner une certaine sécheresse vers la ménopause.
1: Docteur, si vous permettez, je souhaite rebondir sur un élément que vous avez évoqué à l'instant, parlant des toilettes que font les dames et autres. Donc, c'est ce qui vous a dit qu'il y a un rythme vraiment de faire les toilettes.
2: Il y a un rythme de faire les toilettes vaginales. En général, on conseille qu'on fasse une ou deux toilettes par semaine. Une ou deux toilettes par semaine. Parce que déjà, lorsque vous faites constamment des toilettes vaginales, vous fragilisez la flore vaginale, ce qui favorise la survenue des infections. C'est-à-dire que quelqu'un qui fait moins de toilettes a moins de risque d'attraper une infection que la personne qui fait un peu plus de toilettes vaginales. Parce que vous êtes toujours en train, c'est-à-dire que les conditions pour faire les toilettes même ne sont pas toujours exactes, donc c'est-à-dire qu'on peut déjà fragiliser et apporter d'autres germes au niveau de la cavité vaginale.
1: C'est bizarre alors qu'on se croirait en train de se laver, de laver sa partie génitale très importante et du coup on dit parce qu'on lave trop, on est en danger. C'est compliqué, docteur.
2: L'excès nu. Voilà, c'est ce que je voulais dire, l'excès nu. Et comment on fait ces toilettes-là? C'est-à-dire qu'il y a toute une méthodologie pour faire des toilettes. On peut faire la toilette à la vue, peut-être les jours. Et puis, une fois, on fait une toilette profonde. Mais parfois, le fait même, comme j'ai dit, il y a des germes, c'est-à-dire il y a des microbes qui sont dans la paroi vaginale, qui sont protecteurs. À force de laver, vous détruisez ces microbes-là. Donc, du coup, lorsqu'il y a un petit germe, ça va aller très rapidement. C'est comme... Chaque fois quand vous allez vous enlever les gendarmes qui vous protègent, dans un moment donné, il n'y aura plus de gendarmes pour pouvoir vous protéger. Donc, vous serez exposé aux bandits. Donc, je considère que les microbes, c'est les bandits qui vont venir attaquer la flore vaginale.
3: D'accord, ça veut dire...
1: Ça dépend de comment on fait les toilettes. Ça veut dire qu'il y a vraiment une manière de faire. Donc, expliquez-nous, nous sommes avec un spécialiste. C'est l'occasion pour nous d'avoir toutes les informations, n'est-ce pas, cher auditeur?
2: Ok, je vais un peu caricaturer. Si je dis deux fois par semaine, ça veut dire que le premier jour, vous faites une toilette à la vulve. Vous n'allez pas à l'intérieur. Le deuxième jour, vous faites une toilette à la vulve. Le troisième jour, vous faites une toilette profonde. Le quatrième, cinquième jour, vous faites une toilette à la vulve. Ça fait déjà deux fois. Ensuite, c'est conseillé peut-être qu'à la fin des menstrues, de faire une bonne toilette vaginale pour réduire un peu tout ce qui est sang qui va rester, qui va donner une mauvaise odeur, et puis c'est fini. Donc, généralement, après les menstrues, après que vous avez fini, ou bien de manière quotidienne, deux fois par semaine. Les autres jours, faites juste une toilette au niveau de la vulve pour nettoyer. Ensuite, après, normalement, après avoir fait une miction, d'avoir pissé, vous faites une toilette pour assécher parce que déjà pour éviter, puisque la vessie, la zone urinaire est juste au-dessus du vagin, pour éviter que des germes puissent partir des urines pour toucher la cavité vaginale. Ça fait partie un peu de l'hygiène, c'est-à-dire que l'hygiène même chez la femme et chez la jeune fille, se nettoyer de devant pour aller derrière, non de derrière vers devant, assécher la muqueuse chaque fois qu'on finit les choses parce que l'humidité aussi va favoriser un certain nombre d'infections au niveau des voies génitales.
1: On lave avec quoi en réalité? Et puis vous avez dit aussi, même quand on finit de uriner, alors je sors de chez moi, je vais peut-être uriner 3 ou 4 fois avant de rentrer. Donc comment est-ce que je fais pour faire cette toilette-là quand je finis d'uriner?
2: En principe, quand on finit d'uriner, on prend juste de l'eau pour rincer, de l'eau simple. C'est-à-dire dans un premier temps pour maintenir le pH vaginal. Parce que ça aussi, c'est important. Lorsqu'il y a une variation du pH vaginal, qui tend à fragiliser le vagin, donc ça va entraîner des infections. Donc lorsque je finis de faire les urines, je prends juste de l'eau, je vais faire la toilette vaginale et j'ai un chiffon que je prends parce qu'il est conseillé d'avoir un chiffon typique pour les voies génitales et une serviette pour tout le corps. Donc j'en sers juste là avant de porter mon dessus.
1: Alors j'ai posé aussi la question de savoir avec quel savon par exemple, parce qu'on parle de laver quand on fait sa toilette.
2: Non, de l'eau simple, je pense que l'eau simple même permet de faire une meilleure toilette. Maintenant, lorsqu'il y a un déséquilibre de la flore vaginale à travers certains éléments, on peut conseiller des produits pour dire bon, ces produits peuvent améliorer la qualité ou le pH du vagin. Sinon, avec de l'eau simple, théoriquement, il n'y a pas de problème pour ça.
1: Alors d'autant on voit souvent aussi, hein, la journée quand on va uriner, on utilise des papiers hygiéniques, des loutus. Est-ce que c'est recommandé? Est-ce que vraiment le vagin là est en sécurité?
2: Théoriquement, il n'y a pas de problème. En fonction des susceptibilités personnelles, parce que certains peuvent présenter une allergie à ces pochettes-là. Sinon, théoriquement, il n'y a pas de problème. Lorsqu'on finit, on assèche calmement et puis on porte le dessus. Il n'y a pas de problème.
1: D'accord. Merci, docteur. C'était une occasion aussi pour nous d'avoir une réponse par rapport à tout ce qui est protection, j'allais dire, du vagin, parce que ça fait partie quand on parle des pètes blanches. Et donc, nous revenons à notre sujet, les pètes blanches. Existe-t-il différents types de pètes blanches chez la femme, docteur?
2: On va les subdiviser en deux groupes. Les pètes blanches normales et puis les pètes blanches pathologiques. Voilà, ce qui n'est pas normal.
1: On en est arrivé tout à l'heure, vous venez d'expliquer la différence entre les deux. Mais à quel moment les pètes blanches ou vaginales sont dites anormales et à quel moment elles sont dites normales?
2: On va partir de ce qui est normal.
1: D'accord.
2: Les normales, comme je vous le dis, vont partir d'un certain nombre d'aspects, éléments. C'est-à-dire qu'il y a l'abondance, il y a la couleur, il y a l'odeur et puis les signes associés. Pour les pètes normales, elles sont blanchâtres. D'abondance normale qui ne tache pas les linges, elles n'ont pas d'odeur, elles ne démangent pas. Lorsque un de ces éléments-là est modifié, ça veut dire que c'est devenu anormal. Certains peuvent venir parce que ces pètes sont trop abondantes, elles finissent par tacher trop le linge. D'autres peuvent venir parce qu'il y a un changement de la coloration. D'autres peuvent venir parce qu'il y a une odeur qui les gêne. Et d'autres peuvent venir parce qu'il y a des démangeaisons. Et c'est à la suite de ça qu'on peut savoir à peu près ces démangeaisons sont accompagnées de quel type de pète.
1: Docteur, quand elles sont dites anormales, vous avez dit lorsque l'un des éléments là est en dysfonctionnement, du coup on s'interpelle. Alors est-ce que je dois m'attendre à ce que la couleur change, la quantité change, il y a une odeur, forcément les trois signes réunis pour dire qu'il y a un problème?
2: Non, pas forcément. Certains peuvent venir parce que c'est l'odeur qui les gêne. Donc, elle, en fonction de la modification qu'on a, on rattache à un type de microbe. Certains peuvent venir parce que leurs colorations sont devenues jaunâtres ou verdâtres. D'autres peuvent venir parce que ça accompagne uniquement que des démangeaisons. Et c'est les démangeaisons qui peuvent le motif fréquent. Et lors de l'examen, on va voir ces démangeaisons. Mais en général, en fonction du signe, on sait quels sont les types de microbes qui sont associés. Ceux qui viennent un peu plus, c'est-à-dire que pour l'odeur, ça c'est plus frappant. Parce que généralement, la dame va se sentir gênée, elle pense que tout le monde sent une odeur ou quand elle fait peut-être des rapports, ça sent pas bien. Là, ça motive la consultation, on sait c'est quel type de microbes qui est associé.
1: Voilà. Alors, en tant que spécialiste en la matière, qu'est-ce que vous recommandez? À quel moment vraiment ça doit interpeller la femme tout de suite à se rendre à l'hôpital?
2: Lorsqu'il y a un changement d'un des éléments que je viens de citer. C'est-à-dire qu'en général, la couleur, l'odeur et les signes associés. C'est-à-dire que les démangeaisons.
1: Voilà. Nous espérons que les dames à l'écoute de la voix de l'Évangile ont pris bonne note par rapport aux recommandations des docteurs. Une fois qu'on constate un changement au niveau de la couleur, de l'odeur, de la quantité, il est préférable de nous rendre à l'hôpital pour en savoir davantage. Et docteur, quand, par exemple, quand il s'agit d'une quantité abondante, ça peut être, quel microbe, par exemple, peut être à la base? Je suis curieuse, moi.
2: Non, c'est variable. Je préfère mettre l'accent sur l'odeur et la coloration.
1: D'accord.
2: Là, c'est plus parlant. Voilà. C'est-à-dire qu'en général, quand ça n'a pas une bonne odeur, c'est ce que nous on appelle convenant la malodeur vaginale. Ça associe le plus souvent des infections parasitaires. Et quand ça change de couleur, que ça soit cet aspect de couleur qui peut être un peu crémeux accompagné d'un aspect de lait caillé, c'est plus en rapport avec des mycoses. Donc en fonction de ces aspects, on sait quel est le traitement qui est adapté. Voilà. Mais il peut arriver que les deux ou trois soient associés. Là, ça dit qu'il y a des germes de co-infection. Ils vont s'associer. Là, on fait un traitement gradué. On va traiter d'abord peut-être l'odeur, ensuite on va traiter les autres microbes, mais pas tous à la fois. Et en général, pour tout traitement de pète, en fonction du germe, on fait un traitement du partenaire.
1: Docteur, on va exagérer un peu. On parle d'odeur. Ça sera difficile vraiment que vous décriviez l'odeur, mais assimiler quand même à quelque chose qui existe dans notre nature quand on parle d'odeur de pète blanche, c'est quoi?
2: L'odeur est très frappant. Les femmes vont généralement venir pour une odeur de poisson pourri. Là, c'est très frappant. C'est-à-dire qu'elle a comme l'impression que cette odeur la gêne. Et imaginez-vous quelque chose qui est pourri, donc ça veut dire que c'est fort, au point que quelqu'un peut être à côté de vous et sentir cette odeur-là.
1: C'est vraiment très gênant alors. D'accord. Et faut combien de temps pour pouvoir traiter une femme qui est dans cette situation? Et est-ce qu'on peut vraiment en guérir? On peut éliminer totalement cette odeur pour que la femme puisse mieux se sentir?
2: On a toute une panoplie de médicaments adaptés. En général, on guérit. Le traitement dure en moyenne 10 jours. Au bout de 10 jours, en général, ces odeurs-là peuvent être associées. C'est-à-dire qu'on fait un traitement local et puis un traitement par voie générale. Et puis, il y a des mesures d'hygiène qu'on va conseiller à la dame pour dire, bon, voilà ce qu'il faut faire pour éviter que ces choses puissent apparaître. Maintenant, quand c'est associé à d'autres colorations ou à des démangeaisons, on fait un traitement local, on donne des mesures d'hygiène. Peut-être qu'il faut changer de dessous, il faut changer la manière de faire la toilette, il faut réduire les toilettes intimes, voilà, pour ne pas aggraver l'état. La période. Et puis, bon, d'autres mesures, l'abstention peut-être du rapport pendant la période de traitement qui permet un peu d'être un peu plus efficace.
1: Est-ce qu'il arrive à des femmes qui peut-être ont eu un problème de ce genre ou, j'allais dire, l'odeur, on traite et que ça revienne? Est-ce que c'est possible qu'à chaque fois ça puisse revenir?
2: Oui, c'est possible que ça puisse revenir. Quand c'est comme ça, on essaie de faire un prélèvement pour voir s'il n'y a pas d'autres germes qui sont associés. Et on voit à peu près le comportement de la dame. Comportement en termes de toilette intime, comportement en termes d'environnement. Voilà, pour améliorer un peu le traitement.
1: Et en ce moment précis, qu'est-ce qui est fait quand c'est vraiment répétitif, tout ça, faut une consultation de combien ou bien un traitement de combien de temps pour vraiment être interpellé, pour prendre, j'allais dire, un autre virage quant au traitement qu'il faut à cette dame?
2: Non, quand c'est récurrent, on fait une abstention thérapeutique, c'est-à-dire qu'on ne donne pas un traitement. Quand c'est la même personne qui revient pour les mêmes causes, je le disais, plutôt on fait un prélèvement vaginal et puis on fait un antibiogramme, c'est-à-dire qu'on fait un examen pour voir à peu près est-ce que le traitement préliminaire que j'avais donné était vraiment efficace, est-ce qu'il y a d'autres microbes qui sont associés pour qu'on puisse faire un traitement beaucoup plus gros.
1: Alors docteur, vous expliquez tantôt les pètes blanches dites anormales, est-ce qu'elles peuvent être à la base de l'infertilité?
2: Effectivement, les pètes blanches peuvent être à la base des difficultés de certaines femmes de tomber enceinte. Parce que la première des choses, il faut que l'environnement vaginal soit également propre et propice. Lorsqu'il y a certaines infections, ces infections-là peuvent avoir un effet négatif sur la qualité des écoulements de l'homme, c'est-à-dire du spermatozoïde. Donc ça veut dire déjà que ça peut gêner. Et ces infections basses peuvent remonter un peu plus, surtout chez les dames qui font des infections récurrentes, peuvent remonter un peu plus haut pour altérer l'état de la trompe également. Donc, une infection vaginale basse maltraitée peut avoir un effet négatif sur la fertilité ultérieure de la dame.
1: D'accord. Tout à l'heure, dans vos explications, parlant de la dame qui a de façon récurrente les pètes blanches, par moment, on lui demande de venir avec son partenaire, tout ça. Quel est le rôle, la présence du partenaire dans cette affaire de pètes blanches?
2: En général, en fonction du type de microbes, il faut faire un traitement du partenaire, du ou des partenaires sexuels. Parce que il y a des modèles de pelle pour lesquels on n'a pas besoin forcément de traiter le partenaire. Parce que si on prend l'état de la femme pendant la grossesse, il y a une fragilité de la flore vaginale qui favorise un certain nombre de germes d'affection chez la femme enceinte, qui est différent chez la femme en dehors de la grossesse. Donc ce qui fait que, mais pour des affections ou des pertes comme la maladeur vaginale, il faut en général traiter le partenaire. Maintenant, pour d'autres germes qui sont en rapport avec les mycoses, lorsque ça devient récurrent, il faut également traiter le partenaire, qui peut être peut-être une porte d'entrée, donc on est obligé de traiter le partenaire.
1: C'est bien entendu, docteur. Alors, est-ce qu'une femme qui n'est pas enceinte, qui n'a pas de problème de pète blanche, est-ce que la présence de la grossesse peut provoquer la présence des pètes blanches souvent?
2: Peut favoriser un certain nombre de modèles de pètes blanches chez la femme. La grossesse peut être un élément. Puisque la grossesse, en général, on dit quoi, c'est un état qui fragilise un peu l'environnement vaginal de la femme. Donc, ça peut favoriser un certain nombre de microbes qui, initialement, n'existaient pas lorsque peut-être elle n'était pas enceinte.
1: Il y a chez certaines femmes que la présence à une période donnée des pètes blanches est un signe annonciateur des menstrues. Docteur, est-ce que c'est vrai?
2: Il y a deux types.
1: D'accord.
2: Voilà, c'est-à-dire que la présence de pètes ou de leucorrhée peut annoncer la survenue des règles chez certaines femmes. C'est comme chez d'autres aussi, la fin des menstrues s'accompagne toujours d'écoulement vaginal qui peut avoir peut-être une mauvaise odeur ou s'accompagne de démangeaisons. Mais c'est la récurrence, en fait, avec laquelle que ces pètes arrivent qui peut peut-être nécessiter parfois un traitement. Et ça permet de savoir également un modèle de type de microbes qui sont associés à ça.
1: Et dans certains cas également, la présence aussi des pète blanche avec une couleur un peu marron annonce la grossesse. D'accord, docteur, on a entendu. Alors, lorsque la femme est ménopausée, la pète blanche n'est plus aussi importante. Qu'est-ce qu'on doit comprendre par là?
2: Lorsque la femme est ménopausée, comme je l'ai dit dans l'intervention préliminaire, il y a une réduction de la production des hormones, c'est-à-dire que les ovaires sont mis au repos. Or, quand les ovaires sont mis au repos, c'est-à-dire qu'il y a un mauvais fonctionnement. Donc, du coup, les écoulements au niveau de la paroi vaginale sont également réduits.
1: Alors, on passe d'importance. C'est-à-dire que la présence même des pètes blanches dans la vie de la femme contribue à quelque chose pour qu'à une période donnée où elles sont monopausées, on dise qu'elle n'est plus importante.
2: Oui, puisque les ovaires ne fonctionnent pas, donc il y a une réduction. Donc, du coup, il y a une sécheresse qui va s'installer au niveau de la flore vaginale de la femme. Avec pour corollaire, comme vous le savez, douleur peut-être pendant les rapports, et puis un mauvais fonctionnement des glandes qui permettent également de sécréter des sécrétions pour lubrifier le vagin. Donc, du coup, ça entraîne le corollaire de tout ce qui accompagne les signes de ménopause.
1: Voire peut-être par endroit l'absence totale des pètes blanches pendant cette période de ménopause.
2: Je dirais pas absence, mais vraiment importante réduction de production. Importante réduction de la production des pètes blanches.
1: Chez certaines femmes, les pètes blanches sont signes précoces de grossesse. On en a parlé un temps soit peu. Est-ce à dire que cette période, on constate aussi une abondance pendant la période de grossesse? Les pètes blanches sont fréquentes?
2: C'est un des signes qui accompagne la grossesse. Mais tandis que pendant la grossesse, ce n'est pas toutes les pètes également, comme chez la femme normale qu'on doit traiter. Lorsqu'il y a un changement des aspects que j'ai donné, plutôt l'odeur, la couleur, l'abondance, là on peut traiter. Sinon, pendant la grossesse également, il peut arriver qu'il y ait des pertes physiologiques qui ne gênent pas la dame. À peine même parfois elle se rend compte de ça. Parce que ça ne tâche pas le lin, c'est juste une autre chose. Mais lorsqu'on fait l'examen, qu'on se rend compte que ça a changé de couleur, ça a changé d'odeur, là ça devient des pertes pathologiques. Et la grossesse va contribuer à favoriser. La grossesse favorise en général plus les mycoses, c'est-à-dire les infections avec des pertes jaunâtres, cailloux goûteux comme du lait caillé, sont plus fréquentes pendant la grossesse, du fait d'une modification du pH vaginal pendant la grossesse.
1: Est-ce que la présence des pertes blanches pendant la grossesse contribue aussi à l'évolution, j'allais dire, ou la protection du fœtus?
2: Non.
1: Ils n'ont aucun rôle à jouer là.
2: Ils n'ont aucun rôle à jouer là.
1: D'accord. Alors, pète blanche, période au cycle menstruel. Docteur, est-ce que les pètes blanches sont présentes pendant le cycle menstruel?
2: Les pètes blanches peuvent apparaître pour certaines personnes avant les règles ou après les règles. Ça peut arriver. Maintenant, en fonction des manifestations qui peuvent s'associer, on peut dire si c'est pathologique ou c'est normal. Parce que des femmes peuvent prendre des pètes normales juste avant l'arrivée des règles, qui annoncent l'arrivée des règles. D'autres peuvent planter des pètes après les règles, sans manifestation. Mais lorsque ça change de couleur, que ça s'accompagne de démangeaisons, que c'est récurrent, là, il faut chercher à savoir s'il n'y a pas un germe qui est associé. Et on donne un traitement.
1: D'accord. Avant ou après, mais pas pendant?
2: Non, pas pendant les règles. Pas pendant les règles. Puis c'est déjà, il y a un écoulement sanglant. C'est difficile à la dame, pendant ces écoulements sanglants, de voir encore qu'il y a des pètes blanchâtres. Voilà. Parce que là, c'est l'écoulement sanglant qui prend plus le dessus, surtout tout écoulement vaginal.
1: Est-ce qu'il est normal d'avoir des pètes blanches lorsqu'on est vierge?
2: Il peut arriver qu'il y ait des pètes qui arrivent chez les jeunes filles qui sont vierges. Comme je dis, c'est une transpiration de la cavité vaginale, donc ça peut arriver. Mais là, c'est en fonction de leur représentation. Parce que chez les jeunes filles, on peut avoir des écoulements qui sont blanchâtres sans odeur. Ça, c'est normal. Mais là, lorsque peut-être que ça s'accompagne peut-être de démangeaisons, en général, c'est plus les petites démangeaisons, on va d'abord conseiller, plutôt que de faire toujours un traitement, c'est des mesures d'hygiène. Et combien de temps elle garde ses dessous, comment elle arrive à laver la vulve, parce que généralement, c'est des mesures d'hygiène qui font que c'est un peu plus fréquent, que ça va changer de coloration chez les jeunes filles vierges. Puisque déjà, on se dit, elle n'a fait pas de rapport, donc le risque qu'il y ait une infection vaginale est moindre. Mais lorsque c'est abondant, lorsque ça devient gênant, là on peut donner un traitement adapté à son état de virginité.
1: Je me rappelle, j'ai entendu une fois une amie qui disait que sa fillette de moins d'un an avait la présence des pètes blanches. Docteur, est-ce que c'est possible?
2: Avec un écoulement vaginal, ça peut arriver.
1: D'accord.
2: Ça que ce soit alarmant.
1: D'accord. Mais toujours est-il que quand on constate, il faudrait se rendre à l'hôpital?
2: Oui, juste pour se rassurer que c'est rien de grave. Voilà, juste pour rassurer. Parce que même chez la fille de 1 an, comme je dis, en général, c'est lié à des mesures d'hygiène. comment est-ce qu'on arrive à nettoyer pendant combien de temps, et quand elle fait pipi, est-ce qu'on la charge régulièrement? Donc dès qu'il y a une absence d'hygiène, forcément le vagin va réagir et les parties génitales vont réagir. Du coup, ça va entraîner un peu de rougeur chez les petites filles, parce que là c'est les mycotes. Le vagin trop humide entraîne une certaine inflammation.
1: Il arrive que certaines femmes rencontrent des problèmes au niveau, des pètes blanches dites anormales et qui restent chez elles pour des questions de honte. Je souhaite que vous vous adressiez aujourd'hui à elles parce que est-ce que le fait de ne pas traiter ça, elles sont vraiment en danger? Je souhaite que vous vraiment vous adressiez à elles pour qu'elles ne prennent pas ça comme un sujet tabou.
2: Ce que je dirais à toutes ces personnes, pour dire qu'il n'y a pas de honte à partir en consultation. Il est même souhaité qu'une femme qui a une activité génitale fasse une consultation, au moins de manière annuelle, chez un médecin. Mais lorsque déjà ces écoulements normaux prennent un aspect ou un changement dans leur aspect, c'est mieux de consulter un spécialiste. Parce que maltraité, incorrectement traité, peuvent avoir un effet sur la fertilité à l'homme de la femme.
1: D'accord, voilà. Merci à vous, docteur Kone Diouti. Nous avons pris plaisir à vous recevoir sur notre plateau aujourd'hui pour parler des pètes blanches. Chers auditeurs et auditrices, nous sommes à la fin de ce numéro Espace Santé qui a porté sur les pètes blanches. Il faut noter que leur rôle principal est de nettoyer, de lubrifier le vagin en éliminant les cellules mortes et les débris microbiens. Les pètes blanches pendant l'ovulation permettent d'aider les spermatozoïdes à remonter jusque dans l'utérus et féconder l'ovule. Merci vraiment, docteur, pour tous ces éclaircissements que vous nous avez apportés aujourd'hui.
2: Comment qui vous remercie.
1: Voilà, très bientôt pour le prochain rendez-vous d'Espace Santé sur la voie de l'Évangile.
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espace santé de ce jour présenté par Solange Ablon. Il a été question d'un problème de santé qui touche de nombreuses femmes, les pètes blanches. L'émission a permis de mieux comprendre ce phénomène en expliquant ses causes, ses manifestations. Des conseils pratiques ont également été donnés afin d'aider les femmes à adopter une bonne hygiène intime et à savoir quand consulter un professionnel de santé. Merci Solange Ablon pour cette belle émission.

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2: Il est 18h.
3: Reine du ciel, réjouissez-vous. Alléluia. Car celui que vous avez mérité de porter dans votre sein, alléluia, est ressuscité comme il l'a dit. Alléluia. Priez Dieu pour nous. Alléluia. Soyez dans la joie et l'allégresse, Vierge Marie. Alléluia. Parce que le Seigneur est vraiment ressuscité. Alléluia. Prions. Dieu, qui par la résurrection de votre Fils, notre Seigneur Jésus-Christ, avez bien voulu réjouir le monde, faites-nous parvenir, par la prière de la Vierge Marie, sa mère, aux joies de la vie éternelle. Par le Christ, notre Seigneur. Amen.

0: Namu.
1: Merci de rester avec nous pour prolonger cette belle ambiance sur les ondes de la Radio Nationale Catholique. Voilà, c'est la fin des après-midi de la RNC. Merci infiniment pour votre fidélité et votre chaleureuse compagnie. Merci à Christine Koulibaly pour la mise en onde. Restez connectés pour la suite de nos programmes avec Saint Bernardin. Excellente fête de l'Ascension à toutes et à tous. Que le Seigneur vous bénisse abondamment.

Bien, bonsoir à tous, chers frères et sœurs en Christ. Bienvenue à ce temps libre d'antenne. Et bonne fête de l'Ascension du Seigneur à tous et à chacun. Et que le nom du Seigneur vous soit béni. Technique Christine Koulibaly. À la présentation, Atsin Bernardin Nathanaël.

18h05 minutes 35 secondes au studio Jean-Paul de la RNC. Et comme vous avez dû le constater, c'est à cette heure-là, à 18h05, que nous vous proposons le saint du jour ou le bienheureux du jour. Il s'est trouvé que nous avons quelques difficultés en termes techniques et cela va être vite corrigé dans les prochains jours. Donc nous n'aurons pas le saint du jour, mais nous allons sur le plateau vous parler un tant soit peu de quelques saints de l'Église, que l'Église retient ce jour. C'est un jour de fête, c'est le jour de l'ascension de notre Seigneur Jésus-Christ et c'est un jour de joie, c'est aussi un jour de grâce.

Voilà, sur le chemin de ce monde, c'est avec les voies de l'amour. Et nous pouvons parler un tant soit peu de la vie de Saint Matthias, apôtre et martyr, célébré dans l'Église en ce jour. Saint Matthias, apôtre à la place de Judas. Alors, en parlant un tant soit peu, on ne peut guère douter que Saint Matthias a été un des 72 disciples de Jésus. Du moins est-il certain qu'il s'attacha de bonne heure à la personne du Sauveur et qu'il ne s'en sépara point depuis son baptême jusqu'à son ascension. Et les fidèles étant assemblés pour attendre la descente du Saint-Esprit, Saint-Pierre leur dit que pour accomplir l'Écriture, il fallait choisir un 12e homme à la place de Judas. Et dans l'église de Jérusalem, deux personnes furent proposées par la communauté et ensuite tirées au sort. Joseph Barsabbas, surnommé Justus, et Matthias, livre des Actes des Apôtres, chapitre 1er, verset 23. Ce dernier fut élu et ainsi associé aux 11 apôtres. Actes chapitre 1er, verset 26. Nous ne savons rien de lui, si ce n'est qu'il avait été lui aussi témoin de toute la vie terrestre de Jésus. Actes chapitre 1er, verset 21 à 22. Lui demeurant fidèle jusqu'au bout, et à la grandeur de sa fidélité s'ajouta ensuite l'appel divin à prendre la place de Judas comme pour compenser sa trahison. Nous pouvons en tirer une dernière leçon, même si dans l'Église ne manque pas les chrétiens indignes et traîtres, il revient à chacun de nous de contrebalancer le mal qu'ils ont accompli par notre témoignage limpide à Jésus-Christ, notre Seigneur et Sauveur. Alors, comme on le voit, Saint Matthias célébré dans l'Église en ce jour. Et nous pouvons aussi ajouter que de Saint Matthias, on sait qu'après avoir reçu le Saint-Esprit, le jour de la Pentecôte, il alla prêcher l'évangile de Jésus-Christ et qu'il consacra le reste de sa vie aux travaux de l'apostolat. Voilà. Et voilà un peu ce que nous pouvons dire de ce saint, Saint Matthias, qui a été tiré au sort par les apôtres. Et je dirais que c'est une technique, sinon une manière de choisir les personnalités qui comptent à cette époque-là. Aujourd'hui même, on peut se servir, bien sûr, de cette pratique de tirer au sort.

En plus donc de Saint Matthias, apôtre et martyr célébré dans l'Église, l'Église aussi fait mémoire en ce jour de Sainte Marie Dominique Mazzarello, cofondatrice en l'an 1881 de la vie de Saint Michel Garicoït, prêtre 1863, de Sainte Théodore Guérin, religieuse et fondatrice 1856, de Saint Gall, évêque en l'an 551, de Saint Maxime, martyr en l'an 250, de Saint Ponce de Simiez, martyr du 3e siècle, de Saint Victor et Couronne, martyr des 1er siècle, surtout du 2e siècle, Saint Isidore de Chio, martyr du 3e siècle, de Saint Félix et Fortuna, ou Fortuné, martyr du 4e siècle, de Sainte Juste et Hérédine, martyr du 3e siècle, de Saint Aproncule, évêque, de Saint Carthage ou Mochuda, évêque et martyr, et puis de Ehrenberg, évêque, du bienheureux Gilles de Santarém, prêtre 1265. Voici donc en ce jour de la montée de notre Seigneur Jésus-Christ au ciel, il faut aussi retenir que l'Église pense aux saints comme chaque jour, et aujourd'hui il y en a beaucoup, dont Saint Matthias, apôtre et martyr, qui a été tiré au sort par les apôtres.

En ce jour de l'ascension de notre Seigneur Jésus-Christ, nous pouvons dire avec le psalmiste, le psaume 47 en parenthèse 46, Dieu s'élève parmi les ovations, le Seigneur aux éclats du corps. Tous les peuples battez des mains, acclamez Dieu par vos cris de joie, car le Seigneur est le Très-Haut, le Redoutable, le Grand Roi sur toute la terre. Dieu s'élève parmi les ovations, le Seigneur aux éclats du corps, sonnez pour notre Dieu, sonnez pour notre Roi, sonnez. Car Dieu est le Roi de la terre, que vos musiques l'annoncent, il règne, Dieu sur les païens, Dieu est assis sur son trône sacré. Voici donc le contenu du psaume 47, en parenthèse 46. Dieu s'élève parmi les ovations, le Seigneur aux éclats du corps. Et justement, vous qui étiez à la célébration de ce jour, à la messe, je veux dire, vous avez dû entendre ce refrain, voilà, qui a été chanté avec beaucoup de joie, voilà, parce que le Christ est monté au ciel, il est assis désormais à la droite du Père, et c'est un moment de joie. C'est vrai, aujourd'hui, Jésus, si vous allez à Jérusalem, il ne monte pas véritablement. Mais l'Église actualise les événements, de sorte que notre Église est éternellement jeune. Voilà, voilà. Et l'Église fait tellement bien les choses que la parole de Dieu nous le dit. 40 jours après Pâques, n'en déplaise à ceux qui connaissent trop la parole de Dieu, qui sont les seuls à avoir été à l'école et qui ont seuls l'esprit des textes. Mais ce que l'Église nous demande de faire, c'est ce que nous faisons. Et on ne peut pas se tromper, l'Église ne nous trompe pas. C'est nous-mêmes, l'homme, qui est pécheur. Voilà. Nous-mêmes, on est pécheur. Et on est né pécheur dès le sein de notre mère. Mais l'Église ne nous trompe pas. L'Église nous donne tellement de choses. L'Église nous a tellement donné. Alors, disons merci à Dieu pour le don de l'Église, qui nous aide chaque jour à avancer un peu plus vers la sainteté, vers le royaume de Dieu, vers le paradis. Nous ne sommes pas loin du paradis, tant que nous agissons selon ce que l'Église nous enseigne.

Voilà, Guy Roger, appelez-moi. Guy Roger, qui a été porté, je dirais, sur les fonts baptismaux, j'exagère. Je veux dire que sa carrière musicale a été boostée, je dirais, par le titre Yemi, voilà. Mais il y a aussi ce morceau, Appelez-moi, qui est très bien et que nous vous proposons pour votre joie.

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0: Il est 18h30 partout en Côte d'Ivoire. Sous le ciel, il y a un temps pour creuser, fouiller, enlever les pierres et planter, et un temps pour se réjouir et se reposer. Cette édition du journal sur RNC ce soir est présentée par Solange Ablan. Bonsoir Solange.
1: Bonsoir Bernardin.

0: 40 jours après la résurrection du Christ, l'Église célèbre ce jeudi 14 mai 2026 la solennité de l'ascension du Seigneur, l'élévation de Jésus au ciel. Les échos de cette célébration dans les diocèses d'Abidjan, de Grand Bassam et de Daloa. Et puis nous écouterons dans ce journal quelques réactions de paroissiens de Saint-Ambroise à Mavigne de Cocody-en-Grès suite à la nomination hier mercredi 13 mai 2026 de leur curé Père Marcialano Aguiakwame comme deuxième évêque auxiliaire pour l'archidiocèse d'Abidjan. À l'étranger, le pape Léon XIV à la Sapienza, l'université publique de Rome, et s'adressant ce jeudi à près de 4000 étudiants, le Saint-Père a livré un réquisitoire contre la guerre et appelé les jeunes à être des artisans de paix. Voilà pour l'essentiel de ce 18h30 en ce jeudi 14 mai 2026, la solennité de l'ascension du Seigneur. Mesdames et messieurs, bonsoir et merci de choisir la voie de l'Évangile pour vous informer.
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0: Ce jour donc, l'Église célèbre la solennité de l'ascension du Seigneur, l'élévation de Jésus au ciel 40 jours après Pâques. Jésus monte vers le Père, non pour nous abandonner, mais nous inaugurer son ministère. Un appel donc à ne pas rester figé, les yeux levés vers le ciel, mais à porter l'Évangile aux périphéries du monde. À la paroisse Saint-Jean-Paul II de Cocody-en-Grès, début 8e tranche dans l'archidiocèse d'Abidjan, le Père Hippolyte Anigori, président de l'Eucharistie de ce jeudi matin, a fait savoir que de cette solennité de l'Ascension se dégagent trois enseignements, à savoir le premier, Dieu n'est pas loin, le second, nous sommes tous envoyés, et le dernier, Dieu est avec nous. Je vous propose un extrait de son homélie tout de suite.
2: Frères et sœurs, voici l'enseignement à emporter aujourd'hui dans cette solennité de l'Ascension du Seigneur. Premièrement, cessons de regarder le ciel comme si Dieu était loin. Non, il est plus proche de nous que notre propre souffle. Il habite notre baptême, il habite nos cœurs, il habite l'Église. Ne le cherchons pas dans les nuages, cherchons Dieu dans notre vie ordinaire, dans la personne que nous allons croiser tout à l'heure, dans la décision que nous hésitons à prendre, dans la prière silencieuse du matin. Dieu est présent. Deuxièmement, nous sommes envoyés. Nous sommes tous des missionnaires. Chaque baptisé, mes frères et mes sœurs, est missionnaire. Nous sommes consacrés pour la mission, pas forcément en partant au bout du monde, mais là où nous vivons, là où nous travaillons, là où nous aimons. Notre sourire est une mission, notre patience est une mission, notre pardon est une mission. Faites des disciples, dit le Seigneur Jésus. Cela commence par nos enfants, cela commence par nos voisins, cela commence par nos collègues, cela commence par nos frères et sœurs. Troisièmement, ne craignons pas. Nous ne sommes pas seuls. La dernière phrase de l'évangile de Matthieu est la plus belle promesse de toute la Bible. Et moi, je suis avec vous tous les jours jusqu'à la fin du monde. Voici la plus grande promesse. Le Christ monte au ciel, mais il ne nous quitte pas. Il monte pour pouvoir être avec chacun de nous, partout, en même temps. C'est cela, sa toute puissance d'amour.
0: Le Christ enlevé d'auprès de ses apôtres 40 jours après sa glorieuse résurrection d'entre les morts avec la promesse de leur envoyer le Paraclet, le Saint-Esprit pour étendre le règne de Dieu. La solennité de l'ascension du Seigneur célébrée par l'Église a connu une ferveur particulière à la paroisse Ascension du Seigneur de l'aéroport de Port-Boué dans le diocèse de Grand Bassam. La paroisse célébrait par la même occasion sa fête patronale à 22 ans d'évangélisation, de formation holistique et de joie partagée, de bienfaits reçus de Dieu. Président de l'Eucharistie, le Père Gérard Angois, vicaire épiscopal du secteur de Port-Boué, dans une courte et dans son homélie, a exhorté les fidèles à la responsabilité, annoncé avec vigueur et témoigné du Christ ressuscité. Un extrait.
3: Après cette belle expérience spirituelle et même mystique du départ du ressuscité, il convient de revenir à la réalité de la vie quotidienne. Et cette vie est désormais marquée par la mission. La mission consiste à annoncer et à témoigner de l'Évangile sur toute la terre. Frères et sœurs, fidèles de la paroisse Ascension de l'aéroport, tel est le testament que Jésus nous laisse à tous. Ce testament est clair, annoncer et témoigner, c'est-à-dire parler aux autres et vivre ce que nous disons aux autres. C'est en cela que nous serons les vrais disciples du ressuscité de Pâques. Cela ne peut en être autrement, au risque d'être des tombeaux blanchis, des tambours sans son. L'heure de la responsabilité donc a sonné pour vous et moi, les nouveaux disciples du Maître, de par notre initiation chrétienne. L'Église, c'est toi. L'Église, c'est moi. L'Église, c'est nous tous, sans distinction. Il nous revient de prendre notre part de l'annonce et du témoignage de l'Évangile partout où nous serons. C'est à ce prix que nous recevrons la couronne des vainqueurs et la place qui est allée nous préparer auprès du Père.
0: Solennité de l'Ascension du Seigneur, fête patronale doublée du 22e anniversaire des réactions canoniques. L'événement pour la circonstance à la paroisse Ascension du Seigneur de l'aéroport de Port-Boué dans le diocèse de Grand-Bassam s'est paré de ses plus beaux vêtements. Les fidèles, dans une grande allégresse, ont élevé des prières pour la Côte d'Ivoire et particulièrement pour leur diocèse. Le curé, le père Bruce Aka, au micro de Marcel Harrison Blé, revient sur l'intérêt de la célébration et sur les projets pastoraux pour cette église en fête.
4: Et 22 ans que la paroisse Ascension du Seigneur existe comme paroisse, nous voulons rendre grâce au Seigneur pour cette marche. Durant les 22 ans, il est au cœur de cette communauté, vous voyez. La joie qui se lit sur le visage de cette communauté, je voudrais profiter pour saluer les curés qui sont passés, qui ont fait du travail, qui ont bossé, comme on le dit, qui ont travaillé au sein de cette communauté. Je pense au père Léon Assamoa, au père Victor Ouraogo et au dernier curé, le père Yedolat Lambert, qui ont travaillé pour structurer cette communauté, pour solidifier, illuminer la foi des gens. Et aujourd'hui, cette communauté est sur pied. Et nous en profitons, on doit continuer le travail qui a été fait par les anciens. Le projet pastoral, c'est d'abord de maintenir la flamme. La première des choses, c'est de maintenir la flamme. Et le reste, le Seigneur lui-même va nous inspirer ce qu'il faut pour cette communauté paroissiale. C'est vrai, nous sommes prêts, mais c'est le Seigneur qui fait le travail. Quelques défis, d'abord, le seul défi pour notre communauté paroissiale, c'est d'aider notre diocèse de Grand-Bassam à finir sa cathédrale. Et nous sommes dans cette perspective-là, et nous cotisons, nous participons à l'achèvement de notre cathédrale Saint-Esprit. Je demande à mes paroissiens de garder cette joie de vivre. Il n'y a rien de tel.
0: À noter que l'église Ascension du Seigneur de l'aéroport de Port-Boué dans le diocèse de Grand-Bassam a été érigée en paroisse en 2004 avec pour curé fondateur le père Léon Assamoa. Allons voir du côté du diocèse de Daloa comment la solennité de l'Ascension du Seigneur, la montée de Jésus au ciel 40 jours après Pâques a été vécue à la paroisse militaire Saint-Raphaël de Daloa. La messe de l'Ascension du Seigneur, présidée par le père Andoche Prégnon, directeur de la station relais RNC Daloa, a été marquée par le sacrement de baptême et prononçant l'homélie de cette Eucharistie. Le célébrant a souligné que Jésus, par son ascension, nous ouvre les portes du ciel. Extrait de son homélie.
5: Les apôtres comprennent aussi que Jésus, par son ascension, nous ouvre les portes du ciel, nous prépare une place dans la maison du Père. Jean chapitre 14, versets 2 à 3. Son ascension, en quelque sorte, anticipe la nôtre, nous aussi à sa suite, vivant auprès de Dieu. Aujourd'hui, c'est la joie en la paroisse Saint-Raphaël de l'aumônerie militaire. 11 candidats, 7 ont reçu le sacrement du baptême et 3 ont fait leur première communion. Ils ont reçu les sacrements du baptême et de l'Eucharistie. Ils doivent aller en mission. Oui, chers élus, vous êtes appelés à aller en mission. Mission de témoignage, mission d'annonce de la bonne nouvelle pour faire connaître le Christ dans l'entente de l'Esprit-Saint. Que Dieu qui vous a appelé aussi vous accorde sa grâce, qui vous assiste et qui vous fortifie et vous comble de ses grâces immenses. Amen.
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0: On change de sujet, vous le savez, le pape Léon XIV a nommé hier mercredi comme deuxième évêque auxiliaire d'Abidjan le père Martial Arnaud Agua Kwame, jusqu'ici curé de la paroisse Saint-Ambroise à Mavigne de Cocody-en-Gré. Et suite à cette annonce, la joie, l'émotion et l'action de grâce étaient perspectibles à la paroisse Saint-Ambroise à Mavigne. Entre fierté, reconnaissance et prière, les fidèles n'ont pas caché leur bonheur face à cette nouvelle qu'ils considèrent comme une grâce pour leur communauté paroissiale. Beaucoup saluent un prêtre humble, disponible et attentif aux réalités des chrétiens.
7: Guy Ange Nyami, responsable du service communication de la paroisse Saint-Ambroise de Cocody en Grimm avec ma vie. Alors c'est une immense fierté pour toute la communauté paroissiale en général et pour moi en particulier de voir notre père curé nommé évêque auxiliaire d'Abidjan. C'est un père qui est formidable, ouvert à tous les paroissiens, un homme au grand cœur et il est à juste titre récompensé pour son parcours et sa proximité et son travail, le travail qu'il a fait chaque jour. Et nous ne pouvons que lui souhaiter une très bonne mission épiscopale à Monseigneur Arnaud Kwame.
8: Abba Lucien Evelyne, c'est une action de grâce au Seigneur pour avoir jeté son regard en ce 13 mai vers notre paroisse, vers notre église. Que son nom soit béni. Je souhaite vraiment une très belle mission à mon père curé. Je demande au Seigneur de l'éclairer par son Esprit Saint.
9: Charles Diessa, président des jeunes de la paroisse, c'est avec un grand plaisir que nous accueillons cette nomination de notre père curé en qualité d'évêque auxiliaire d'Abidjan. Et nous rendons toute la gloire au Seigneur et nous lui souhaitons donc très bon vent. Le père Arnaud Kwame est quelqu'un de qualité et je crois que le Seigneur aujourd'hui va la récompense en l'appelant à d'autres services. Félicitations au père Arnaud Kwame, bon vent à lui et je pense qu'il réussira sa mission.
0: Voilà tes paroissiens de Saint-Ambroise, Mavigne de Cocody en Grésjoint au téléphone. On pourrait en effet se poser la question de savoir pourquoi l'archidiocèse d'Abidjan se voit doté d'un second évêque auxiliaire en si peu de temps. Sur cette interrogation, l'archevêque métropolitain d'Abidjan, le cardinal Ignace Dogobessi, a tenu à apporter des précisions suivantes.
10: Pourquoi j'ai eu besoin d'évêque auxiliaire? Bon, il y a la tâche qu'il impose. Mais aussi, il convient de noter que, vous voyez, le pape, à travers ses représentants et même à travers ses dicastères, est informé de la vie de l'Église. Quand j'ai été nommé à Abidjan, ben, il m'a été suggéré de penser à demander des évêques auxiliaires. Donc déjà, Rome est consciente de la nécessité pour Abidjan d'avoir des évêques auxiliaires. Et donc, comme je suis obéissant, j'ai répondu à cela en soumettant par la représentation pontificale à Abidjan, à travers le nonce apostolique, j'ai soumis mon désir d'avoir deux évêques auxiliaires. Et très rapidement, la réponse a été donnée en m'envoyant, comme vous le savez, Monseigneur Gaspard comme premier évêque auxiliaire. Ensuite, dans sa grande bonté, sa bienveillance de pasteur suprême de l'Église, le pape a voulu ce jour donner un deuxième évêque auxiliaire, parce que la tâche est immense. Abidjan n'est pas étendu en superficie, mais très profonde. Et la nécessité d'encadrer la centaine de paroisses que nous avons, les 400 prêtres à peu près que nous avons, les religieux, religieuses, les laïcs en grand nombre, demandent qu'il y ait effectivement des évêques. Et ensemble, on pourra réfléchir à organiser la pastorale pour aller en eau profonde et annoncer l'évangile.
0: Cardinal Ignace Dogobessi, l'archevêque métropolitain d'Abidjan, interrogé par Justin Assalé. Passons à l'actualité internationale.

0: précisions d'Augustine Asta de Radio Vatican.
1: Devant une communauté universitaire attentive, le pape a choisi de s'adresser d'abord aux étudiants, qu'il considère comme les acteurs d'un avenir encore à écrire.
2: Noi siamo un desiderio, non un algoritmo.
1: Nous sommes un désir, pas un algorithme, a dit Léon XIV, dénonçant ainsi un système déformé qui réduit les individus à leur performance et alimente l'angoisse chez les jeunes générations, évoquant ensuite les conflits internationaux et l'augmentation des dépenses militaires en Europe et dans le monde. Le souverain pontife a mis en garde contre le réarmement qui exacerbe les tensions et l'insécurité au détriment de l'éducation et de la santé. Il faut également surveiller le développement de l'application des intelligences artificielles dans les domaines militaires et civils afin qu'elles ne déresponsabilisent pas les choix humains et n'aggravent pas la tragédie des conflits, a enjoint Léon XIV. S'adressant enfin aux enseignants et chercheurs de cette institution universitaire, le successeur de Pierre a rappelé la responsabilité morale de l'éducation supérieure.
2: Insegnare. Et une forme de charité.
1: Enseigner est une forme de charité, a-t-il affirmé, plaçant l'acte éducatif au même niveau que l'aide apportée aux plus vulnérables.
0: Et c'est sur ce récit d'Augustine Asta de Radio Vatican que nous mettons un thème à ce 18h30. Merci à toutes et à toutes de l'avoir suivi en notre compagnie et surtout de votre fidélité à la voix de l'Évangile. Très bonne fête de l'Ascension du Seigneur.

0: Ainsi donc va notre maison commune, l'Église, en ce jeudi 14 mai de l'an 2026. Ce journal a été présenté par Solange Ablan et réalisé par Christine Koulibaly.
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Alors, nous pouvons dire que le chapelet est prévu pour 19h01 minute. Il sera question donc de la méditation des mystères lumineux de la vie de notre Seigneur Jésus-Christ avec les équipiers du rosaire. Alors, les équipiers du rosaire, de quoi s'agit-il? Le but des équipiers du rosaire est d'aider les amis et voisins à vivre l'Évangile avec Marie. Et elles le font dans le climat fraternel d'un petit groupe. En effet, avec seulement deux ou trois personnes, on peut commencer la prière commune mensuelle dans la maison de l'un ou l'autre. Voilà. Et c'est comme ça que agissent les équipiers du rosaire. Et il faut apprendre aussi à les connaître. C'est vrai, que la Légion de Marie est davantage connue. Les équipiers du rosaire sont là aussi et ces équipiers-là apportent beaucoup, à notre Église.

Voilà, il s'agit de la chorale Sainte Rita, de la paroisse Sainte Rita de Cassia, de Yopougon, Niangon. Admirable échange en est le titre. Et nous vous rappelons qu'aujourd'hui, le Seigneur nous dit « Tout pouvoir m'a été donné au ciel et sur la terre ». Pour l'essentiel, retenons cela. « Tout pouvoir m'a été donné au ciel et sur la terre ». Jésus a tous les pouvoirs. Voilà. Et il faut lui demander ce qu'il faut.

Disons merci à la chante grâce deuxième, Abam Lala, il s'agit de l'Esprit Saint. Et le Seigneur, dans la première lecture de ce jour, nous dit, « Mais vous allez recevoir une force quand l'Esprit Saint viendra sur vous. Vous serez alors mes témoins à Jérusalem, dans toute la Judée et la Samarie, et jusqu'aux extrémités de la terre. » L'Esprit Saint va venir. Et c'est pour cela que l'Église se prépare. On a 10 jours pratiquement pour se préparer à l'avènement de l'Esprit Saint. Parce que déjà, dès que les apôtres sont rentrés au Cénacle, le Cénacle s'est ouvert et sur nos différentes paroisses déjà, le Cénacle a commencé et aujourd'hui même, voilà. Et la neuvaine aussi, et tout cela pour nous préparer de façon spirituelle à l'avènement de l'Esprit Saint. Alors, en attendant ce moment, il y a aussi le chapelet avec la méditation ce jour du ministère lumineux de la vie de notre Seigneur Jésus-Christ avec les équipiers du rosaire tout à l'heure dans un très court instant.

0: Fais-moi connaître tes chemins, Seigneur. Guide-moi dans tes vérités.
1: 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Il est 19h.

En ce jeudi 14 mai, nous méditons les mystères lumineux de la vie de notre Seigneur Jésus, jour d'ascension du Seigneur. À présent, les intentions. Action de grâce. Madame Kanga Hélène rend grâce à Dieu pour tous les bienfaits pour sa famille. Aide, assistance et protection. Aide, assistance, protection et délivrance pour Madame Tapoline Tano, son époux, ses enfants ainsi que les membres de la famille Tano et alliés. Le frère Jean-Baptiste Viou rend grâce à Dieu pour tous les bienfaits dans sa vie en union avec Notre-Dame de Lourdes. Aide, assistance et protection pour ses enfants par l'intercession de la Vierge Marie et de Saint-Joseph, demandée par Maman Oku. Dakouri implore la miséricorde de Dieu par l'intercession de la Vierge Marie pour les péchés commis qui ont ouvert des portes spirituelles sur la gestion de ses finances. Aide, assistance et protection et guérison pour Maman Dibi Juliette par l'intercession de Notre-Dame de Lourdes, santé des malades. En ce mois marial, Béatrice Seca par Marie, mère de la prière, confie au Seigneur la protection de sa famille afin qu'il fasse d'elle un lieu où l'on célèbre la présence de Dieu dans l'amour et l'unité vers son royaume. Par l'intercession de la Vierge Marie, une paroissienne confie sa vie, la vie de son fiancé ainsi que les préparatifs de leur mariage au Seigneur. Que Dieu facilite tout, demandé par Awa Bénédicte. Une fille à Marie confie au Seigneur les examens de fin d'année de ses enfants, que Dieu leur accorde le succès par l'intercession de Notre-Dame des Victoires. Madame Yao prie le Seigneur pour la réparation de ses bébés avortés par l'intercession de Notre-Dame des Douleurs. Que le Seigneur aide sa fille Zozoro Miensa Nale Marie Adassa à grandir en sagesse, en âge, en intelligence, sous le regard maternel de la Vierge Marie. Emmanuela confie au Seigneur la vie de sa fille Maria Anaya afin qu'il éloigne d'elle tout esprit de maladie et de mort, qu'il protège sa vie, la couvre de son amour et la fasse grandir dans sa paix et sa lumière. Par l'intercession de la Vierge Marie et de Saint-Joseph son époux, M. Ameson Jean-René confie l'assistance et la protection de sa femme Marielle, ses enfants Milan, Kezia et lui-même au Seigneur Jésus. Par l'intercession de la Vierge Marie et de Saint-Joseph son époux, M. Ameson Jean-René confie l'assistance et la protection de sa mère Gracoc Pauline au Seigneur Jésus. Madame Ligue Ruth Né Nguesson Coco confie au Seigneur sa santé, la réussite de ses enfants à tout niveau et qu'il fortifie leur foi. Elle lui confie également ses projets de lotissement et de construction. Maureen et Bethel rendent grâce au Seigneur pour ses innombrables bienfaits. Ils lui demandent aide, assistance et protection dans tous les domaines de leur vie et leur mariage par l'intercession de notre Maman du Ciel, Notre-Dame des Victoires et de Saint-Joseph. La SCRL Travaux et Services rend grâce au Seigneur pour la vie de la société et confie au Seigneur son personnel, ses dirigeants ainsi que le bon déroulement de ses activités durant l'année 2026, que par l'intercession de la Vierge Marie, la société continue son ascension et qu'elle atteigne ses objectifs. La SCRL Exigence Travaux rend grâce au Seigneur pour la vie de la société et confie par l'intercession de la Vierge Marie les travaux de lotissement et d'immatriculation de sa parcelle. L'Association des parents des prêtres religieux, religieuses et grands séminaristes du diocèse de Yopougon prie pour tous les consacrés afin que le Seigneur leur accorde sanctification, santé, paix et joie par l'intercession de la Sainte Famille de Nazareth. Aide, assistance et protection pour le bon déroulement de l'année scolaire 2025-2026 de leurs enfants Emmanuela, Erin et en particulier la réussite à l'examen du CEPE et de l'entrée en 6e de Koulibaly Liran. Elle lui confie la composition, la correction et les résultats demandés par la famille Koulibaly Louis. Le Seigneur a donné, le Seigneur a repris, que son saint nom soit béni. Repos éternel des âmes de Tano Kobenon Ngrouma Joseph, Dakon Amasoumia Jeannette, Kwame Adja Badou Françoise, demandé par Madame Ta Pauline Tano. Par l'intercession de Notre-Dame de Montligion, la Radio Nationale Catholique prie le Seigneur pour le repos éternel de tous ses agents décédés. Pour le repos en Dieu de Kra Kwame Étienne, Yao Aou Juliette et les défunts de la famille Akra Yao Marcel. Sibaï Jenny prie pour le repos en Dieu de Sibaï Guy Roland Hervé ainsi que pour tous les défunts de sa famille paternelle et maternelle. Monsieur Kwasi Yao Raphaël et Madame Né Kwadjo Amalon Antoinette prient le Seigneur pour le repos de l'âme de leur fils Kwasi Yao Guy Stéphane Harold, qu'il lui accorde sa miséricorde. Prions pour le repos en Dieu de Zéga Bogé Lucius Dago, que son âme repose en paix et que Dieu l'accueille auprès de lui, demandé par ses enfants. Repos des âmes de Viera Elisabeth Henriette, Konon Kofi Jacques, Kwasi
Ama Elisabeth. La Radio Nationale Catholique prie pour le repos éternel de tous ses auditeurs et bienfaiteurs décédés, que le Seigneur les prenne en pitié et leur accorde le repos éternel. Prions pour le repos des âmes de Yeotier Lourgo, Kone Pierre Geda Evelyne, par l'intercession de Notre-Dame du Mont-Lijon, demandée par les enfants Kone. À la mémoire de Apo Kwame Junior, Abenansigno, Kwadio Bereko et tous les défunts de la lignée Kwadio, que Dieu illumine leur demeure éternelle. La grande famille Adjoussou et la famille Yao Kwasi Benoît prient pour le repos éternel de Yao Stéphane Nonon, décédé le 14 avril 2000 et dans sa 26e année. Le repos en Dieu de Mamie Kofi Aou, décédé le 5 mai 2004, 22 ans de décès. Puisse le Seigneur leur accorder le pardon de leurs péchés et les recevoir dans sa félicité céleste. Prions pour le repos en Dieu de Grastano, que Dieu lui accorde sa miséricorde et l'accueille auprès de lui par l'intercession de Notre-Dame de Mont-Lijon. Repos éternel de Leso Loufoun, Jacques, demandé par Madame Esso. La RNC prie pour le repos en Dieu de Yvonne Taou, ex-animatrice, que Dieu l'accueille dans son royaume céleste. Tout le personnel de la Radio Nationale Catholique prie pour le repos éternel du pape François, du haut du ciel qu'il intercède et prie pour l'Église universelle qu'il a servi avec zèle et dévouement. Voici, Seigneur, les intentions que nous faisons monter jusqu'à toi, daigne les exaucer.

0: Silat a été crucifié, est mort, a été enseveli, est descendu aux enfers. Le troisième jour, est ressuscité des morts, est monté aux cieux, est assis à la droite de Dieu le Père Tout-Puissant, d'où il viendra juger les vivants et les morts. Je crois en l'Esprit Saint, à la Sainte Église catholique, à la communion des saints, à la rémission des péchés, à la résurrection de la chair, à la vie éternelle. Amen.
1: Notre Père qui es aux cieux, que ton nom soit sanctifié, que ton règne vienne, que ta volonté soit faite sur la terre.

0: Santo Foncé, il ne laisse pas rentrer en tentation, mais délivre-nous du mal. Amen.
1: Je vous salue Marie, pleine de grâce. Le Seigneur est avec vous. Vous êtes bénie entre toutes les femmes. Jésus, le fruit de vos entrailles, est béni.
0: Sainte Marie, Mère de Dieu, priez pour nous pauvres pécheurs, maintenant et à l'heure de notre mort. Amen.
1: Je vous salue Marie, pleine de grâce. Le Seigneur est avec vous. Vous êtes bénie entre toutes les femmes. Jésus, le fruit de vos entrailles, est béni.
0: Sainte Marie, Mère de Dieu, priez pour nous pauvres pécheurs, maintenant et à l'heure de notre mort. Amen.
1: Je vous salue Marie, pleine de grâce. Le Seigneur est avec vous. Vous êtes bénie entre toutes les femmes. Jésus, le fruit de vos entrailles, est béni.
0: Sainte Marie, Mère de Dieu, priez pour nous pauvres pécheurs, maintenant et à l'heure de notre mort. Amen.
1: Gloire au Père et au Fils et au Saint-Esprit.
0: Ô Dieu qui es, qui était et qui vient, pour les siècles des siècles. Amen.
1: Premier mystère lumineux, le baptême de Jésus au Jourdain. Premier mystère, la conversion. Jésus qui nous baptisera avec l'Esprit Saint reçoit son baptême d'eau de Jean le Baptiste. Il a lui-même l'Esprit Saint en lui. Changer de comportement et annoncer la bonne nouvelle. Ô Esprit divin, divin paraclet, lumière de cœur, descends dans nos âmes, assoiffées, en y répandant en abondance tes sept dons. Sanctifie-nous par le feu de ton amour purifiant. Comble-nous comme tu as comblé le bien-aimé en qui le Père a mis toute sa faveur. Prions pour la paix en Côte d'Ivoire et dans le monde entier. Prions pour une vraie solidarité entre les hommes. Prions pour l'évangélisation dans le monde. Notre Père qui es aux cieux, que ton nom soit sanctifié, que ton règne vienne, que ta volonté soit faite sur la terre comme au ciel.
0: Donc,

0: Marie, pleine de grâce, le Seigneur est avec vous. Vous êtes bénie en toutes les femmes, et Jésus, le fruit de vos entrailles, est béni.
1: Sainte Marie, Mère de Dieu, priez pour nous pauvres pécheurs, maintenant et à l'heure de notre mort. Amen.
0: Je vous salue, Marie, pleine de grâce. Le Seigneur est avec vous. Vous êtes bénie en toutes les femmes, et Jésus, le fruit de vos entrailles, est béni.
1: Sainte Marie, Mère de Dieu, priez pour nous pauvres pécheurs, maintenant et à l'heure de notre mort. Amen.
0: Je vous salue, Marie, pleine de grâce. Le Seigneur est avec vous. Vous êtes bénie en toutes les femmes, et Jésus, le fruit de vos entrailles, est béni.
1: Sainte Marie, Mère de Dieu, priez pour nous pauvres pécheurs, maintenant et à l'heure de notre mort. Amen.
0: Je vous salue, Marie, pleine de grâce. Le Seigneur est avec vous. Vous êtes bénie en toutes les femmes, et Jésus, le fruit de vos entrailles, est béni.
1: Sainte Marie, Mère de Dieu, priez pour nous pauvres pécheurs, maintenant et à l'heure de notre mort. Amen.
0: Je vous salue, Marie, pleine de grâce. Le Seigneur est avec vous. Vous êtes bénie en toutes les femmes, et Jésus, le fruit de vos entrailles, est béni.
1: Sainte Marie, Mère de Dieu, priez pour nous pauvres pécheurs, maintenant et à l'heure de notre mort. Amen.
0: Je vous salue, Marie, pleine de grâce. Le Seigneur est avec vous. Vous êtes bénie en toutes les femmes, et Jésus, le fruit de vos entrailles, est béni.
1: Sainte Marie, Mère de Dieu, priez pour nous pauvres pécheurs, maintenant et à l'heure de notre mort. Amen.
0: Je vous salue, Marie, pleine de grâce. Le Seigneur est avec vous. Vous êtes bénie en toutes les femmes, et Jésus, le fruit de vos entrailles, est béni.
1: Sainte Marie, Mère de Dieu, priez pour nous pauvres pécheurs, maintenant et à l'heure de notre mort. Amen.
0: Je vous salue, Marie, pleine de grâce. Le Seigneur est avec vous. Vous êtes bénie en toutes les femmes, et Jésus, le fruit de vos entrailles, est béni.
1: Sainte Marie, Mère de Dieu, priez pour nous pauvres pécheurs, maintenant et à l'heure de notre mort. Amen.
0: Je vous salue, Marie, pleine de grâce. Le Seigneur est avec vous. Vous êtes bénie en toutes les femmes, et Jésus, le fruit de vos entrailles, est béni.
1: Sainte Marie, Mère de Dieu, priez pour nous pauvres pécheurs, maintenant et à l'heure de notre mort. Amen.
0: Gloire au Père, et au Fils, et au Saint-Esprit.
1: Ô Dieu qui es, qui était et qui vient, pour les siècles des siècles. Amen.
0: Ô Marie conçue sans péché,
1: priez pour nous qui avons recours à vous.
0: Ô Marie conçue sans péché,
1: priez pour nous qui avons recours à vous.
0: Ô Marie conçue sans péché,

Deuxième mystère lumineux, les noces de Cana. Fruit du mystère, la nouvelle alliance. Son heure n'était pas encore arrivée. Jésus, par amour pour sa mère, change l'eau, symbole de l'ancienne alliance, en vin. Aux noces de Cana, qui sont l'image des relations que Dieu veut établir avec son peuple. Ô Marie, médiatrice de toute grâce, toi qui as glorifié Dieu dans tes joies comme dans tes peines, apprends-nous à avoir la docilité des serviteurs de la noce, répondant aux désirs du Maître, en sachant que Dieu agit toujours pour le bien de l'homme. Prions pour les cœurs affligés, qu'ils trouvent leur réconfort dans le Seigneur. Prions pour les foyers en difficulté et les jeunes mariés. Prions pour les missionnaires dans le monde. Prions pour savoir écouter la parole de Dieu comme Marie. Notre Père qui es aux cieux, que ton nom soit sanctifié, que ton règne vienne, que ta volonté soit faite sur la terre.

0: offensés. Et ne nous laisse pas entrer en tentation, mais délivre-nous du mal. Amen.
1: Je vous salue Marie, pleine de grâce. Le Seigneur est avec vous. Vous êtes bénie entre toutes les femmes, et Jésus, le fruit de vos entrailles, est béni.
0: Sainte Marie, Mère de Dieu, priez pour nous pauvres pécheurs, maintenant et à l'heure de notre mort. Amen.
1: Je vous salue Marie, pleine de grâce. Le Seigneur est avec vous. Vous êtes bénie entre toutes les femmes, et Jésus, le fruit de vos entrailles, est béni.
0: Sainte Marie, Mère de Dieu, priez pour nous pauvres pécheurs, maintenant et à l'heure de notre mort. Amen.
1: Je vous salue Marie, pleine de grâce. Le Seigneur est avec vous. Vous êtes bénie entre toutes les femmes, et Jésus, le fruit de vos entrailles, est béni.
0: Sainte Marie, Mère de Dieu, priez pour nous pauvres pécheurs, maintenant et à l'heure de notre mort. Amen.
1: Je vous salue Marie, pleine de grâce. Le Seigneur est avec vous. Vous êtes bénie entre toutes les femmes, et Jésus, le fruit de vos entrailles, est béni.

0: Marie, pleine de grâce, le Seigneur est avec vous. Vous êtes bénie entre toutes les femmes, et Jésus, le fruit de vos entrailles, est béni.
1: Sainte Marie, Mère de Dieu, priez pour nous pauvres pécheurs, maintenant et à l'heure de notre mort. Amen.
0: Je vous salue, Marie, pleine de grâce. Le Seigneur est avec vous. Vous êtes bénie entre toutes les femmes, et Jésus, le fruit de vos entrailles, est béni.

0: Marie, pleine de grâce, le Seigneur est avec vous. Vous êtes bénie entre toutes les femmes, et Jésus, le fruit de vos entrailles, est béni.
1: Sainte Marie, Mère de Dieu, priez pour nous pauvres pécheurs, maintenant et à l'heure de notre mort. Amen.
0: Je vous salue Marie, pleine de grâce, le Seigneur est avec vous. Vous êtes bénie entre toutes les femmes, et Jésus, le fruit de vos entrailles, est béni.

0: Marie, pleine de grâce, le Seigneur est avec vous. Vous êtes bénie entre toutes les femmes, et Jésus, le fruit de vos entrailles, est béni.
1: Sainte Marie, Mère de Dieu, priez pour nous pauvres pécheurs, maintenant et à l'heure de notre mort. Amen.
0: Je vous salue Marie, pleine de grâce, le Seigneur est avec vous. Vous êtes bénie entre toutes les femmes, et Jésus, le fruit de vos entrailles, est béni.
1: Sainte Marie, Mère de Dieu, priez pour nous pauvres pécheurs, maintenant et à l'heure de notre mort. Amen.
0: Gloire au Père et au Fils et au Saint-Esprit.
1: Ô Dieu qui es, qui était et qui vient, pour les siècles des siècles. Amen.
0: Ô Marie conçue sans péché,
1: priez pour nous qui avons recours à vous.
0: Ô Marie conçue sans péché,
1: priez pour nous qui avons recours à vous.
0: Ô Marie conçue sans péché,
1: priez pour nous qui avons recours à vous.
0: Troisième mystère lumineux, la prédication du royaume. Fruit du mystère, l'envoi en mission. Jésus, Fils de Dieu, et Dieu lui-même, est la lumière du monde. Il nous donne de nous repentir et de croire en l'Évangile pour avoir la lumière de vie. Ô Jésus-Christ, lumière qui éclaire nos ténèbres, donne à l'homme ta miséricorde pour que le monde devienne un monde de paix, de justice et de vérité. Un monde plein de la sagesse de Dieu, qui aura oublié sa folie. Prions pour la conversion du monde. Prions pour nos autorités ecclésiastiques. Prions pour tous les dirigeants politiques.
2: Notre Père, qui es aux cieux, que ton nom soit sanctifié, que ton règne vienne, que ta

0: nous ont offensés. Et ne nous laisse pas entrer en tentation, mais délivre-nous du mal. Amen.
1: Je vous salue Marie, pleine de grâce. Le Seigneur est avec vous. Vous êtes bénie entre toutes les femmes et Jésus, le fruit de vos entrailles est béni.

0: Marie, pleine de grâce, le Seigneur est avec vous. Vous êtes bénie entre toutes les femmes et Jésus, le fruit de vos entrailles, est béni.
1: Sainte Marie, Mère de Dieu, priez pour nous pauvres pécheurs, maintenant et à l'heure de notre mort. Amen.
0: Je vous salue Marie, pleine de grâce, le Seigneur est avec vous. Vous êtes bénie entre toutes les femmes et Jésus, le fruit de vos entrailles, est béni.
1: Sainte Marie, Mère de Dieu, priez pour nous pauvres pécheurs, maintenant et à l'heure de notre mort. Amen.
0: Je vous salue Marie, pleine de grâce, le Seigneur est avec vous. Vous êtes bénie entre toutes les femmes et Jésus, le fruit de vos entrailles est béni.
1: Sainte Marie, Mère de Dieu, priez pour nous pauvres pécheurs, maintenant et à l'heure de notre mort. Amen.
0: Je vous salue Marie, pleine de grâce, le Seigneur est avec vous. Vous êtes bénie entre toutes les femmes et Jésus, le fruit de vos entrailles.

0: Amen.
1: Je vous salue Marie, pleine de grâce, le Seigneur est avec vous. Vous êtes bénie entre toutes les femmes et Jésus, le fruit de vos entrailles est béni.
2: Sainte Marie, Mère de Dieu, priez pour nous pauvres pécheurs. Maintenant et à l'heure de notre mort. Amen.
1: Je vous salue Marie, pleine de grâce. Le Seigneur est avec vous. Vous êtes bénie entre toutes les femmes et Jésus, le fruit de vos entrailles est béni.
2: Sainte Marie, Mère de Dieu, priez pour nous pauvres pécheurs. Maintenant et à l'heure de notre mort. Amen.
1: Je vous salue Marie, pleine de grâce. Le Seigneur est avec vous. Vous êtes bénie entre toutes les femmes et Jésus, le fruit de vos entrailles.

0: salue Marie, pleine de grâce. Le Seigneur est avec vous. Et bénie toutes les femmes et Jésus, le fruit de vos entrailles est béni.
1: Sainte Marie, Mère de Dieu, priez pour nous pauvres pécheurs. Maintenant et à l'heure de notre mort. Amen.
0: Je vous salue Marie, pleine de grâce. Le Seigneur est avec vous. Et bénie toutes les femmes et Jésus, le fruit de vos entrailles est béni.

0: Père, au Fils et au Saint-Esprit.
1: Ô mon Dieu, qui est, qui était et qui vient, pour des siècles et des siècles. Amen.
0: Ô Marie, conçue sans péché.
1: Priez pour nous qui avons recours à vous.
0: Ô Marie, conçue sans péché.
1: Priez pour nous qui avons recours à vous.
0: Ô Marie, conçue sans péché.
1: Priez pour nous qui avons recours à vous.
2: Quatrième mystère lumineux, la transfiguration, l'amour de Dieu le Père. Jésus, le Fils de Dieu, est transfiguré devant des témoins pour nous transmettre son amour, ma faveur. Écoutez-le. Personne mieux que Marie, Jésus, et se réjouit de sa présence. Contemplons Jésus avec les yeux de Marie et réjouissons-nous de sa présence avec les trois apôtres. Adorons le Maître du monde, notre Sauveur. Prions pour ceux qui n'ont personne pour les soutenir. Prions pour que l'amour de Dieu nous habite. Prions pour les déplacés de guerre et dans le monde entier.
3: Notre Père qui es aux cieux, que ton nom soit sanctifié, que ton règne vienne, que ta volonté soit faite sur la terre comme au ciel.
4: Donne-nous aujourd'hui notre pain de ce jour. Pardonne-nous nos offenses, comme nous pardonnons aussi à ceux qui nous ont offensés. Et ne nous laisse pas rentrer en tentation, mais délivre-nous du mal. Amen.
3: Je vous salue Marie, pleine de grâce, le Seigneur est avec vous. Vous êtes bénie entre toutes les femmes, et Jésus, le fruit de vos entrailles, est béni.
4: Sainte Marie, Mère de Dieu, priez pour nous pauvres pécheurs, maintenant et à l'heure de notre mort. Amen.
3: Je vous salue Marie, pleine de grâce, le Seigneur est avec vous. Vous êtes bénie entre toutes les femmes, et Jésus, le fruit de vos entrailles, est béni.
4: Sainte Marie, Mère de Dieu, priez pour nous pauvres pécheurs, maintenant et à l'heure de notre mort. Amen.
3: Je vous salue, Marie, pleine de grâce, le Seigneur est avec vous. Vous êtes bénie entre toutes les femmes, et Jésus, le fruit de vos entrailles, est béni.
4: Sainte Marie, Mère de Dieu, priez pour nous pauvres pécheurs, maintenant et à l'heure de notre mort. Amen.
3: Je vous salue, Marie, pleine de grâce, le Seigneur est avec vous. Vous êtes bénie entre toutes les femmes, et Jésus, le fruit de vos entrailles, est béni.

0: plein de grâce, le Seigneur est avec vous. Vous êtes bénie entre toutes les femmes, et Jésus, le fruit de vos entrailles, est béni.
1: Sainte Marie, Mère de Dieu, priez pour nous pauvres pécheurs, maintenant et à l'heure de notre mort. Amen.
0: Je vous salue, Marie, pleine de grâce, le Seigneur est avec vous. Vous êtes bénie entre toutes les femmes, et Jésus, le fruit de vos entrailles, est béni.
1: Sainte Marie, Mère de Dieu, priez pour nous pauvres pécheurs, maintenant et à l'heure de notre mort. Amen.
0: Je vous salue, Marie, pleine de grâce, le Seigneur est avec vous. Vous êtes bénie entre toutes les femmes, et Jésus, le fruit de vos entrailles, est béni.

0: Marie, pleine de grâce, le Seigneur est avec vous. Vous êtes bénie entre toutes les femmes. Et Jésus, le fruit de vos entrailles, est béni.
1: Sainte Marie, Mère de Dieu, priez pour nous pauvres pécheurs, maintenant et à l'heure de notre mort. Amen.
0: Je vous salue, Marie, pleine de grâce, le Seigneur est avec vous. Vous êtes bénie entre toutes les femmes. Et Jésus, le fruit de vos entrailles, est béni.

0: le Seigneur est avec vous. Vous êtes bénie entre toutes les femmes, et Jésus, le fruit de vos entrailles, est béni.
1: Sainte Marie, Mère de Dieu, priez pour nous pauvres pécheurs, maintenant et à l'heure de notre mort. Amen.
0: Gloire au Père, au Fils et au Saint-Esprit.
1: Ô Dieu qui est, qui était et qui vient, pour les siècles des siècles. Amen.
0: Ô Marie conçue sans péché,
1: priez pour nous qui avons recours à vous.
0: Ô Marie conçue sans péché,
1: priez pour nous qui avons recours à vous.
0: Ô Marie conçue sans péché,
1: priez pour nous qui avons recours à vous.
2: Cinquième mystère lumineux, l'institution de l'Eucharistie. Fruit du mystère, Eucharistie, chemin de sainteté. Jésus nous donne son corps en nourriture pour que nous soyons saints et ayons la vie. Ô Jésus, Verbe incarné, notre Rédempteur, descends dans nos cœurs sous les saints espèces comme un doux rayon de soleil ou avec la puissance de la foudre et aide-nous à délirer, à délier par avance nos liens trop terrestres. Prions pour les missionnaires dans les zones à risque. Prions pour la jeunesse. Prions pour ceux qui doutent de la présence de Jésus dans l'Eucharistie. Prions pour que Marie nous aide à nous faire petits, à l'exemple de Jésus, pour mieux servir nos frères.
3: Notre Père qui es aux cieux, que ton nom soit sanctifié, que ton règne vienne, que ta volonté soit faite sur la terre comme

0: Marie, pleine de grâce, le Seigneur est avec vous. Et bénie en toutes les femmes, et Jésus, le fruit de vos entrailles, est béni.
1: Sainte Marie, Mère de Dieu, priez pour nous pauvres pécheurs, maintenant et à l'heure de notre mort. Amen.
0: Je vous salue, Marie, pleine de grâce, le Seigneur est avec vous. Et bénie en toutes les femmes, et Jésus, le fruit de vos entrailles, est béni.
1: Sainte Marie, Mère de Dieu, priez pour nous pauvres pécheurs, maintenant et à l'heure de notre mort. Amen.
0: Je vous salue, Marie, pleine de grâce. Le Seigneur est avec vous. Et bénie en toutes les femmes, et Jésus, le fruit de vos entrailles, est béni.
1: Sainte Marie, Mère de Dieu, priez pour nous pauvres pécheurs, maintenant et à l'heure de notre mort. Amen.
0: Je vous salue, Marie, pleine de grâce. Le Seigneur est avec vous. Et bénie en toutes les femmes, et Jésus, le fruit de vos entrailles, est béni.
1: Sainte Marie, Mère de Dieu, priez pour nous pauvres pécheurs, maintenant et à l'heure de notre mort. Amen.
0: Je vous salue, Marie, pleine de grâce. Le Seigneur est avec vous. Et bénie en toutes les femmes, et Jésus, le fruit de vos entrailles, est béni.

0: Salut Marie, pleine de grâce, le Seigneur est avec vous. Et bénie toutes les femmes et Jésus, le fruit de vos entrailles est béni.
1: Sainte Marie, Mère de Dieu, priez pour nous pauvres pécheurs, maintenant et à l'heure de notre mort. Amen.
0: Je vous salue Marie, pleine de grâce, le Seigneur est avec vous. Et bénie toutes les femmes et Jésus, le fruit de vos entrailles est béni.
1: Sainte Marie, Mère de Dieu, priez pour nous pauvres pécheurs, maintenant et à l'heure de notre mort. Amen.
0: Je vous salue Marie, pleine de grâce, le Seigneur est avec vous. Et bénie toutes les femmes et Jésus, le fruit de vos entrailles est béni.
1: Sainte Marie, Mère de Dieu, priez pour nous pauvres pécheurs, maintenant et à l'heure de notre mort. Amen.
0: Je vous salue Marie, pleine de grâce, le Seigneur est avec vous. Et bénie toutes les femmes et Jésus, le fruit de vos entrailles est béni.
1: Sainte Marie, Mère de Dieu, priez pour nous pauvres pécheurs, maintenant et à l'heure de notre mort. Amen.
0: Je vous salue Marie, pleine de grâce, le Seigneur est avec vous. Et bénie toutes les femmes et Jésus, le fruit de vos entrailles est béni.

0: siècle. Amen.
1: Ô Marie conçue sans péché,
0: priez pour nous qui avons recours à vous.
1: Ô Marie conçue sans péché,
0: priez pour nous qui avons recours à vous.
1: Ô Marie conçue sans péché,
0: priez pour nous qui avons recours à vous.
2: Prions avec la catena. Quelle est celle-ci?
3: Qui s'avance comme le rang, belle comme la lune, éclatante comme le soleil, terrible comme une armée rangée en bataille.
2: Mon âme exalte le Seigneur.
3: Exulte mon esprit en Dieu, mon sauveur.
2: Il s'est penché son âme servante. Désormais, tous les âges me diront bienheureuse.
3: Le puissant fit pour moi des merveilles. Saint est son nom.
2: Son amour s'étend d'âge en âge à ceux qui le craignent.
3: Déployant la force de son bras, il discerne ses superbes.
2: Il renverse les puissants de leur trône. Il élève les humbles.
3: Il compte bien les affamés. Renvoie les riches les mains vides.
2: Il relève vers son serviteur, il se souvient de son amour.

0: siècle. Amen.
1: Car celle-ci
0: qui s'avance comme l'aurore, belle comme la lune, éclatante comme le soleil, terrible comme une armée rangée en bataille.
1: Ô Marie conçue sans péché,
0: priez pour nous qui avons recours à vous.
1: Prions. Seigneur Jésus-Christ, notre médiateur auprès du Père, tu as voulu que la Vierge bienheureuse, ta mère, soit notre mère et notre médiatrice auprès de toi. Accorde à ceux qui implorent tes faveurs la joie de recevoir toute par un homme.
2: Amen.
1: Achevons notre méditation. Nous avons recours à votre protection, Sainte Mère de Dieu. Ne rejetez pas les plaies que nous adressons dans tous nos besoins, mais délivrez-nous des dangers auxquels nous sommes exposés. Ô Vierge, comme lieu de gloire et de bénédiction, Vierge immaculée, médiatrice de toute grâce,
0: priez pour nous.
1: Saint Michel, Saint Gabriel, Saint Raphaël,
0: priez pour nous.
1: Puissance et légende d'Ange Marie,
0: priez pour nous.
1: Saint Jean-Baptiste,
0: priez pour nous.
1: Saint Pierre et Saint Paul,
0: priez pour nous.

Disons merci aux équipiers du rosaire pour la méditation des mystères lumineux de la vie de notre Seigneur Jésus-Christ et à travers la récitation du chapelet. Nous l'oublions pas, la Vierge pèlerine, c'est ce temps-ci, je veux dire au mois de mai. Et bien sûr, vous avez aussi le Cénacle avec la neuvaine à l'Esprit-Saint. 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

Il nous a racheté, c'est de Céline qui chante ce titre, Otolié. Et nous vous rappelons qu'aujourd'hui, Dieu s'élève parmi les ovations, le Seigneur aux éclats du corps, nous dit le psaume 47, en parenthèse, 46. Le Christ est monté aux cieux et il s'en va nous préparer une place, de sorte que là où il sera, nous aussi, nous puissions y être. Voilà, c'est ça aussi. Et c'est ça l'espérance que nous apporte la parole de Dieu de ce jour. Nous poursuivons avec Kwaba.

Alors, il est bon de retenir que depuis hier, la bonne nouvelle est tombée. Monseigneur Jean-Martial Arnaud Adja Kwame a été nommé par le pape Léon XIV, évêque auxiliaire de l'archidiocèse d'Abidjan. Voilà. Et Monseigneur Jean-Martial Arnaud Adja Kwame est originaire d'Aoutoué, voilà, un village situé dans la région d'Alepé.

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À travers le titre Tout pour moi, et Jésus lui-même le confirme en ce jour, à travers l'évangile de Saint Matthieu, Matthieu chapitre 28, versets 16 à 20. Jésus s'approcha d'eux et leur adressa ces paroles: Tout pouvoir m'a été donné au ciel et sur la terre. Allez de toutes les nations, faites des disciples, baptisez-les au nom du Père et du Fils et du Saint-Esprit. Et apprenez-leur à observer tout ce que je vous ai commandé. Tout pouvoir m'a été donné au ciel et sur la terre.

Il n'avait ni beauté, ni éclat pour attirer nos regards. Son aspect n'avait rien pour nous plaire. Méprisé et abandonné des hommes, homme des douleurs, habitué à la souffrance. Cependant, ce sont nos souffrances qu'il a portées.

La lettre aux Éphésiens, chapitre 1er, verset 17 à 23, dit ceci. Jésus a été établi au-dessus de tout être céleste, principauté, souveraineté, puissance et domination, au-dessus de tout nom que l'on puisse nommer, non seulement dans le monde présent, mais aussi dans le monde à venir. Alors, comme on le voit, Jésus est établi sur toutes choses. Et c'est pour cela que nous devons pouvoir nous abandonner en ses volontés.

0: Eva.
1: Mon fils, n'oublie pas mes enseignements et que ton cœur garde mes préceptes.
2: 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Il est 20h. 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

Et nous rappelons que la technique est maintenant assurée par Axel Conan. Christine Koulibaly s'en va, toujours à l'animation Atsin Bernardin Nathanaël. Et dans un court instant, vous aurez les annonces communautaires.

0: Aimables auditeurs, à présent nos annonces communautaires. 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
0: Vous venez de suivre nos annonces communautaire. Bonne suite de programmes sur la voie de l'Évangile.
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Voilà, il s'agit de Céline que nous retrouvons dans ce titre Nyameton, Nyameton qui signifie bénis-moi. Et Céline, un peu produit de la Radio Nationale Catholique du temps du concours Olifant. Alors, Nyameton, bénis-moi pour dire tout simplement que Seigneur bénis-nous et Jésus est monté aux cieux en ce jour. Nous attendons l'Esprit Saint et il faut se mettre en prière, il faut se mettre dans les sacrements, il faut se mettre dans la messe. Tout ce qui doit nous aider, il faut s'y mettre. Parce que c'est, je pourrais dire, au moins 10 jours de préparation à la venue de l'Esprit Saint. On ne peut pas recevoir l'Esprit Saint comme ça. Il faut se préparer de façon spirituelle.

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1: 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Conception, gestation, enfantement, public cible, évêque, prêtre, responsable diocésain, religieux, religieuse, catéchistes, animateurs des catéchuménats, fidèles laïcs, tous appelés, tous concernés. 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
3: Seigneur mon Dieu, tu m'as créé à ton image et à ta ressemblance. Et dans toutes les situations, dans toutes les circonstances difficiles de ma vie, tu es celui qui me défend. Tu es mon bouclier. Voilà pourquoi, papa, il me faut te louer. Il me faut te chanter ce chant d'action de grâce. T'exprimer mon désir, celui de t'adorer. Toi qui es le Dieu bon.

Mon étendard, c'est la chorale Ange Gabriel, la paroisse Saint-Augustin d'Abobote. Alors, nous allons vous proposer le livre des Actes des Apôtres au chapitre 1er, versets 1 à 11, soumis à notre méditation en cette solennité de la montée de Jésus au ciel. Cher Théophile, dans mon premier livre, j'ai parlé de tout ce que Jésus a fait et enseigné, depuis le moment où il commença, jusqu'au jour où il fut enlevé au ciel après avoir, par l'Esprit Saint, donné ses instructions aux apôtres qu'il avait choisis. C'est à eux qu'il s'est présenté vivant après sa passion. Il leur en a donné bien des preuves, puisque pendant 40 jours, il leur est apparu et leur a parlé du royaume de Dieu. Au cours d'un repas qu'il prenait avec eux, il leur donna l'ordre de ne pas quitter Jérusalem, mais d'y attendre que s'accomplisse la promesse du Père. Il déclara, « Cette promesse, vous l'avez entendue de ma bouche. Alors que Jean a baptisé avec l'eau, vous, c'est dans l'Esprit Saint que vous serez baptisés d'ici peu de jours. » Ainsi réunis, les apôtres l'interrogeaient. « Seigneur, est-ce maintenant le temps où tu vas rétablir le royaume pour Israël ?» Jésus leur répondit, « Il ne vous appartient pas de connaître les temps et les moments que le Père a fixés de sa propre autorité. » Mais vous allez recevoir une force quand le Saint-Esprit viendra sur vous. Vous serez alors mes témoins à Jérusalem, dans toute la Judée et la Samarie, et jusqu'aux extrémités de la terre. » Après ces paroles, tandis que les apôtres le regardaient, il s'éleva, et une nuée vint le soustraire à leurs yeux. Et comme ils fixaient encore le ciel où Jésus s'en allait, voici que devant eux se tenaient deux hommes en vêtements blancs qui leur dirent, « Galiléens, pourquoi restez-vous là à regarder vers le ciel? Ce Jésus qui a été enlevé au ciel d'auprès de vous viendra de la même manière que vous l'avez vu s'en aller vers le ciel. » Parole du Seigneur, livre des Actes des Apôtres, chapitre 1er, versets 1 à 11.

Voilà, aux apôtres qui lui demandaient, Seigneur, est-ce maintenant le temps où tu vas rétablir le royaume pour Israël? Jésus leur répondit, il ne vous appartient pas de connaître les temps et les moments que le Père a fixés de sa propre autorité. Mais vous allez recevoir une force. Quand le Saint-Esprit viendra sur vous, vous serez alors mes témoins à Jérusalem, dans toute la Judée et la Samarie, et jusqu'aux extrémités de la terre. Le moment que nous vivons est destiné à l'attente, à la préparation spirituelle, à la préparation spirituelle de la venue de l'Esprit-Saint. Voilà. Et ce temps-là, un temps de quelques 10 jours, nous ne pouvons pas nous laisser distraire par les bruits, voilà, par les sons contraires, par le brouhaha, par les tohu-bohu. Mais il faut rester concentré sur Jésus, sur l'Esprit-Saint qui vient. Et c'est très important, n'est-ce pas?

La Radio Nationale Catholique vous propose de suivre les annonces funéraires. Toute notre compassion et nos prières accompagnent les familles éplorées.

Monsieur Yesonia Va, chef de terre à Abrébi, Monsieur Tapé Mimi, chef du village de Zaya et ses notables, Madame Kwame Amenon Jacqueline et enfants à Abidjan, la grande famille Katakré, enfants et petits-enfants à Abrébi, Sasako, Adjoué et Odouin, la grande famille Tapéa à Zaya, Daloa et Abidjan, la grande famille Fali à Zaya et Abidjan, les familles Yo, enfants et petits-enfants, la famille Kako d'Agri, enfants et petits-enfants à Abidjan, la famille de Oumaba, enfants et petits-enfants à Abidjan, la famille Nzikra à Congo Décro, sous-préfecture de Boaké, le commissaire Yo Zahi Alexis, le sergent-chef Basséré Wilfried, enfants et familles à Abidjan, Yo Audrey Camille, épouse à Sanogo et enfants à Abidjan, Yo Marie-Ange Dominique aux États-Unis, Yo Lago Guy Enoch Gilles Chris à Abidjan, l'ensemble des familles alliées ont la profonde douleur de vous faire part du décès dans l'espérance de la résurrection de leur fille, belle-fille, sœur, belle-sœur, belle-mère, cousine, tante, nièce, amie, épouse, mère et grand-mère, Dagri, Coco, Prisca, Rose, épouse, Yo, survenue le jeudi 23 avril 2026. Programme des obsèques. Samedi 16 mai 2026 de 17h à 20h. Présentation des condoléances au domicile familial à la Riviera Abata, 36 rue Les Graines. Dimanche 17 mai 2026 de 17h à 20h. Présentation des condoléances au domicile familial à la Riviera Abata, 36 rue Les Graines. Mercredi 20 mai 2026 de 20h à 21h30, veille religieuse à l'église Sainte-Trinité d'Akwedo Ati, route d'Abata. Vendredi 22 mai 2026 de 21h à l'aube, veille religieuse et traditionnelle à Abata à l'EPP Carrière, non loin du domicile familial. Samedi 23 mai 2026 à 8h30 à 9h, levée de corps sur le parvis de la paroisse Sainte-Trinité d'Akwedo Ati, route d'Abata. 11h à 12h30, messe de requiem à la chapelle Sainte-Jeanne d'Arc d'Abrébi, sous-préfecture de Jacquesville, suivie de l'inhumation au cimetière catholique du dit village.

0: Merci d'avoir suivi les annonces funéraires que le Seigneur Dieu accueille dans son royaume tous nos frères défunts.
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Paroli, alléluia. Nous allons proposer maintenant la lettre de Saint Paul apôtre aux Éphésiens, chapitre 1er, versets 17 à 23. Frères, que le Dieu de notre Seigneur Jésus-Christ, le Père dans sa gloire, vous donne un esprit de sagesse qui vous le révèle et vous le fasse vraiment connaître. Qu'il ouvre à sa lumière les yeux de votre cœur pour que vous sachiez quelle espérance vous ouvre son appel, la gloire sans prix de l'héritage que vous partagez avec les fidèles et quelle puissance incomparable il déploie pour nous, les croyants. C'est l'énergie, la force, la vigueur qu'il a mise en œuvre dans le Christ quand il l'a ressuscité d'entre les morts et qu'il l'a fait asseoir à sa droite dans les cieux. Il a établi au-dessus de tout être céleste, principauté, souveraineté, puissance et domination, au-dessus de tout nom que l'on puisse nommer, non seulement dans le monde présent, mais aussi dans le monde à venir. Il a tout mis sous ses pieds, et le plaçant plus haut que tout, il a fait de lui la tête de l'Église qui est son corps, et l'Église, c'est l'accomplissement total du Christ, lui que Dieu comble totalement de sa plénitude. Parole du Seigneur, lettre de Saint Paul apôtre aux Éphésiens, chapitre 1er, versets 17 à 23. Chante Roulis. Alléluia.

Ils se prosternèrent, mais certains eurent des doutes. Jésus s'approcha d'eux et leur adressa ces paroles. « Tout pouvoir m'a été donné au ciel et sur la terre. Allez, de toutes les nations, faites des disciples, baptisez-les au nom du Père et du Fils et du Saint-Esprit. Apprenez-leur à observer tout ce que je vous ai commandé. Et moi, je suis avec vous tous les jours jusqu'à la fin du monde. » Parole du Seigneur, Matthieu chapitre 28, 16 à 20.

Voilà, il s'agit donc de Success Praise. En fait, la prière exaucée qui nous propose ce titre, Ô mon Dieu. Alors, comme vous le voyez, les textes de liturgie de la parole montrent la grandeur, la gloire de notre Seigneur Jésus-Christ. Et à travers cette péricope de Saint Matthieu, nous comprenons davantage que Jésus nous dit de toutes les nations, faites des disciples, baptisez-les au nom du Père et du Fils et du Saint-Esprit. Voilà, au nom du Père et du Fils et du Saint-Esprit. Pourquoi d'autres personnes viennent à dire qu'il faut forcément baptiser les gens dans le Jourdain? Voilà. Et le baptême qui compte, c'est le baptême d'eau, de l'Esprit, au nom du Père et du Fils et du Saint-Esprit. Et c'est comme ça que l'Église baptise. Alors, dans un court instant, vous aurez à nouveau la publicité.

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Ce soir, pour nous, une grande joie de revenir sur l'ascension du Seigneur, célébrée en ce 14 mai. L'ascension du Seigneur célèbre l'entrée du Christ dans la gloire de Dieu, c'est-à-dire la fin de sa présence visible sur terre. Elle préfigure notre vie dans l'éternité, et son départ symbolise un nouveau mode de présence, à la fois tout intérieur, universel et hors du temps, car le Christ reste présent dans les sacrements et tout particulièrement celui de l'Eucharistie. Croire que le Christ ressuscité est entré dans la gloire est un acte de foi. Et nous pouvons dire que l'ascension est située entre Pâques et la Pentecôte. Et l'ascension ne peut être comprise qu'en lien avec les deux événements. Alors, comme le dit la première lecture, « Mon cher Théophile, dans mon premier livre, j'ai parlé de tout ce que Jésus a fait et enseigné depuis le commencement jusqu'au jour où il fut enlevé au ciel, après avoir, dans l'Esprit Saint, donné ses instructions aux apôtres qu'il avait choisis. » Acte des apôtres, au chapitre 1er, et l'ascension dans la Bible, en latin, « ascension » ou ascensio, action de monter, vient du verbe accendere, monter vers. L'ascension du Seigneur est la solennité célébrée au 40e jour après Pâques. Alors, nous avons vécu 40 jours avant Pâques, le temps du carême, temps de partage, de jeûne et de prière. Et nous voici 40 jours après Pâques, temps de fête et de joie, la fête de l'Ascension. Et il faut dire que la date de cette fête de l'Ascension est toujours un jeudi. Et il suffit de compter les 40 jours après le dimanche de Pâques et nous comprendrons. Et l'Église a retenu ce chiffre de 40 jours en référence au texte des Actes des Apôtres où Luc écrit « Pendant 40 jours, Jésus était apparu aux apôtres et les avait entretenus du royaume de Dieu. » C'est donc la signification que revêt cet événement en montant aux cieux. Jésus exprime ce que signifie sa résurrection d'entre les morts, à savoir entrer dans la gloire de Dieu. Tel est aussi notre avenir, entrer nous aussi dans cette gloire du Père qui nous est promise. Et c'est depuis le 4e siècle, que l'Église a fixé cette date de 40 jours. Voilà. Là, donc, l'Église nous fait comprendre toujours mieux les choses, car elle ne fait rien au hasard. Et la parole de Dieu nous le dit, que l'Église, c'est l'accomplissement total du Christ, lui que Dieu comble totalement de sa plénitude. Voilà, donc l'Église ne nous trompe pas, au contraire, c'est nous-mêmes qui devons faire l'effort de nous convertir. Encore un peu de musique.

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Et puis aussi, à partir d'aujourd'hui, c'est le Cénacle, c'est ce temps-là qui nous prépare sur au moins 10 jours à l'avènement de l'Esprit-Saint. Nous l'oublions pas, nous sommes aussi dans le mois de mai, mois dédié à la Vierge pèlerine. J'ai été heureux de passer un bon moment en votre compagnie. Tout à l'heure, vous aurez la vie abondante avec Gervais et Huy et la communauté mère du divin amour. Je le disais, j'ai été heureux de passer un bon moment en votre compagnie, moi, à Saint-Bernardin Nathanaël. J'ai bénéficié du soutien technique de Christine Koulibaly et maintenant de Axel Akona. Que la paix du Seigneur soit chez vous, que Jésus monté au ciel vous bénisse abondamment.

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3: Shalom, chers frères et sœurs, vous tous qui nous suivez sur les ondes de la RNC et sur les plateformes du ministère catholique de transformation et de développement de la communauté mère du divin amour. Je suis André Zigo et ce soir, je suis chargée de vous entretenir durant votre émission préférée, La vie abondante. Et comme tous les jeudis, nous aurons notre temps de témoignage avec un invité. Notre petite causerie avec le frère Jean-Baptiste Gervais Ehuy sur le thème du mois qui est l'obéissance à la parole clé de la bénédiction. Et ensuite, toutes les informations sur le ministère catholique de transformation et de développement. Restez connectés et on se reprend tout à l'heure après la plage musicale.

0: De retour sur le plateau, merci de nous avoir attendus après cette belle plage musicale. Je me tourne vers mon invitée. Elle s'appelle Adoulor. Elle est responsable de bureau dans une entreprise de la place et elle sera chargée ce soir de nous raconter son témoignage, de nous donner son témoignage sur l'obéissance. Je répète le thème qui nous réunit pour le mois d'avril, c'est l'obéissance à la parole clé de la bénédiction. Et le sous-thème que nous allons débattre ce soir est l'obéissance ouvre les cieux et libère l'abondance. Bonsoir Adoulor.
1: Bonsoir André.
0: Adoulor, l'obéissance, qu'est-ce que ça t'évoque quand on parle d'obéissance?
1: Je te remercie. Merci de m'avoir permis de participer à cette petite causerie, comme tu l'as dit, à l'entame. Alors, pour moi, déjà, l'obéissance, nous allons déjà dans le cadre chrétien. Et dans le cadre chrétien, obéir, c'est obéir à la parole de Dieu. Obéir aux instructions, au commandement que le Seigneur nous a donné dans tous les aspects de nos vies. Voilà. En étant chrétien ou chrétienne, notre ligne droite, notre conduite, c'est de respecter tout ce que le Seigneur nous a donné dans les prescriptions de la Bible. Voilà. Donc pour moi, obéir, c'est obéir à la parole de Dieu.
0: D'accord. Et quand tu regardes dans ta vie, est-ce que il y a un point de ta vie où tu penses que tu as obéi à Dieu et que tu as vu les fruits de cette obéissance?
1: Oui, je dirais déjà dans ma vie spirituelle, voilà, dans ma marche à la recherche de notre Seigneur Jésus-Christ, il fut un temps où, comme à la coutume on dit, quand on est jeune, on a envie un peu ça et là et tout, mais quand j'ai décidé de rechercher véritablement le Seigneur, de le chercher véritablement dans ma vie, et je me suis tout de suite laissée guider, voilà, laissée guider par tout ce que le Seigneur me disait, surtout dans la méditation de la parole, et puis aussi me permettait de pouvoir vivre, c'est-à-dire changer ma manière de vivre, d'accord? Et puis vivre selon les prescriptions de l'Écriture. Voilà, vivre selon les prescriptions de l'Écriture. Abandonner beaucoup de choses, voilà. Et puis avoir le regard fixé vers le Seigneur.
0: D'accord. Ici, notre plateau, on aime les petits détails. Oui. Donc, pour nos auditeurs qui nous suivent, quel est l'exemple palpable dans ta vie, que ce soit dans le monde du travail, dans le monde spirituel? Qu'est-ce que tu as vécu réellement? Quel exemple tu peux nous donner pour étayer tes idées?
1: Ok. Bon, déjà, quand j'ai commencé à fréquenter le ministère, je me suis tout de suite laissée guider, comme je l'ai dit au départ. Et puis, il y a des paroles intérieures. Je dirais que c'est l'Esprit de Dieu qui me parlait. Voilà, qui me disait de laisser tomber. Je dirais de laisser tomber beaucoup de choses. Voilà, de laisser tomber beaucoup de choses et de me laisser conduire, de me laisser conduire par l'esprit, de marcher selon ce que le Seigneur me présentait comme voie, sur la voie sur laquelle il voulait que j'emprunte. Et puis je dirais déjà dans ma vie spirituelle, ça m'a apporté beaucoup. Ça m'a permis de gravir, de prendre vraiment un élan dans ma vie spirituelle. Voilà, dans ma vie de prière aussi. Et puis, on dira professionnellement aussi, ça m'a apporté. Voilà, professionnellement, parce que je suis passée d'une étape à une autre, d'une étape à une autre, jusqu'à ce que je suis là aujourd'hui. Je pense que c'est déjà, moi je pense que c'est le commencement, ce que le Seigneur veut et est en train de faire dans ma vie. Voilà.
0: Alors, dans ta vie, on a vraiment besoin de détails. Hein. Dis-nous, est-ce qu'il y a vraiment un moment où tu as senti, où le Seigneur t'a demandé de lâcher prise et que toi, peut-être à cause de tes convictions, mais à cause des peurs, tu ne voulais pas aimer. Après, tu as réussi à lâcher prise et tu as vu Dieu faire opérer une transformation dans ta vie.
1: Oui. Bon, je vais juste donner un témoignage. Un témoignage, c'était, je dirais, en 2019. Voilà, à la recherche d'un emploi. Un emploi. J'avais quelque chose, un objet que je détenais. Voilà. Et une nuit, je crois que j'avais fini un temps de prière, je me suis endormie. Et c'est comme si le Seigneur me disait que l'objet que j'ai là, que je détiens là, est voué à l'anathème. Voilà. Et que si je laissais cet objet là, lui Dieu, il allait m'ouvrir une très grande porte. Et donc, je me suis réveillée et il m'a présenté l'objet tel qu'il était. Je me suis réveillée le lendemain matin et j'ai pris l'objet, je l'ai mis à la poubelle. Quand je l'ai mis à la poubelle, je suis allée au travail. Et en sortant, j'échangeais déjà avec un directeur d'une entreprise, une institution financière de la place, et qui m'a appelé ce même jour-là. Et il m'a dit de passer à son bureau. Et dès que je suis allée, il m'a dit, bon, je souhaiterais qu'on travaille ensemble. Et que j'ai vu le potentiel que tu as. Et je souhaiterais vraiment que tu intègres mon équipe.
0: Automatiquement.
1: Et je vous assure que c'était c'est deux secteurs différents. C'est-à-dire que ce nouveau secteur-là, si tu n'as pas déjà fait des études ou tu n'as pas déjà côtoyé, tu ne peux pas y entrer. Mais le Seigneur m'a fait cette grâce en 2019 d'entrer dans cette structure-là. Et c'est un témoignage qui m'a marqué énormément. Et j'ai l'habitude de dire que je me dis si je rends grâce à Dieu parce que ce thème-là, c'est important pour moi parce que je suis quelqu'un de très obéissante. Vraiment, suis-toi à la parole de Dieu. En tout cas, je me force au plus dur que ce soit d'obéir à Dieu. Donc, quand je l'ai fait, j'ai tout de suite vu les fruits. Et donc, je me suis accrochée. Ça a été un déclic, moi, pour dire, c'est Dieu ou rien. Dieu ou rien.
0: Amen.
1: Ouais. Donc, vraiment, et c'est comme si c'était un déclencheur à tout ce qui a suivi dans ma vie professionnelle et spirituelle.
0: Amen. Et ma dernière question, c'était, est-ce que tu n'as pas eu peur? C'est-à-dire, quand il a demandé à ce que tu laisses tomber ce que tu avais, peut-être c'était une sécurité pour toi, mais est-ce que tu n'as pas ressenti cette peur?
1: C'était pas un objet de sécurité, quoi que ce soit. C'est quelque chose qu'on utilise tous les jours couramment, mais ça m'a été offert comme cadeau, ou du moins j'ai pris. Voilà, j'ai voulu prendre, puisque ça m'a plu, je suis allée, j'ai vu ça chez la personne et j'ai récupéré. Voilà. Et c'était comme si c'était un blocage pour moi. Et je voulais même pas m'en séparer aussi.
0: Donc c'est devenu comme un talisman.
1: Et voilà, que j'avais. Et quand le Seigneur m'a montré ça en songe, le lendemain matin, j'ai vraiment pas hésité. J'ai pas eu peur. C'était comme si c'était une libération pour moi, voilà, que il y avait quelque chose de nouveau au fait que le Seigneur voulait faire dans ma vie. Voilà. Je pense que c'était comme une ouverture pour moi. C'était la porte, comme le Seigneur dit, je frappe à ta porte. Si tu entends ma voix que tu ouvres, j'entrerai, je serai avec toi. Donc c'était comme ça que le Seigneur me disait, je frappe à ta porte. Donc cet objet que tu as là, débarrasse-toi et puis tu vas voir ce que je vais faire dans ta vie.
0: Amen. Et est-ce que tu peux dire que t'as la pratique d'une certaine vie spirituelle a permis ce contact avec Dieu?
1: Oui, c'est dans ma recherche, je disais, comme je le disais à l'entame, j'étais à la recherche du Seigneur, je cherchais Dieu. Au départ, comme tout chrétien ou toute personne qui va à l'église ou qui va dans des assemblées de prière, on est à la recherche de miracles. Mais lorsque on change et on recherche véritablement le Seigneur nous donne plus que ce qu'on demande. Voilà, le Seigneur donne plus que ce qu'on demande. Parce que nous, moi, je donne mon témoignage personnel. Moi, je recherchais du travail. Je cherchais seulement que du travail. Donc, quand je vais prier, quand je vais dans une assemblée de prière, ou quand je vais dans une veillée, c'est ma seule prière, c'était Seigneur, donne-moi un nouvel emploi, donne-moi un nouvel emploi, je veux changer d'emploi. C'était ça qui m'avait vraiment motivé, si on veut dire, à chercher Dieu. Maintenant, quand j'ai commencé à suivre les enseignements, à faire des retraites et à venir au ministère à écouter la parole de Dieu et tout, je me suis dit, C'est vrai que le Seigneur va me donner un emploi, mais il faudrait que moi aussi je cherche à plaire au Seigneur. Voilà, parce qu'il ne faudrait pas qu'on soit toujours là à demander, mais qu'est-ce que nous-mêmes nous faisons pour le Seigneur? Nous cherchons à plaire à Dieu. Moi, j'ai appris et je recherche toujours jusqu'à présent à plaire au Seigneur, à plaire à Dieu dans ma manière de vivre, dans tout ce que je fais, je veux plaire au Seigneur. Donc pour cela, quand le Seigneur m'a fait cette révélation, qui m'a montré ça, je me suis vraiment pas braquée, j'ai obéi automatiquement.
0: Et jusqu'à aujourd'hui, tu as dit, quand tu as laissé, le Seigneur a ouvert, et jusqu'à aujourd'hui, il continue de te
1: il
0: bénir.
1: Il continue d'ouvrir des portes et des portes. Il continue d'ouvrir des portes.
0: Amen. Donc vous êtes invités, chers frères et sœurs qui nous suivez, à laisser le Seigneur vraiment prendre la place totalement, parce que je pense que c'est ce que tu as fait. Tu as laissé le Seigneur prendre la place dans ta vie pour que, voilà, aujourd'hui, tu puisses voir ses fruits jusqu'à aujourd'hui. Le Seigneur a fait pour toi de grandes choses et aujourd'hui, tu vois les fruits de tout ce qu'il a manifesté dans ta vie. Est-ce que tu as une discipline de vie? Est-ce que tu as mis en place une discipline de vie pour ne pas retourner à ton ancienne vie ou bien tu te laisses vraiment conduire?
1: Moi, je n'appelle pas ça une discipline de vie, mais plutôt, comme je l'ai dit tout à l'heure, je veux plaire au Seigneur. Donc, quand tu veux plaire au Seigneur, il y a certaines pratiques, il y a certaines choses que tu ne fais pas. Voilà. Donc, tu essaies de vivre, vraiment, tu essaies de vivre, de respecter les commandements de Dieu. D'accord? À méditer sa parole, à prier en tout temps, vraiment à vivre ta communion avec le Seigneur, à le rechercher surtout. Voilà, moi, en tout cas, c'est comme ça que je vis ma vie au quotidien. Voilà, je cherche à plaire au Seigneur, à méditer la parole, à prier, comme on le dit, et puis surtout à aimer mon prochain. Voilà, à aimer mon prochain. Et l'essentiel, c'est vraiment, pour moi, hein, l'essentiel, c'est de plaire au Seigneur. Donc, tout ce que je peux faire pour plaire à Dieu, je le fais.
0: Ok, et maintenant que tu sais que si tu obéis à Dieu, tu verras sa main sur toi, qu'est-ce que tu peux donner, on va dire, comme recommandation à une frère, à une sœur, qui nous suit et qui peut-être elle aussi, elle attend quelque chose du Seigneur, mais peut-être qu'elle prie mal ou bien elle a besoin d'être vraiment orientée. Quel est ton petit mot, on va dire?
1: D'accord. Je dirais d'abord que nous sommes tous à la recherche d'une situation, d'une amélioration, d'une situation donnée de notre vie. Mais pour mon témoignage, je pense que ça ne devrait pas être le point clé, ou bien, je dirais, ça devrait être le point clé de notre recherche de Dieu. Voilà, ça ne doit pas être le point clé. Je dirais plutôt, le Seigneur a dit dans sa parole, « Fais de moi tes délices, je te donnerai ce que ton cœur désire. » Donc, si tu fais de l'Éternel tes délices, te donnera ce que ton cœur désire. Donc, apprends à aimer le Seigneur. Apprends à aimer le Seigneur, d'abord. Apprends à lui faire confiance, déjà. Apprends à marcher dans ses pas, d'accord? Et puis, surtout, montre-lui que tu es là, que tu l'aimes, que tu es là pour lui. Il aura forcément sa main dans tout ce que tu feras.
2: Merci, Madame Adoula. Vraiment, votre témoignage m'a... est un peu en rapport avec ma conviction de maintenant, parce que depuis un moment, j'essaye d'obéir, de marcher selon la parole de Dieu, et je pense que votre témoignage tombe au bon moment. Donc, ma question était la suivante. Est-ce que dans votre démarche, lorsque vous avez pris la parole, vous avez décidé de marcher selon la parole de Dieu, est-ce qu'il vous est arrivé un moment où vous avez flanché? Est-ce que vous vous êtes dit à vous avez obéi, et puis arrivé un moment où vous avez lâché, après vous avez repris. Est-ce que c'est resté continuel depuis la prise de décision? Est-ce qu'à un moment donné, vous avez lâché Dieu?
1: D'accord, je te remercie. Alors, je dirais oui, ça a été difficile, mais j'ai pas flanché. J'ai pas reculé. Voilà, je suis allée à fond. Comme je l'ai dit, ce signe-là, ça m'a montré que j'étais dans... Je dirais la vérité. Ça m'a montré que le Seigneur était avec moi. Et il arrivait des fois où, après cette situation-là, il y avait d'autres blocages, comme je le dis, il y avait d'autres blocages, mais je ne regardais pas à ça. Parce que le Seigneur déjà m'avait déjà tendu la main. Il m'avait montré qu'il pouvait faire plus grand. Voilà. Comme je le dis, c'était deux secteurs d'activité très différents. C'est pas possible de quitter de ce secteur et aller dans un autre secteur sans avoir côtoyé. Voilà. C'était pas vraiment, c'est pas possible. Voilà. Mais le Seigneur m'a montré que il est le Dieu de l'impossibilité. Donc, du coup, dès que je suis devant une situation encore plus difficile, je m'en remets à lui. Je garde confiance. Je prie cette, c'est vrai, souvent c'est très difficile. Je ne peux pas nier le fait qu'il y a des personnes, je suis sûre, qui subissent ou bien qui vivent des situations. Et après, il se dit, Seigneur, est-ce que vraiment tu es avec moi? Le Seigneur est avec toi dans ce que tu vis. Si le Seigneur t'a manifesté une toute petite, il a fait une toute petite chose pour toi, prie avec. Souvent, le Père lui dit, dis ça au Seigneur. Seigneur, je me rappelle, tu as fait ça pour moi à une telle période, à un tel endroit. Et je sais que cette situation-là, tu vas permettre à ce que je puisse passer. Voilà. Donc, j'ai vraiment pas flanché. C'était dur, hein. Ça a été dur. Souvent, il y a des situations, jusqu'à présent, c'est vrai, c'est un peu compliqué. Mais j'ai le regard tourné vers le Seigneur. J'ai le regard tourné vers le Seigneur. Et au bout, il me montre, il me donne la victoire.
0: Merci. Merci Adoulo pour ce très beau témoignage. J'espère que vous aussi, vous avez été touchés par ces mots et que à partir d'aujourd'hui, vous allez prendre une décision pour votre vie. Ne bougez surtout pas, restez toujours connectés. On se reprend tout à l'heure.

0: De retour sur le plateau, nous nous tournons déjà vers le frère Jean-Baptiste Gervais-Évy du ministère catholique de transformation et de développement de la communauté Mère du Divin Amour. Bonsoir frère Jean-Baptiste.
1: Bonsoir.
0: Nous sommes ravis de t'avoir sur notre plateau.
1: Très heureux d'être avec vous.
0: Et ce soir, nous allons aborder le sous-thème qui est « L'obéissance ouvre les cieux et libère l'abondance ». Frère Jean-Baptiste, à quel moment l'obéissance libère l'abondance dans la vie d'un chrétien?
1: Je bénis le nom du Seigneur pour cette question. Le thème dit « L'obéissance ouvre les cieux et libère l'abondance ». C'est-à-dire que l'obéissance devient ici comme une clé qui agit en faveur du chrétien, en faveur de celui qui obéit à la parole de Dieu. Jésus a dit dans sa parole, « Je suis venu pour que mes brebis aient la vie et qu'elles soient dans l'abondance. » Donc, la vie que Jésus est venu nous donner est une vie abondante. Et c'est ça, en fait. Donc, quand un chrétien vit en tenant compte de ce que Jésus lui dit, c'est-à-dire en tenant compte de la parole, alors il expérimente la réalité de ce verset. Jésus dit que la vie que je te demande de mener est une vie qui va te permettre d'être dans l'abondance. Donc c'est dire que lorsque je suis en train de marcher selon la parole de Dieu, lorsque je suis en train de vivre selon les commandements, selon les préceptes, lorsque je mets en application au quotidien la parole de Dieu, j'attire sur ma vie une certaine faveur qui fait que le Seigneur libère sur ma vie la grâce et l'abondance. Et donc, c'est en ce moment-là que le chrétien peut expérimenter cela parce que, justement, la parole de Dieu devient son quotidien.
0: Et est-ce que ça veut dire qu'il faut se détacher? Par exemple, lors dans son intervention, elle dit qu'il arrive un moment où il fallait qu'elle se détache de ce qui la représentait pour pouvoir s'attacher à la parole que Dieu avait dans sa vie pour la voir se manifester. Est-ce que c'est dans toutes les étapes de notre vie qu'il faut se détacher de nous-mêmes, de ce qu'on pense, mais de ce qu'on pense être pour pouvoir embrasser ce que Dieu a pour nous?
1: Alors, c'est Jean-Baptiste qui peut te répondre. Jean-Baptiste dit que moi, je diminue pour que lui, il grandisse. Ça veut dire quoi? Ça veut dire ma personne, mon moi, va s'effacer devant la personne, le moi du Seigneur. Donc, le moi du Seigneur devient mon moi. Donc, c'est clair qu'il y a un détachement à opérer de son ancienne vie, du vieil homme, pour entrer dans une nouvelle vie. Voilà. L'homme nouveau, une nouvelle intelligence, une intelligence renouvelée, nous permet de toucher du doigt une réalité. Vous savez, Dieu est cohérent. Ce que le Seigneur attend de nous, c'est que nous puissions vivre dans l'esprit. Vivre dans l'esprit, c'est vivre conformément avec la parole de Dieu. En fait, nous avons été créés par Dieu pour vivre dans l'esprit. Nous avons été créés par Dieu pour vivre conformément à sa parole. Sa parole est un processus de vie. Donc, tu ne peux pas dire, je veux bénéficier de mes acquis du royaume et puis ne pas marcher selon les principes du royaume. Et c'est ça, en fait. Et souvent, c'est ce qui fait que beaucoup n'arrivent pas à voir se manifester cette abondance dans leur vie. Parce qu'ils n'ont pas compris que devenir chrétien devient un détachement radical de l'ancienne vie que j'ai menée jusque-là pour épouser un nouveau modèle de vie que le Christ nous donne. Alors, je peux faire l'expérience de l'abondance. Mais j'ai le choix, hein. C'est pas quelque chose qui est imposé, c'est quelque chose qui est proposé. Tu peux décider de dire, bon, de temps en temps, je vais vivre selon la parole de Dieu, et puis de temps en temps, je vais vivre selon moi. Mais il dit, tu n'es ni chaud, tu n'es ni froid, je te vomis. Ça veut dire que ce qui doit se produire quand tu décides de vivre de manière radicale la parole de Dieu ne va pas se produire dans ta vie. Donc, si tu veux expérimenter ce que la parole dit, il faut entrer totalement dans la parole. Donc, ça veut dire que c'est une vie où on entre vraiment de façon radicale.
0: Et est-ce que le fait d'être, d'appartenir à un sous-groupe, un ethnie, je prends par exemple chez nous les Agnis, on a des coutumes, on a des croyances. Très souvent, on a un esprit qui est relié à tout ce qui est tout ce qui représente notre culture. Est-ce que cela ne va pas en porte-à-faux avec ce que Dieu a pour nous souvent?
1: Non, je pas forcément. Mais il se peut qu'il y ait des éléments de la culture qui peut être aller contre la parole. Ça se peut. Il faut bien regarder. Mais d'une manière générale, il faut faire la différence entre la culture et le culte. D'une manière générale, la culture, elle est bonne. Elle permet de vivre quelque chose de fort. Mais c'est le culte qui est différent. Parce que quand dans notre vie traditionnelle, nous rendons un culte à des génies, à tout ça, ben, c'est une pratique religieuse. Or, nous sommes déjà chrétiens. Donc à partir de ce moment-là, on ne va pas suivre deux cultes. Voilà, nous, notre culte, c'est Dieu. Le culte traditionnel, c'est un culte traditionnel qui... Voilà. Voilà, donc c'est là où il peut avoir sûrement un problème. Mais il se peut aussi que, de manière traditionnelle, bien dans la culture dans laquelle on a, il y ait des habitudes qui peuvent aller contre la parole. Alors, donc c'est à toi, en tant que chrétien, de discerner. Et en plus de cela, c'est que si tu ne connais pas la parole, comment tu vas faire pour discerner?
0: Ah, c'est ça.
1: Voilà. Et si tu connais pas la parole, tu vas pas discerner. Tu vas entrer dans ces pratiques-là parce que ça fait bien, c'est dans la culture, mais ça va à l'encontre de la parole de Dieu. Donc, il y a du discernement à avoir.
0: Pour revenir au témoignage de Adoula, elle a dit qu'elle aspirait au travail et finalement le Seigneur l'attendait sur deux plans. Est-ce que nos désirs, nos envies sont toujours en conformité avec ce que Dieu attend de nous?
1: Non, nos désirs et nos envies ne sont pas toujours en conformité avec ce que Dieu attend de nous. Et c'est pourquoi c'est important pour un chrétien de chercher à savoir avant tout quelle est la volonté de Dieu. Elle a dit qu'elle cherchait du travail et ce que Dieu voulait, c'était une intimité avec lui. Alors donc, c'est lorsqu'elle est rentrée dans cette intimité avec Dieu que la volonté, ce qu'elle désirait, s'est manifestée. La Bible dit, fais de l'Éternel tes délices et il te donnera tout ce que ton cœur désire. Donc, une fois que Dieu devient ta priorité, alors il ouvre les écluses des cieux pour toi. Et c'est ça en fait le principe. Comprendre que ce que Dieu attend de nous, c'est que nous soyons en conformité avec sa parole. Parce que il sait que c'est la vie que lui nous propose qui nous permet justement de nous en sortir réellement et de bénéficier de tous les acquis du royaume. Alors, donc, il attend que chacun de nous, nous puissions entrer véritablement dans lui, sa vision. Ce n'est pas à Dieu d'entrer dans notre vision. Ce n'est pas nous qui allons dire à Dieu, viens faire ça. C'est Dieu qui nous dit, viens faire ça. Donc, ça dit simplement que la première des choses qu'un chrétien doit chercher à faire, c'est savoir véritablement quelle est la volonté de Dieu sur sa vie. Alors, une fois qu'il sait la volonté de Dieu sur sa vie, alors maintenant il peut prier dans le sens de la volonté de Dieu. Parce que Dieu, il exauce que sa volonté.
2: Je vais rebondir sur le verset que le frère Jean-Baptiste j'avais à donner concernant le fait qu'on dit et dans la parole de Dieu il est écrit fais de l'Éternel tes désirs et il te donnera ce que ton cœur désire. Alors la fin de la parole dit que le Seigneur te donnera ce que ton cœur désire. Est-ce que par moment ce que l'on désire et si on le demande à Dieu il peut nous donner ou pas?
1: Ce que l'on désire.
2: Oui, parce que vu que dans la parole, on dit faire de l'Éternel
1: Tes
2: tes
1: délices.
2: délices et il te donnera ce que ton cœur désire. Vu que c'est mon cœur qui désire quelque chose, si je viens que je lui demande ce que mon cœur désire, pourquoi est-ce qu'il ne peut pas me donner ce que mon cœur désire?
1: Et c'est une conjonction de coordination. Donc quand il dit et, ça veut dire qu'il y a un lien entre ce qu'il vient de dire et ce que... ce qui vient derrière. Alors, si tu décides d'enlever ce qui vient avant le et que tu prends seulement ce qui vient après le et, tu n'es pas dans le contexte de Dieu. Le contexte de Dieu, c'est fais de l'Éternel tes délices. Et il te donnera ce que ton cœur désire. Et toi, tu dis, donne-moi ce que mon cœur désire. C'est pas grave si je ne fais pas de toi mes délices.
2: Non, mais tu me fais de lui mes délices. Mais vu qu'on dit, c'est ce que Dieu veut qu'il nous donne.
3: Oui.
2: Mais je fais de toi mes délices, mais ce que moi je veux, la fête donne-le aussi.
1: Non. Ce qu'on ne comprend pas dans ce texte, c'est quoi? C'est que Dieu devient délicieux dans ta vie seulement quand tu es dans sa volonté. En fait, c'est le gros piège en fait de ce test. C'est-à-dire que quand tu aimes Dieu, quand Dieu devient, tu t'abandonnes. C'est-à-dire quand il devient ton amour, il devient ton essentiel. Il n'y a pas quelque chose d'autre que tu désires que lui. Et c'est ça la différence. Donc, évidemment. Donc c'est ça le principe et c'est ça que nous devons comprendre. Ce que Dieu attend de nous, c'est que on soit réellement ces hommes et ces femmes qui ont pris Dieu en premier comme notre essentiel. Mm-hmm. Que Dieu soit ton essentiel. Et ça fait toute la différence.
0: Et comment on aime Dieu? Comment on fait de Dieu sa priorité? Au point où il nous donne ce que notre cœur désire.
2: Ça, c'est tu deviens bête. Hein? c'est la bêteté. Parce que tu ne réfléchis pas. Tu peux pas dire que non, je vais marcher. C'est la folie dans Dieu. Là, faut pas essayer de le comprendre. Faut faire ça, non. Faut partir, ça, non. Faut avancer. En tout cas, c'est ce que moi je comprends de la façon dont dans ma démarche avec Dieu, c'est juste ici. C'est faut toujours au fou même. C'est-à-dire, tu n'as pas à faire. Il y a des personnes, par exemple, lorsqu'ils essaient de marcher avec Dieu, ils essaient d'avoir une logique. C'est-à-dire quand je fais ici, normalement, ça doit être ça. Or, avec Dieu, moi, je me dis que faut partir sur moi. Faut faire, faut t'élever, faut prier. Tu deviens comme une personne qui n'a pas un cerveau pour réfléchir.
1: D'accord. En fait, ce que tu es en train d'imager, c'est autre chose en réalité. En réalité, il faut comprendre que il y a deux logiques. Il y a la logique rationnelle, auquel nous sommes tous habitués en tant qu'êtres humains, parce qu'on est parti à l'église, on est parti à l'école, on a été formé, on a eu une éducation dans la vie, et le monde nous a fait comprendre que la logique, elle est rationnelle. Maintenant, ce qu'on ne sait pas, c'est qu'il y a une autre logique qui est au-dessus de la logique rationnelle, qui est la logique de la foi. Et cette logique-là, c'est dans la parole de Dieu seulement que tu peux la comprendre, que tu peux la saisir et que tu peux l'utiliser. Et comprendre qu'elle est logique. Vous voyez? Elle a sa logique qui n'est pas la logique rationnelle. Donc, vu que sa logique n'est pas la logique rationnelle, on a l'impression que c'est quelque chose qui, entre guillemets, nous tombe du ciel. Mais si tu prends le temps de te former et que tu apprends à connaître réellement cette logique, tu vas voir la cohérence qui est derrière cette logique. Et en fait, c'est le gros problème. C'est que c'est pas tous les chrétiens qui acceptent de se former et pour comprendre la logique qui est dans la parole de Dieu. Quand tu comprends la logique qui est dans la parole de Dieu, il y a des choses qui deviennent évidentes pour toi. Et alors que ce ne sera pas évident pour les autres vont voir noir, toi tu vois blanc. Parce que simplement, tu es dans une logique qui est différente de leur logique. Mm-hmm. Voilà le truc, quoi. C'est que, réellement, c'est ça le principe. Donc, ça veut dire que il est temps que tu aies encore un peu plus loin dans la formation. Et ça va faire en sorte que tu comprennes cette logique-là. Et c'est tout l'enjeu de ce que nous sommes en train de faire. Comprendre que il n'y a pas quelqu'un qui est plus cohérent que Dieu. Ça n'existe pas. Mais seulement, comme elle dit, cette logique est tellement élevée que si tu n'as pas compris, tu t'es dit ça cette affaire là je dois appliquer seulement, voilà, c'est tout ce que je dois, comme elle dit, je dois me faire comme bête et puis avancer, voilà. Mais une fois que tu comprends, alors ça devient différent. Il dit, moi Dieu, mes pensées sont au-dessus de vos pensées, mes voix sont au-dessus de vos voix. Et pour nous faire comprendre réellement le niveau de différence qu'il y a, il dit, autant les cieux sont élevés au-dessus de la terre, autant mes pensées sont élevées au-dessus de vos pensées, autant mes voix sont élevées au-dessus de vos voix. Donc tu vois, non? Quand tu t'arrêtes et puis tu regardes le ciel là, toi, mais tu vois la distance. Hein? Et il dit que lui là, ses voix là, cette distance que tu vois là, c'est comme ça ses voix sont. Donc ça veut dire que pour que tu puisses entrer dans ses voix, tu as besoin de rentrer dans la connaissance. Et c'est pour cela que la parole de Dieu existe. Et c'est pour cela que c'est un enjeu pour nous tous qui sommes chrétiens. Et vraiment, il ne faut pas se blaguer. Il ne faut pas se blaguer. Tu ne peux pas entrer dans ton héritage avec Dieu si tu n'entres pas dans ses voies. Ce n'est pas possible. Ce n'est pas possible. Donc, la connaissance de ces voies-là, c'est le commencement de tout. C'est le commencement de tout. Donc, si tu connais les voies de Dieu, alors tu vas évoluer dans une autre sphère qui va te permettre de faire la différence. Mais si tu ne prends pas le temps, vous voyez, tous ceux qui sont dans des différents domaines d'activité, là, aujourd'hui, j'ai mon master 2 en intelligence artificielle, tout ça, des trucs comme ça. Mais c'est parce qu'ils sont allés à l'école, c'est parce qu'ils ont bossé, c'est parce qu'ils ont acquis de nouvelles connaissances, qu'ils sont capables d'opérer dans cette dimension. Mais s'ils n'ont pas la connaissance, est-ce qu'ils peuvent le faire? Non, ils ne peuvent pas. Et c'est la même chose. Mais quand il s'agit maintenant de la chrétienté, on a l'impression que bon, il ne faut pas bosser quoi, il ne faut pas... Non, c'est une grosse erreur. Il y a une vie que Jésus est venu nous proposer. Et c'est cette vie-là qui nous mène dans les voies de Dieu. Et pour la connaître, là, il n'y a pas autre chose, c'est sa parole.
0: La parole. Et je voulais savoir, mais la place de l'Esprit Saint pour tout ça.
1: Alors, la Bible dit que la parole est l'épée du Saint-Esprit. C'est la nourriture de l'Esprit. Donc, Jésus a dit, quand il va venir, il va faire quoi? Il va vous rappeler tout ce que je vous ai enseigné. Or, tout ce que Jésus nous enseignait est où? Dans sa parole. Donc, quand le Saint-Esprit vient, il se saisit de la parole et puis il ouvre ton intelligence. Donc, lui, il te révèle la signification de la parole. Il te révèle ce que cette parole l'avait dit. Comment tu dois le faire? Comment? Voilà, c'est ça son rôle. Donc, il se sert de la parole.
0: Donc, si je comprends bien, il faut que l'Esprit Saint soit là, comme ça, quand tu lis la parole de Dieu,
1: exactement,
0: ça devient comme un...
1: Voilà, tu as la compréhension qu'il faut. Sinon, ça va être comme des énigmes pour toi.
2: Je veux que Frère Jean-Baptiste Javel nous donne le secret. Comment lui, il a fait pour entrer dans les voies de Dieu?
1: Alors, donc, la première des choses, comme tu dis là, c'était que j'ai plus le temps de faire des études bibliques avec des gens qui s'y connaissaient. Et donc, au fur et à mesure qu'on était en train d'avancer, on m'expliquait, et donc j'arrivais à comprendre progressivement. Et donc, c'est à partir de là maintenant que j'ai eu cette ouverture-là qui m'a permis moi-même maintenant d'acheter des livres chrétiens, de lire et de comprendre. Et puis, quand je prends la Bible que je médite, je comprends, ainsi de suite, ainsi de suite, ainsi de suite. Donc, c'est toutes ces étapes-là.
0: D'accord. Ok, comme on est, on va dire la dernière émission sur notre thème, l'obéissance à la parole comme clé de la bénédiction. Après toutes ces émissions passées, qu'est-ce qu'on peut retenir en définitive?
1: Ce qu'on doit retenir en définitive, pour moi, c'est ce que Jésus-Christ lui-même l'a dit. Il est le chemin, il est la vérité, il est la vie. Donc, Jésus est la parole est le chemin, la parole est la vérité, la parole est la vie. Donc, ces trois choses-là sont inhérentes à la parole. Et donc, si tu n'es pas dans la parole, en fait, tu n'es pas dans la vie. C'est vraiment ça. Et ce qui est un peu paradoxal, c'est que souvent, les chrétiens pensent que la vie de Dieu, là, ils vont la mener après leur mort, quand ils vont se retrouver dans le royaume des cieux. Or, il y a une vie abondante à avoir sur la terre avant de se retrouver dans le royaume des cieux. Et moi, je suis partisan de cette vie abondante-là. Je suis partisan de ceux qui cherchent à vivre cette vie abondante sur la terre avant de se retrouver dans les cieux. Et j'ai compris que pour vivre cette vie abondante-là, il faut être un familier de la parole. Et le Seigneur a dit à Josué que le livre de cette loi ne s'éloigne point de ta bouche. Médite-le jour et nuit pour agir conformément avec tout ce qui est écrit. Il dit, c'est alors que tu connaîtras la réussite, que tu réussiras dans toutes tes entreprises. Donc, je sais que le fait de vivre selon la parole de Dieu,

vous avez pris l'essentiel de ce thème. Obéir à la parole de Dieu, c'est la clé de toute bénédiction. On se reprend tout à l'heure après la plage musicale.

0: Seigneur, nous voulons te bénir ce soir.
1: Parce que tu es le Dieu de nos vies. Nous voulons, ô Dieu, te présenter toutes les requêtes de tes enfants, toutes leurs intentions. Tu as dit dans ta parole, fais de l'Éternel tes délices et il te donnera ce que ton cœur désire. Ce soir, ô Dieu, regarde tous ces auditeurs qui ont suivi tout ce mois les émissions de la vie abondante. Seigneur, tous ceux qui sont sur les plateformes des réseaux du ministère catholique de transformation et de développement. Seigneur, regarde ces personnes-là qui sont des auditeurs assidus. Ce peuple-là qui est devant toi et qui est en quête de savoir, de connaissance, qui est en quête au Dieu de révélation venant de toi. Seigneur, je t'en supplie, ouvre leur esprit à la connaissance des Écritures. Seigneur, que ta parole soit leur nourriture, que ta parole soit le fondement de leur

0: que toutes ces émissions deviennent une semence dans leur vie, une semence qui transforme leur vie et qui font d'eux, Seigneur, tes alliés, ces hommes et ces femmes sur qui, Seigneur, ô Dieu, tu reposes. Seigneur, utilise-les avec puissance pour accomplir la mission que toi, tu leur donnes. Je t'en supplie, conduis chacun dans sa destinée, que chacun, ô Dieu, connaisse véritablement le plan merveilleux que tu as sur sa vie. Père, je lève la voix vers toi dans cette intercession et tends ta main sur eux. Que tout ce qui les empêche d'entrer dans ta volonté soit écarté maintenant au nom de Jésus-Christ Nazareth. Que tout ce qui les empêche, Seigneur, d'avoir ta parole comme, ô Dieu, socle de leur vie, soit écarté de leur vie maintenant au nom de Jésus-Christ Nazareth. Seigneur, ne laisse jamais personne errant. Père, que chaque situation de leur vie le rappel, Seigneur, que le fondement, c'est ta parole. Seigneur, donne à chacun ce désir profond de méditer ta parole au quotidien, ce désir de vivre pleinement ta parole, ce désir de marcher pleinement dans ta parole. Que ta parole, Seigneur, soit une lumière de vie pour eux. Ce soir encore, j'élève la voix vers toi parce que, Seigneur, c'est ta parole qui a transformé ma vie, c'est ta parole qui a opéré dans ma vie, Seigneur. Que ta parole, Seigneur, opère dans la vie de tous tes enfants qui sont là, qui suivent l'émission. Seigneur, que le changement s'opère, que la mentalité de chacun d'eux soit totalement transformée afin que, Père, ils puissent marcher selon tes voies. Seigneur, tu veux des leaders, ô Dieu, selon ton cœur, des hommes et des femmes, Seigneur, qui sont conduits par le Saint-Esprit, qui marchent selon tes voies. Ce soir, que la puissance de ton esprit se déploie sur la vie de tes serviteurs, toutes ces personnes-là qui nous suivent, que l'onction qui vient d'en haut les remplisse, les inonde, et que, Seigneur, ils deviennent pour toi comme des instruments qui vont toucher d'autres personnes, qui vont transformer la vie de d'autres personnes. Parce que, Seigneur, ils sont enseignés à travers ta parole. Seigneur, je t'en supplie, que tous ceux et celles qui ont suivi ces témoignages, qui ont été impactés par ces témoignages, Seigneur, soient des hommes et des femmes qui témoignent de ce que toi tu as fait. Que ces témoignages transforment la vie de tes enfants, afin qu'ils connaissent, Seigneur, ô Dieu, les bontés et les grâces qui viennent de la réalité de ta parole. Seigneur, obéis à ta parole. Déclenche, ô Dieu, les écluses du ciel. C'est pourquoi, Seigneur, regarde toutes ces personnes qui ont compris que la véritable vie, c'est ce qui vient de toi. Seigneur, répands ton onction sur leur vie. Que ta main puissante agisse afin que ces personnes-là entrent en possession de leur héritage. Ce soir encore, je veux, ô Dieu, te présenter tous ceux et celles qui sont en quête d'emploi. Père, la solution est dans ta parole. La solution est dans la logique de la foi. Seigneur, donne à chacun de comprendre ta parole, de te découvrir à travers ta parole, afin que, Seigneur, ta main puissante agisse. Tu l'as fait, ô Seigneur Jésus, pour Pierre. Tu peux le faire encore, Seigneur, pour d'autres personnes. Tu l'as fait dans le passé, Seigneur. Tu es intervenu lorsque Pierre était désemparé après sa pêche. Oh, tu es intervenu dans sa vie, Seigneur, afin que les choses changent. Ce soir, je lève les mains vers toi, Père, afin que le miracle se produise dans la vie de tous tes enfants. Je te présente leur vie professionnelle ce soir. Seigneur, arrose leur vie professionnelle. À cause de ce temps, Seigneur, ouvre les écluses du ciel et bénis tes enfants. Bénis leur vie au quotidien. Bénis leur vie professionnelle. Seigneur, ceux qui cherchent l'emploi, Père, ouvre les écluses du ciel pour eux. Oh Dieu, afin qu'un travail nouveau se présente à eux. Seigneur, ouvre les opportunités, Seigneur, afin que, Seigneur, ils puissent entrer dans un emploi. Père, je t'en supplie, regarde ces jeunes-là qui sont en quête de promotion, d'élévation. Seigneur, étends ta main sur eux ce soir et que l'élévation devienne leur partage. Seigneur, que ta main puissante agisse afin que toute situation contraire à ta volonté sur leur vie soit écartée maintenant au nom de Jésus-Christ Nazareth. Seigneur, que tout blocage dans leur avancée, Seigneur, soit écarté maintenant. Seigneur, qu'ils connaissent l'évolution, qu'ils connaissent l'élévation à cause de ta main que toi tu étends sur eux. Ce soir, je te présente des personnes qui connaissent des blocages dans leur avancement, dans leur vie professionnelle. Seigneur, que les blocages soient cassés maintenant au nom de Jésus-Christ de Nazareth et qu'ils connaissent la gloire qui vient de toi. Seigneur, élève tes enfants, bénis-les dans leur aller comme dans leur retour. Bénis-les dans chaque aspect de leur vie. Seigneur, ouvre leur intelligence afin qu'ils maîtrisent tous les domaines d'activité dans lesquels ils sont. Et que par cette maîtrise-là, ô Dieu, cette maîtrise exceptionnelle, les patrons comprennent et acceptent de les faire avancer. Seigneur, ce soir, je veux te présenter tous ceux et celles qui ont décidé de monter leurs affaires. Seigneur, c'est toi qui es le créateur par excellence. Seigneur, étends ta main sur eux, arrose leur esprit, inonde leur esprit, afin que, Seigneur, ils connaissent véritablement le lieu de leur appel. Seigneur, regarde les activités qu'ils veulent mener. Ils ont besoin de discernement. Père, que ta main puissante agisse, afin que, Seigneur, ils sachent véritablement ce qu'ils ont fait. Tu as déposé en chacun des talents. Que ces talents soient la source, Seigneur, de leurs activités professionnelles. Que chacun puisse fructifier ses talents, le développer, afin que, Seigneur, ta main puissante agisse. Père, rends-les milliardaires à travers leurs talents, qu'ils connaissent la prospérité et l'élévation, parce que, Seigneur, toi, ta main est sur ces activités. C'est toi qui as installé, ô Dieu, Adam dans le jardin d'Éden, pour qu'il puisse cultiver et garder. Seigneur, que maintenant ta main puissante soit sur leur activité professionnelle, qu'ils connaissent la prospérité, quel que soit le lieu où ils exercent ces activités, ces entreprises-là, que tout ce qui s'élève contre eux soit abaissé. Que tout ce que l'ennemi est en train de traiter dans l'obscurité pour les empêcher de réussir dans ces activités soit écarté maintenant au nom de Jésus-Christ de Nazareth. Seigneur, que ton nom soit au règne, ce qui règne sur leur entreprise. Que ton nom, Seigneur, soit l'étendard de leur entreprise. Que ton nom, Seigneur, soit le nom qui surpasse tout nom et qui glorifie leur entreprise. Étends ta main sur eux et que ta main puissante agisse. Père, je veux te présenter aussi les familles. Seigneur Dieu, les couples, les enfants. Je veux te les présenter afin que toi, Seigneur, tu étends ta main sur eux. Seigneur, je t'en supplie que la communion soit le partage de leur vie. Que tous ceux et celles qui connaissent des difficultés de mésentente dans leur couple, Seigneur. Père, je t'en supplie, ouvre les écluses du ciel pour eux. Répands ton esprit de communion sur leur vie et que, Seigneur, la grâce surabonde leur vie, qu'ils puissent s'entendre. Seigneur, que tout esprit qui dérange ces couples-là soit écarté de leur vie maintenant, au nom de Jésus-Christ Nazareth. Que, Seigneur, ta paix surabonde leur vie, la paix qui surpasse toute intelligence. Je veux te présenter aussi ces couples-là, au Seigneur, qui sont en quête d'enfantement. Étends ta main sur eux, Seigneur, et donne-leur la grâce de l'enfantement. Seigneur, je veux te présenter ces personnes, ô Dieu, qui sont seules et qui aujourd'hui ont besoin de l'âme sœur. Je t'en supplie, étends ta main sur eux. Que ta main puissante agisse, afin qu'ils aient le discernement réel de leur appel et que chacun puisse entrer dans son appel. Seigneur, c'est toi qui crées les situations et qui permets, Seigneur, les rencontres. Étends ta main, Seigneur, et donne à chacun de rencontrer l'âme sœur, afin, Seigneur, de vivre selon tes voies. Seigneur, bénis tes enfants. Que ta grâce surabonde leur vie. Que, Seigneur, ta main puissante agisse dans chaque domaine de leur vie, afin que tout ce qu'ils touchent porte du fruit. Parce que tu es le Dieu de leur vie. Au nom de Jésus-Christ de Nazareth. Amen.
1: Notre émission prend fin et nous avons été heureux de partager ce temps d'antenne avec vous. Nous donnons nos remerciements au frère Marc Adaye au niveau de la RNC et à toute l'équipe du ministère catholique de transformation et de développement de la communauté Mère du Divin Amour qui ont permis la réalisation de cette émission. Je suis André et c'est avec joie que j'ai passé ce temps avec vous.
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0: Santo Foncé. Ele nous laisse pas rentrer en tentation, mais délivre-nous du mal. Amen.
1: Je vous salue Marie, pleine de grâce. Le Seigneur est avec vous. Vous êtes bénie entre toutes les femmes. Jésus, le fruit de vos entrailles, est béni.
0: Sainte Marie, Mère de Dieu, priez pour nous pauvres pécheurs, maintenant et à l'heure de notre mort. Amen.
1: Je vous salue Marie, pleine de grâce. Le Seigneur est avec vous. Vous êtes bénie entre toutes les femmes. Jésus, le fruit de vos entrailles, est béni.
0: Sainte Marie, Mère de Dieu, priez pour nous pauvres pécheurs, maintenant et à l'heure de notre mort. Amen.
1: Je vous salue Marie, pleine de grâce. Le Seigneur est avec vous. Vous êtes bénie entre toutes les femmes. Jésus, le fruit de vos entrailles, est béni.
0: Sainte Marie, Mère de Dieu, priez pour nous pauvres pécheurs, maintenant et à l'heure de notre mort. Amen.
1: Gloire au Père et au Fils et au Saint-Esprit.
0: Ô Dieu qui est, qui était et qui vient, pour les siècles des siècles. Amen.
2: Viens, Esprit Créateur, visite l'âme de tes fidèles, emplis de la grâce d'en haut les cœurs que tu as créés. Toi qu'on nomme le conseiller, don du Dieu Très-Haut, source vive, feu, charité, invisible consécration, tu es l'Esprit aux sept dons, le doigt de la main du Père, l'Esprit de vérité promis par le Père, c'est toi qui inspires nos paroles. Allume en nous ta lumière, emplis d'amour nos cœurs, affermis toujours de ta force la faiblesse de notre corps. Repousse l'ennemi loin de nous, donne-nous ta paix sans retard, pour que, sous ta conduite et ton conseil, nous évitions tout mal et toute erreur. Fais-nous connaître le Père, révèle-nous le Fils, et toi, leur commun esprit, fais-nous toujours croire en toi. Gloire soit à Dieu le Père, au Fils ressuscité des morts, à l'Esprit Saint Consolateur, maintenant et dans tous les siècles. Amen.

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Amen.

0: veillez et priez pour ne pas entrer en tentation.
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Évangile de Jésus-Christ selon saint Luc, au chapitre 24, des versets 46 à 53. En ce temps-là, Jésus ressuscité, apparaissant à ses disciples, leur dit : Il est écrit que le Christ souffrirait, qu'il ressusciterait d'entre les morts le troisième jour, et que la conversion serait proclamée en son nom pour le pardon des péchés à toutes les nations, en commençant par Jérusalem. À vous d'en être les témoins. Et moi, je vais envoyer sur vous ce que mon Père a promis. Quand vous demeurez dans la ville, jusqu'à ce que vous soyez revêtus d'une grande puissance venue d'en haut. Puis, Jésus les emmena au dehors, jusque vers Béthanie. Et levant les mains, il les bénit. Or, tandis qu'il les bénissait, il se sépara d'eux, et il était emporté au ciel. Ils se prosternèrent devant lui, puis ils retournèrent à Jérusalem en grande joie. Et ils étaient sans cesse dans le temple à bénir Dieu.

0: Notre fête de ce jour monte vers toi, Dieu notre Père. Tous nos silences, nos chants et nos paroles sont tendus vers toi et participent à la louange de la création. Tu as rappelé à toi ton Fils Jésus-Christ, par qui nous fut donné ton salut. Il retourne aujourd'hui partager ta gloire dans ce mouvement qu'il entraîne avec lui pour que soit donné ton souffle à notre humanité. Ainsi, nous pénétrons dans le mystère de ton Fils. Nos yeux ne peuvent plus voir, mais nous savons que son retour est déjà commencé. Sa disparition crée en nous le vide de l'amour. Mais nous savons que par notre amour, nous lui redonnons son visage. Par cet amour, nous demeurons en lui. Et par lui, nous demeurons en toi. Il nous rassemble en ce jour, et c'est par son esprit que notre communion t'acclame. L'ascension est un rendez-vous spirituel essentiel et très important. Une grande date du calendrier chrétien, entre Pâques et Pentecôte. Cette fête relate la dernière rencontre entre Jésus ressuscité et ses disciples. Tandis qu'il les bénissait, il fut emporté au ciel, dit l'évangéliste Luc. Pour les croyants que nous sommes, monter aux cieux, c'est rejoindre Dieu. Ici, nulle question de magie ou d'action spectaculaire. Le Christ n'est plus visible, mais il n'abandonne pas ses disciples. Il leur promet la venue de l'Esprit à la Pentecôte. Pour les chrétiens, le visible et l'invisible ne sont donc pas des domaines séparés. Le Dieu qui se révèle dans le Christ est étonnant. Il se donne en s'effaçant. Frères et sœurs, serions-nous loin des réalités sociales et temporelles en fêtant l'ascension? Bien au contraire. Tandis que nous croulons chaque jour sous une visibilité clinquante, agressive et impudique, l'ascension propose une juste distance, un respect de l'intimité, une invisibilité respectueuse de l'homme. L'ascension dit « l'homme dépasse l'homme ». Dans l'histoire du christianisme, cette fête s'établit vers le IVe siècle avec une procession à Jérusalem se rendant vers le Mont des Oliviers, lieu de l'arrestation du Christ. L'ascension en Côte d'Ivoire est l'une des quatre fêtes légalement chômées avec Noël, l'Assomption et la Toussaint. L'ascension, pour beaucoup, est synonyme de domination, est élevée au-dessus des autres. Dans le contexte d'une société en quête de repères, elle peut devenir, pour l'homme pressé, une halte qui ressource. Elle n'est pas fuite de temps. Elle procure une nouvelle vision du monde. Nous pouvons donner comme titre à cette solennité de ce jour, Jésus, l'homme qui monte. Dans le domaine politique, on dit souvent d'un tel que c'est l'homme qui monte en ce moment. Qu'il soit du pouvoir en place ou de l'opposition, il y a toujours quelqu'un qui monte, quelqu'un qui émerge. Il monte dans les sondages. Sa cote médiatique est de plus en plus haute. Il séduit et paraît pouvoir rassembler largement au-delà des frontières de son parti politique. À droite, on regarde attentivement la courbe de popularité aussi de certains opposants. Il y a également dans leur rang certains qui montent à la surprise de beaucoup. De tout temps, on emploie spontanément ce vocabulaire de l'ascension sociale ou politique pour décrire la trajectoire de quelqu'un qui devient un personnage public, bien vu, au-dessus des autres. Les évangiles n'échappent pas à la règle. Face à l'étrange phénomène qui marque la fin des apparitions pascales, il recourt à ces images de montée, d'élévation, d'ascension, à tel point que la fête de ce jeudi en a pris le nom. Parlons de jeudi de l'ascension. Alors que le mot ne figure pas dans le texte de l'évangile, Luc parle en effet de séparation, emportée au ciel. Dans les Actes des apôtres, il écrit que Jésus s'en allait, s'éleva et qu'une nuée vint le soustraire aux yeux des apôtres. Devant cette batterie de verbes, on devine que Luc est dépassé par l'événement que nous appelons l'ascension, qui ne ressemble à rien de connu. Pour mieux apprécier la singularité, comparons l'ascension de Jésus à celle d'un homme politique. Chacun mettra dans son esprit celui qui lui convient. Au moins, trois différences majeures nous permettent de ne pas réduire l'ascension du Christ à ce que nous croyons connaître. Premièrement, lorsque Jésus s'élève, ce n'est pas pour être visible. Luc est formel. Le ressuscité disparaît. Il n'est plus dans le champ des regards des humains. Quand un leader politique s'élève, ou un chef d'entreprise, ou un personnage médiatique, c'est à l'inverse parce qu'il est de plus en plus sur le devant de la scène. L'homme qui monte est invité sur tous les plateaux de télévision. Il est sous le feu des projecteurs. Le chanteur qui est propulsé par les chaînes de diffusion de clips vidéo est omniprésent le temps du lancement de son disque. S'élever implique normalement d'être surexposé. D'ailleurs, pour grimper dans la hiérarchie d'une entreprise, il faut savoir se rendre visible, voire indispensable, être bien vu, souvent au prix de commérage auprès de ses supérieurs. Jésus fait exactement l'inverse. Au moment où il se lève au plus haut, il n'est plus visible. Il s'évanouit en quelque sorte en tant que personnage en vue. Une ascension, en toute humilité, pourrait-on dire, où le fait d'être exalté au-dessus de toutes les créatures n'a rien d'imposant, de contraignant pour ceux qui regardent, puisque justement, il n'y a plus rien à voir, mais tout à croire. L'ambition chrétienne ressemble à cela, frères et sœurs. Non pas être bien vu, admiré de tous, imposant sa présence à tous. Au contraire, ne pas apparaître comme l'incontournable, comme la pièce maîtresse, ne pas sidérer ses proches en les forçant à nous regarder. Fascinés par notre parcours, nous pouvons aussi regarder dans le milieu chrétien. Il y a des prédicateurs du moment, chacun à sa saison. Notre image remplit les affiches. Notre nom est chanté dans les radios. Et souvent, les transes dans les assemblées de prière dépendent du prédicateur qui se trouve en face du peuple. Là où un prédicateur inconnu priera sans aucune manifestation visible, une vedette du micro fera même tomber les organisateurs. Oui, trop souvent, les fidèles participent aux assemblées de prière, non pas à cause du thème qui sera enseigné, mais à cause de la renommée de l'enseignant. Frères et sœurs, c'était la manière des artistes du Moyen-Âge, sculpteurs de cathédrales et verriers virtuoses. Plus ils se levaient dans leur art, moins ils signaient leurs œuvres. laissant le prestige retomber sur le chef-d'œuvre sans qu'on puisse y discerner leur signature nulle part. Seuls quelques compagnons maçons inscrivaient discrètement dans la pierre quelques symboles ou initiales à l'attention de leurs confrères. Le véritable talent était alors anonyme. L'ascension chrétienne, frères et sœurs, est incompatible avec l'orgueil, la domination, le renom, la gloire individuelle. Même Jésus, notre Seigneur, reconnaît que sa gloire lui vient du Père. L'omniprésence, vouloir s'élever pour être plus visible et ainsi admiré, envié, adulé ou craint, est l'exact mouvement inverse de Jésus ressuscité, disparaissant aux yeux de ses amis. Que cherchons-nous au cours d'une évangélisation? Annoncer le Christ ou nous annoncer? Quelle image voulons-nous imprimer dans l'esprit des fidèles? Celle du Christ ou la nôtre? Nous sommes plus visibles sur les affiches des évangélisations que le Christ. Saint François de Sales, dans son traité sur la prédication, nous dit: lorsque tu finis de prêcher et qu'un fidèle te dit: mon père, votre prédication était superbe, sache en réalité que tu t'es annoncé toi-même dans ta prédication. Mais lorsque le fidèle te dira: mon père, votre prédication m'a converti, c'est à ce moment que vous pouvez rendre grâce à Dieu d'avoir annoncé réellement le Christ, Verbe éternel. Ne nous élevons pas dans nos prédications pour que le Christ monte plus haut pour rejoindre le cœur des fidèles. Deuxièmement, lorsque Jésus s'élève, c'est pour élever les autres. Socialement ou politiquement, l'homme qui monte est un séducteur. Au sens étymologique du terme, en latin seducere, il cherche à conduire à lui. Le séducteur, c'est celui qui cherche à attirer le regard sur lui. Les électeurs, les médias, avoir un grand nombre de vues, l'attention du plus grand nombre. Rien de cela dans l'ascension du Christ. Il empêche ses disciples de rester là à fixer le ciel. Il les envoie vers le temple de Jérusalem, vers leurs frères en Galilée, vers l'attente de l'Esprit qui va les projeter ailleurs. Il ne cherche pas à séduire, mais à conduire vers l'autre, à conduire vers le tout autre, car sa passion n'est pas d'être le plus grand, mais d'ouvrir à chacun le chemin de la grandeur. En ce sens, il y a là une certaine similarité avec ce que nous appelons une ascension sociale. Car l'ambition des parents est que leurs enfants vivent mieux qu'eux et que grâce à l'éducation, à la liberté d'entreprendre, ils profitent du fameux ascenseur social qui fait que les classes laborieuses deviennent des classes moyennes, avec l'espoir de continuer de génération en génération à avoir de meilleurs jobs et une plus grande qualité de vie. Le ressuscité entrant dans le ciel est le véritable ascenseur christique qui nous offre d'être élevés avec lui. Puisque notre nature humaine indissolublement lié à la sienne, le Verbe de Dieu assis à la droite du Père, au plus haut, est le premier de cordée qui a planté le drapeau de notre humanité en pleine terre divine. L'ascension chrétienne de chacun d'entre nous est à cette image, non pas nous élever pour être au-dessus, mais pour ceux du dessous, pour que ceux également qui sont en dessous soient élevés avec nous. Une éruption solidaire en quelque sorte, où la puissance de l'amour soulève les montagnes jusqu'au ciel et lève les obstacles à la dignité humaine des plus méprisés, des plus petits. Troisièmement, lorsque Jésus s'élève, c'est un passif. Pour un homme politique, c'est un tour de force que de s'élever au-dessus des autres. Il lui faut de l'énergie, de la ténacité, de la rage, de l'obstination, des heures et des heures de réunion dans des salles à moitié vides, des tournées exténuantes de village en village, des alliances savamment négociées, des déceptions laborieusement surmontées, des trahisons qui font mal. Bref, c'est à la force du poignet qu'on s'élève chez les enfants des hommes. Pour le ressusciter, c'est tout différent. Il est emporté, il est enlevé, exalté, il est soustrait à leurs yeux, il s'en va comme attiré de tout son être par un aimant puissant vers qui il se laisse aller. De la même manière que Jésus ne s'est pas ressuscité lui-même, il ne s'est pas élevé à la force du poignet, tout le contraire d'un homme artisan de sa propre réussite. Il a repoussé par trois fois l'ultime tentation qu'on lui a fait miroiter alors qu'il pendait, lamentable au bois du supplice. Sauve-toi toi-même, parce qu'il est le Fils de Dieu. Il ne peut ni ne veut se sauver lui-même. Il reçoit tout de l'amour d'un autre qu'il appelle son Père. Son ascension également est passif. Il est élevé dans la force de l'esprit. Il participe de tout son être à se laisser attirer par son Père. En ce sens, on peut dire qu'il s'élève parce qu'il est élevé. Comme il s'est livré parce que Dieu l'avait livré entre les mains des pécheurs. Depuis l'origine, le Verbe de Dieu se reçoit de l'échange incessant, l'unissant à son Père dans la circulation de l'esprit d'amour entre eux et en eux. L'ascension est cet ultime mouvement d'amour trinitaire où le ressuscité ne s'approprie ni la vie reçue à travers la mort, ni la gloire qui le porte au plus haut. Il continue à se recevoir pour se donner de toujours à toujours. L'ascension chrétienne ne révèle donc pas d'un orgueil démesuré. L'objectif pour nous n'est pas dans une ascèse impitoyable où il faudrait nous élever par nous-mêmes, ni dans son avatar contemporain qui est la quête d'un développement personnel harmonieux à tout prix grâce à moult techniques de médiation ou d'ascèse revisitée. Être élevé n'est pas un effort, c'est une joyeuse acceptation. Être assis au plus près de Dieu n'est pas une récompense accordée au bout d'un long parcours du combattant. C'est la joyeuse surprise du bon larron qui découvre qu'il va jouir de ce qu'il n'a pas mérité. À nous, frères et sœurs, de relayer cette divine surprise auprès de ceux qui se croient indignes, comme auprès de ceux qui s'épuisent à en être dignes. Ne pas être visible, élever les autres, accepter de recevoir. Il y a bien d'autres traits étonnants dans l'ascension du ressuscité, mais ces trois-là peuvent déjà transformer notre ambition personnelle, familiale, sociale et pourquoi pas politique. Que Dieu, dans son amour infini, nous prenne en grâce et qu'il nous bénisse.
1: Le père Franck Stéphane Yapi vient de nous proposer une méditation sur l'ascension du Seigneur. Merci de nous avoir suivis. Que le Seigneur nous bénisse.

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0: le Fils de l'homme a apparu afin de détruire les œuvres du diable.
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